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1: Aujourd'hui, nous parlons d'une solution encore trop méconnue, l'hébergement temporaire pour les personnes âgées. Diane Genet, bonjour. Vous êtes experte auprès de la Caisse nationale de solidarité pour l'autonomie. Pourriez-vous nous expliquer ce qu'est un hébergement temporaire ?
2: Eh bien, cela permet à une personne âgée qui vit à son domicile d'aller vivre dans un établissement pour quelques jours, voire quelques semaines. Cela peut être pour plein de raisons différentes. Après une hospitalisation, quand le retour à domicile n'est pas possible tout de suite, pour être entouré pendant une période difficile, comme un deuil, ou pour sortir de l'isolement et profiter des activités proposées dans l'établissement. Et puis l'hébergement temporaire permet d'accueillir une personne âgée quand son proche aidant s'absente parce qu'il est épuisé ou qu'il a besoin de repos.
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1: La question de Jocelyne, 82 ans.
2: Je vis seule et je fatigue de plus en plus. J'aurais besoin d'aide pour le ménage, les courses et peut-être même aussi pour ma toilette. Qui peut me renseigner sur les services qui existent et aussi sur les démarches ?
1: La réponse de Déborah Ensminger, experte auprès de la Caisse nationale de solidarité pour l'autonomie.
3: Bonjour Jocelyne. Si vous sentez que vous avez besoin d'aide pour certaines tâches du quotidien, il existe des professionnels pour vous conseiller et vous aider. Vous pouvez déjà prendre rendez-vous chez votre médecin pour faire le point sur votre santé. Ensuite, le plus simple est de contacter votre mairie, votre centre communal d'action sociale ou un autre point d'information proche de chez vous. Vous y trouverez un interlocuteur qui pourra vous renseigner sur les solutions disponibles. Par exemple, avoir une aide à domicile pour le ménage, les repas ou vous accompagner dans vos sorties. Avoir des équipements pour faciliter le quotidien comme un enfile-chaussettes, une barre d'appui dans les toilettes. Ou encore avoir une aide pour adapter votre logement. On vous expliquera également les aides financières disponibles et on vous guidera dans vos démarches. Enfin, Jocelyne, pour rester le plus longtemps possible chez vous, en toute sécurité et en toute sérénité, n'hésitez pas à demander de l'aide.
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3: Aujourd'hui, on écoute le témoignage de Serge, 81 ans.
4: 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Il m'a parlé d'opérations suspectes, il m'a dit de confirmer mon numéro de carte et lui donner des codes que j'ai reçus sur mon téléphone pour bloquer des paiements de toute urgence. 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
3: 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Et les personnes âgées sont souvent la cible de ces arnaques. 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Le premier réflexe à avoir si vous recevez un appel de ce genre, c'est de prendre votre temps. On vous presse, vous n'êtes pas obligé de répondre tout de suite. On vous demande vos infos personnelles, refusez. 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Un autre conseil, ne communiquez pas de données personnelles comme vos coordonnées bancaires, numéro de sécurité sociale, avis d'imposition, identifiant, mot de passe, par téléphone, par email ou sur un site internet dont vous n'êtes pas sûr. 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
1: La question de Claude, 58 ans.
2: Mon père a des problèmes de santé. Aujourd'hui, c'est trop compliqué pour lui de rester dans son appartement. Alors, il veut vivre dans une structure médicalisée pour se sentir en sécurité. Je vais donc l'aider à chercher un EHPAD, mais où s'informer ?
1: La réponse de Nathalie Meunier-Masson, responsable du site pourlespersonnesagees.gouv.fr.
3: Bonjour Claude. Un premier conseil pour trouver un EHPAD adapté aux besoins de votre père est de consulter l'annuaire des EHPAD sur le site officiel pourlespersonnesagees.gouv.fr. Là, vous obtenez une liste d'établissements en fonction de la localisation et des critères que vous avez sélectionnés. Et pour chaque EHPAD, vous trouvez des précisions sur les prix, les services et les prestations, mais également sur les accompagnements proposés, par exemple pour les personnes atteintes de la maladie d'Alzheimer. Vous pouvez aussi comparer les prix et les services de différents EHPAD. Ça peut vraiment éclairer votre choix. Pour vous guider, il y a également des informations sur les aides financières, la possibilité d'estimer le reste à charge et des conseils pratiques pour le dossier de demande d'admission en EHPAD. 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
1: La question de Yasmine, 45 ans.
2: Mon père s'est cassé le col du fémur et je suis vraiment inquiète. Vous pensez qu'il sera capable de revenir vivre seul chez lui quand il va sortir de l'hôpital ?
1: La réponse de Naïs Ekal, assistante sociale à l'hôpital de la Pitié-Salpêtrière à Paris.
3: Bonjour Yasmine. L'important est d'anticiper l'organisation du retour à la maison. Si vous avez des inquiétudes, n'hésitez pas à en faire part à l'équipe médicale. Vous pouvez aussi vous adresser au service social de l'hôpital. Son rôle est d'évaluer votre situation et de vous informer sur les solutions en fonction des besoins. Aide à domicile, infirmière, téléalarme. De vous orienter sur les aides financières que vous pouvez solliciter auprès de votre mutuelle, de votre caisse de retraite ou de votre département. Et vous accompagner dans ces démarches si vous rencontrez des difficultés. 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

0: Bonjour, le docteur Gilles Roucoul vous présente sa chronique quotidienne « Le dico du doc » sur les mots de la langue française, connus ou peu connus.
1: Bonjour, aujourd'hui trois nouveaux termes du dictionnaire. Le premier est « épître », E-P-I-T-R-E. C'est un nom féminin qui vient du latin « epistola » qui veut dire « lettre ». Ce mot sert à désigner plusieurs choses. Premièrement, une lettre, souvent longue ou ayant une certaine solennité. Elle désigne souvent des lettres écrites par des auteurs anciens. Deuxièmement, elle peut désigner également une lettre écrite en vers, traitant des sujets philosophiques, moraux ou politiques. Et troisièmement, en théologie, c'est une lettre écrite par un apôtre et contenue dans le Nouveau Testament. Le texte de cette lettre est lu pendant la messe. Exemple, les épîtres de saint Paul. Deuxième mot, le mot forensique, F-O-R-E-N-S-I-Q-E. C'est un adjectif qui vient de l'anglais forensique, F-O-R-E-N-S-I-C, lui-même dérivé du latin forum, qui veut dire tribunal. Il désigne ce qui est relatif à une méthode scientifique utilisée pour éclairer les circonstances d'une affaire judiciaire. On parle ainsi de science forensique, c'est-à-dire de science interdisciplinaire, comme la chimie, la biologie, l'anthropologie ou l'informatique, par exemple, qui regroupe les méthodes d'analyse de la police scientifique, de la criminologie ou de la médecine légale et qui sont utilisées dans un cadre judiciaire. Le troisième mot est géotropisme, G-E-O. T-R-O-P-I-S-M, c'est un nom masculin. Ceci correspond à l'orientation de la croissance des végétaux au niveau des racines et de la tige principale, imposée par la pesanteur terrestre. Les botanistes parlent de premièrement du géotropisme positif de la racine principale qui se dirige vers le centre de gravité de la Terre en s'enfonçant verticalement dans le sol. Et il parle deuxièmement du géotropisme négatif qui oriente la tige principale vers le haut et les tiges secondaires d'une façon caractéristique pour chaque espèce. Merci et à demain.

0: Alors, bien sûr, vous l'avez toutes et tous reconnu, je n'ai pas le talent de Cosmic pour faire le pow du début de matinale, mais quand même, l'importance de participer, comme disait un certain Pierre de Coubertin. Alors, c'est pas les Jeux Olympiques en ce moment, c'est la Coupe du Monde de foot. Ils ont bien chaud aussi, d'ailleurs, à la Coupe du Monde de foot. Et d'ailleurs, on a appris ce matin que, bon, mais c'est des choses qui arrivent, Didier Deschamps a été obligé de quitter l'équipe de France de football pour rentrer dans sa famille parce que sa maman est décédée, donc il a été obligé. Une petite pensée à Didier Deschamps, même si on ne suit pas particulièrement, tous ceux qui ne suivent pas particulièrement le foot, c'est toujours triste de perdre une maman, donc une petite pensée à la maman de Didier Deschamps. Aujourd'hui, c'est la Saint-Jean-Baptiste, donc on va souhaiter une bonne fête à tous les Jean-Baptistes de la terre entière. On va leur dédier cette journée Côte-Sud FM 90.3 et Côte-Sud FM.fr. Fenêtre météo du studio. Alors bon, c'est un petit peu une constante en ce moment. Certes, il fait soleil, le ciel est dégagé, mais il va encore faire très chaud. Nous sommes encore en alerte canicule par rapport au communiqué de presse de la préfecture. Donc soyez prudents, soyez surtout prudents. Vous avez le droit d'avoir envie de bouger, vous avez le droit d'avoir envie de vous balader, mais sortez couvert, si je puis m'exprimer ainsi, un petit bob, une petite casquette, un petit chapeau, voire une petite serviette humide autour du cou. Essayez de ne pas vous exposer trop longtemps au soleil, parce que tout ça, en fait, on peut faire tous les malins, on peut être le plus malin ou la plus maligne de la terre entière, mais qu'est-ce que ça implique, tout ça, après, quand il y a des problèmes? Eh bien, ça implique qu'il doit y avoir des services de l'État, notamment des pompiers ou des ambulances qui doivent venir vous secourir dans des conditions qui sont compliquées aussi pour eux en plein soleil. Certes, vous me direz, c'est leur travail, mais bon, c'est comme tout le monde. Ils peuvent aussi espérer faire le travail dans les meilleures conditions possibles. Non, mais surtout pour vous, vos enfants, les parents, les grands-parents, les personnes âgées, soyez très, très, très prudents. On ne cessera de vous le dire sur Côte Sud FM. Les journées mondiales de lutte contre la désertification et la sécheresse. Tiens donc. Ah, eh bien, ça tombe bien. Et c'est également la journée internationale du surf. Alors, le surf, on est dans l'eau. Alors, ça, c'est pareil, hein, le surf. Parce que quand il fait chaud comme ça, on peut être tenté de ne pas mettre des combinaisons. Mais enfin, les surfeurs, quand même, ils ont l'habitude et ils sont équipés. Soyez prudents, parce que quand vous restez sur votre planche un bon moment en plein cagnasse, même si vous êtes dans les vagues et dans l'océan, faites attention. Bonjour Claude.
1: Oui, bonjour Bernie, bonjour à tous nos auditeurs, nos auditrices. Je vais bien. Ouais. J'ai écouté avec beaucoup d'attention tes préambules de cette émission. Effectivement, non seulement il faut être prudent, mais en fait, ça prend en traître. Hein. On ne s'en rend pas vraiment compte. À un moment donné, et c'est trop tard, on commence à avoir une petite migraine, on est déstabilisé au niveau de son équilibre. Ça veut dire qu'on est allé un peu trop loin dans l'exposition au soleil. Et quand je dis au soleil, c'est même pas que le soleil, c'est cette espèce d'air étouffant que l'on a lorsque l'on se promène maintenant actuellement dans la région.
0: Oui, c'est ça. Il faut,
1: c'est trop tard. Quand on a mal, c'est trop tard.
0: Voilà, c'est ça. Et puis, ça peut arriver. Moi, personnellement, hier, je ne me suis pas senti mal tous ces temps derniers, mais hier soir, je pense qu'une accumulation et tout ça, j'étais un peu moins bien que d'habitude. Après, ça va, ce matin, ça va mieux. Mais bon, donc, moi, je suis bien portant. J'ai aucun souci de santé et tout. Donc, ça peut arriver à tout le monde.
1: Mais je suis passé deux fois dans la journée à côté de l'endroit où tu as l'habitude de pêcher. Tu étais en plein soleil, sans bob, sans rien, et tu as pêché toute l'après-midi. D'ailleurs, on peut peut-être dire bonjour à notre invité d'aujourd'hui. Nous avons sur le plateau Thierry Jess. Thierry, bonjour.
2: Bonjour à tous.
1: Et alors, bien évidemment, nous avons un de nos stagiaires. L'autre va pas tarder à arriver, je pense. C'est Caïs. Comment ça va, Caïs?
3: Ça va nickel.
1: Ça va bien?
3: Oui.
1: Bon, tu sais que tu es dans la dernière ligne droite, là. Il reste, avec la journée d'aujourd'hui, trois jours de souffrance.
3: Tout à fait.
1: Bah, c'est bien, hein?
0: C'est bien. Le bureau de réclamation, c'est pas ici.
1: Hein. Non. C'est puis après, c'est le week-end. C'est essentiellement le week-end. Alors, Thierry Jess, il est ici, présent. parce que lui, il a une action qui se situe autour des Barthes. Et avant même que l'on commence cette interview, qu'on mette en valeur le travail de Thierry, je voudrais pour nos auditrices et nos auditeurs qui ne sont pas de la région, et parce qu'il y en a de plus en plus, les gens viennent s'installer ici, mais ils ne connaissent pas forcément ni la typologie, ni les traditions. En fait, qu'est-ce que c'est que les Barthes, Thierry ?
2: Alors les Barthes, pour résumer au plus vite, au plus court, si vous voulez, dans les...
1: Oh, t'as le temps, hein ? T'as 1h10 pour nous expliquer ce que c'est que les, okay. Les Barthes.
2: Je vais essayer de faire au mieux, merci. Non, les Barthes, surtout donc, en hiver, c'est une zone tampon, en fait. Mais quand l'océan, par exemple, il y a des gros coefficients, il y a un débido important, un petit peu comme cet hiver, mais on se retrouve, si vous voulez, cette zone avec, par exemple, 80 cm d'eau facilement. Comme chez moi, j'habite vraiment au pied des Barthes.
1: Oui.
2: Et je pouvais faire de l'embarcation, de petites barques, canoës, j'aurais pu en profiter.
1: Alors, ça veut dire que... Pardon.
0: Justement, c'est où chez toi ? Tu parles des Barthes ?
2: En Grèce, à vol d'oiseau, donc on va dire les serres d'Engrès.
1: Mmh. Voilà. Et oui, après, très bien.
2: Dans les bas-fonds, en fait.
1: Ouais. D'accord. Alors, en fait, les Barthes, elles se situent tout au long de l'Adour, d'après ce que j'ai compris. Enfin, en tout cas, dans notre région. Hein. Il y en a certainement ailleurs. Mais les nôtres, elles sont autour du fleuve Adour.
2: Tout à fait.
1: Qu'est-ce qu'elles ont comme caractéristiques ? Moi, j'ai envie de comprendre ce que c'est qu'une Barthe. Pourquoi on l'a appelé Barthes ? C'est du gascon, mais qu'est-ce que ça veut dire ?
2: Je vous dis, c'est une saison humide, une fois que quand ça déborde à ces endroits-là, et c'est dans la nature, et c'est comme ça.
1: Alors, ça déborde parce qu'il y a un afflux d'eau de par l'océan.
2: Oui, il y a des alignements après.
1: D'accord.
2: La pour d'eau aussi, une série, moi je suis dans le bâtiment, vous voyez, donc, mais des fois, justement, dans ces moments-là, novembre, décembre, janvier, c'est là où les nappes phréatiques se remplissent, et c'est là où, justement, il pleut, hein, tout simplement.
1: D'accord.
2: C'est l'hiver.
1: Oui.
2: Et comme cet hiver-là, on a eu vraiment une bonne série, enfin, une grosse série,
1: oui.
2: Où les nappes phréatiques, vous voyez, cet été-là, actuellement, les ruisseaux sont vraiment... vraiment à sec, enfin, on voit la vase, quoi.
1: Oui.
2: Donc c'est déjà précoce, on va dire.
1: Mm-hmm.
2: Et donc, systématiquement, là, on va arriver dans un moment où il va y avoir une zone touristique, donc tout le monde va tirer un peu d'eau, tout le monde va se doucher.
1: Mm-hmm.
2: Donc ces nappes phréatiques vont se vider, et donc l'hiver, en fait, ça se remplit, et au fur et à mesure qu'il pleut, ça se remplit, après un moment donné, ça sature comme une éponge,
1: et ça déborde.
2: Ouais. Et c'est une zone humide.
1: Mm-hmm.
2: Voilà.
1: Donc, elles ont un apport particulier sur le terrain sur lequel elles se trouvent. Elles sont nécessaires à la nature, au développement de la végétation. Est-ce qu'elles ont autre chose que le fait de monter et descendre en fonction de la pluviométrie ou du débordement de l'océan ?
2: Ça, c'est pas ma spécialité, mais enfin, en règle générale, si ça trouve un poisson qui est dans un petit lac, en fait, étant donné que ça va déborder partout, il se dit, tiens, j'ai un grand lac, maintenant, je vais me déplacer. Et en fait, donc, ça apporte une richesse, peut-être un autre ruisseau où il n'y avait pas un brochet, et tout ça, toute cette biodiversité, en fait.
1: D'accord. Bon,
2: en règle générale, après, c'est pas ma spécialité non plus.
1: Alors, Thierry, tu t'es passionné, et en tout cas, tu as fait de ton combat de tous les jours, la volonté d'entretenir les Barthes qui sont du côté de chez toi, c'est-à-dire les Barthes d'Engrès.
2: Oui.
1: Alors ça a démarré de quand ? Depuis combien de temps te bats-tu pour que les Barthes soient respectés et entretenus correctement ?
2: Directement, on va dire une vingtaine d'années. Et après, petit à petit, bon, moi je me suis déplacé parce que j'étais dans la maison familiale. Je suis parti, c'est la vie. Après, je suis parti sur Sobrigue. Et je suis sportif aussi, donc on voit un petit peu, petit à petit, on voit justement ces zones se dégrader, dans le sens où en fait c'est vraiment perdu. Maintenant, au lieu d'avoir des oiseaux,

0: ou ce sont des lieux communaux?
1: Il y a un peu de tout.
0: Il y a des gens propriétaires de bars.
1: Moi, je suis propriétaire d'une bar, et si vous voulez, il y a plusieurs zones comme ça, plusieurs
0: et propriétaires. Et comment on la sélectionne? Où commence ta bar et où est-ce qu'elle s'arrête chez ton voisin?
1: Comme tout terrain. Enfin,
0: c'est balisé.
1: C'est balisé, c'est géométré.
0: D'accord.
1: Et c'est depuis l'époque peut-être de Napoléon, après... L'historique, ça je vais pas vous le dire.
0: Mais non, parce que dans les bars, on ne voit pas de clôture. Vous connaissez les
1: oui,
0: espaces
1: moi, je connais
0: qui
1: plus
0: vous conviennent.
1: Ou moins. C'est un petit peu comme dans la forêt, comme quand je vais courir, quand je vais faire du VTT. Mm-hmm. Souvent, on est chez les privés ou on est sur un domaine public. Bon, voilà.
0: Oui, d'accord. Donc, alors, ces bars-là, les tiennes en l'occurrence, je suppose que tu les entretiens.
1: Et voilà.
0: Et que tu essayes.
1: J'essaye.
0: D'accord. Et alors, ça demande quelle énergie? Comment ça se passe?
1: Bien énergie, enfin, si vous voulez, donc là actuellement, bien, enfin, il y a des plantes invasives, ce qu'on appelle la juicy.
0: Ouais.
1: Donc c'est arrivé, voilà, c'est importé, c'est un peu comme beaucoup de choses, hein, la mondialisation. Mm-hmm. Et donc ça, c'est envahi en fait nos espaces.
0: Oui.
1: Et donc c'est vrai que depuis une vingtaine d'années, étant donné qu'il n'y a plus d'agriculteurs, plus de vaches qui, on va dire, qui piétinent, mm-hmm. justement, on va dire juillet-août,
0: oui.
1: enfin juillet-août-septembre. Juste avant la période aussi de chasse, parce qu'il y a une période de chasse, donc les agriculteurs qui étaient chasseurs enlevaient aussi les vaches pour voilà, un coup de fusil. Je pense que c'est pas tellement agréable. Donc voilà.
0: Bien sûr, oui.
1: Et on était où?
0: Non, mais si. Ouais. Alors je te demandais, c'est comment tu les entretenais toi?
1: Oui, entretenir.
0: Et voilà. Et moi, ce qui m'importe, en fait, ce que les gens ont certainement besoin de savoir, parce que tout comme moi, ils ne savent pas tout, c'est que l'entretien des Bart. Ça fait deux fois que tu le dis en répondant à mes questions. Il n'y a plus de vaches, il n'y a plus d'agriculteurs. Et pourquoi tu ne mets pas une vache dans tes bartes?
1: Ah, mais c'est un peu compliqué à trouver.
0: Pourquoi
1: les vaches aussi.
0: Mais non, c'est pas compliqué. Tu vas au marché aux bestiaux et tu achètes une grosse vache, une belle vache.
1: Non, mais maintenant, je mets des chevaux.
0: Ah, tu mets des chevaux. D'accord. Les chevaux ont la même réaction. D'accord.
1: Toute la journée, si l'herbe est bonne, ils mangent, je vous rassure.
0: D'accord.
1: Donc voilà, là, j'ai trouvé cette formule-là. À un moment donné, il faut s'adapter.
0: Oui, oui.
1: C'est vrai que les vaches, je pourrais demander à un copain qui est sur paye.
0: Oui, qu'on a et il t'en donnerait.
1: Le passé, ou Jérôme, qui est en Grèce, qui est agriculteur, qui connaît plein d'autres agriculteurs. Donc il y a des solutions, il y a des possibilités. Mais là, actuellement, étant donné que nos ruisseaux, nos rivières sont plus entretenus, donc ça veut dire que c'est toute l'année, en fait, c'est une éponge, quoi.
0: D'accord.
1: C'est toujours, donc ça reste que quand nos cours d'eau sont entretenus, en fait, l'hydraulique est rétablie, et donc ça fait que, bien, en fait, donc l'hiver, comme je vous disais, mais ça déborde, et après, donc au printemps, bien, justement, ça s'assainit, tout ça, donc ça fait qu'on arrive, je ne pourrais pas vous dire à quel mois, au mois de juillet, on mettait les paysans, les agriculteurs, ils mettaient leurs vaches. On va dire plutôt juillet, août, septembre.
0: Bien
1: Allez,
0: sûr.
1: Voilà. Mais ça, c'était il y a 20 ans ou 30 ans.
0: Alors, on parle d'entretien. Ça fait deux fois
1: voilà,
0: que tu parles d'entretien. Et l'entretien, on sait, nous, ce que ça peut vouloir dire quand c'est la voie publique, les routes, les carrefours, les ronds-points, les services d'entretien qui ramassent à longueur de journée dans les communes ce qui est laissé par les gens qui n'ont ou pas d'éducation ou pas le temps de s'occuper de la propreté qui les entoure. Mais les BART, qui est censé s'occuper des BART? Comment ça se passe, les BART? Parce que, en l'occurrence... Puisque tu es propriétaire de tes bartes, si j'avais envie de t'aider à les nettoyer, en fait, je n'ai pas le droit, je suis chez toi.
1: Un peu.
0: Voilà.
1: Mais bon, tu seras bien reçu quand même, je t'offrirai le petit pastis.
0: Alors ça, c'est bon, je prends rendez-vous. Mais sur le principe, ça se passe comment?
1: Mais en fait, moi, j'ai que celui privé, donc j'ai ma propre tondeuse, si vous voulez, c'est un broyeur, j'ai un petit broyeur.
0: Ouais.
1: Et donc, ben, voilà, pour avoir justement des prairies... Justement, au moins les chevaux, parce que je vous rassure que les chevaux, ils aiment bien la petite herbe bien fraîche,
0: bien
1: fraîchement poussée, que la grande herbe. Ils mangent tout, hein. S'il faut manger, on mange. Hein.
0: Et, Par contre, c'est pas profond, les bartes. C'est de l'eau qui stagne au-dessus du terrain, mais il n'y a pas une grosse profondeur.
1: Non, mais à cette époque, c'est dans les ruisseaux. Après, c'est surtout l'hiver, pendant 2-3 mois, là, comme il y a eu cet hiver, ça déborde. Donc, c'est ces fossés qui ne peuvent plus absorber. Et donc, systématiquement, ça déborde. Mais là, actuellement, je vous dis, donc là, ces veines d'eau, enfin, ces ruisseaux, ces rivières, donc ils sont
0: pour toi laissés à l'abandon.
1: Oui, ils sont laissés à l'abandon et après ils jouent son rôle. Donc à un moment donné, d'évacuer ce taux vers l'océan. Et c'est un point, il y a un point haut, il y a un point bas, l'eau s'en va.
0: Bien sûr. Et alors les services qui seraient en charge de l'entretien de toutes ces parties communes, qui ne sont pas des parties privées, ça dépend de qui? Comment ça fonctionne?
1: Mais là, j'ai fait un petit résumé, enfin des grandes lignes.
0: Oui.
1: Faut savoir qu'à l'époque, donc Napoléon III qui a, on va dire, mis des règles un petit peu d'assainissement. Je ne sais pas si on peut l'appeler comme ça. Je pense qu'il l'appelait pas assainissement, mais bon, bref. Ensuite, dans nos années, on va dire 70, 70, donc c'était, on va

0: C'est-à-dire donc les paysans, le maire qui entretenait, je pense que naturellement c'était les paysans, hein, c'était un arrangement entre propriétaires et donc on va dire agriculteurs. Donc ils mettaient leurs fâches et s'arrangeaient tout le monde. Donc, les prairies, les fossés étaient entretenus justement par. C'était un deal quoi. Enfin, c'était,
1: bien sûr, bien sûr.
0: C'est un moment de parole.
1: Mais il y a une proportion de, dans le domaine public qui est importante ou entre les propriétaires et le domaine public, le pourcentage c'est quoi? Combien vous êtes propriétaire de barques?
0: Non, ça je ne veux pas. Surtout que maintenant ça évolue, genre. Au second actuellement, mais ils rachètent justement des particuliers de plus en plus des barthes.
1: D'accord.
0: Parce que les particuliers, à la rigueur, ils laissent un peu à l'abandon parce que justement, les normes, moi, je vais en revenir tout à l'heure, pour remplir un dossier, c'est 21 pages et ça dure un an et j'ai encore toujours pas de réponse.
1: D'accord.
0: Ouais, voilà, d'accord. L'administration française.
1: Oui, mais il y a peut-être personne qui est attribué à ce genre de voilà. Résolution mais, de problème. Mais
0: bon. Ça, on va revenir à la rigueur tout à l'heure. On va essayer de procéder. Moi, j'ai essayé de. Donc voilà, donc après, c'était les agriculteurs. Et après, à un moment donné, justement, les agriculteurs ont disparu petit à petit. Il n'y a pas eu de relève.
1: Ouais.
0: Et donc, il est arrivé, si vous voulez, donc, ils ont créé une association, une ASA, une association donc, syndicale autorisée. Donc ça, c'est les propriétaires qui sont réunis, sorte de syndic.
1: Bien sûr, un collectif.
0: Voilà, comme, oui, un collectif, comme le DSI pour la forêt. Nous, c'était les Barthes.
1: Bien sûr.
0: Donc, c'est une association de propriétaires pour trouver justement pour broyer. Soit c'était les chasseurs, soit c'était un agriculteur qui broyait en temps voulu donc les prairies. Voilà, pour garder ces zones un petit peu humides, quand même propres, que ça ne parte pas, que ce ne soit pas non plus des ronciers, que ça fasse. Voilà.
1: D'accord.
0: Et donc là, Staza s'était créé donc en décembre 2004. Et en fait, c'est donc, et donc elle s'est arrêtée, que je ne dise pas de bêtises.
1: Oh, c'est pas la précision à ce niveau-là depuis 2004 n'est pas d'une très grande importance, mais
2: il faudrait se rapprocher un petit peu plus du micro.
0: Punaise, voilà. Je vais me faire gronder. C'est vrai, il me l'a dit.
1: Hein, il t'a dit au début. J'ai vu les coups de fouet, moi. Mais
0: c'est mon cas d'habitude. Je reviendrai pour que je m'améliorerai pour le voir.
1: Exactement.
0: Voilà. Donc par rapport à ça, si vous, donc l'ASA s'est arrêtée justement en 2004, parce que j'ai une petite bêtise, et donc ce qui s'est créé, justement, on l'a vu, il y a des communautés de communes, donc justement pour gérer, justement pour regrouper, parler d'une seule voix, mais en fait on s'aperçoit de petit à petit, ce qu'on appelle maintenant, ce qu'ils appellent la compétence, mais en fait on se dit, mais on les a laissé faire, mais en fait on n'aurait pas dû, quoi. Enfin moi personnellement, parce que justement mes Barthes, maintenant c'est de la justice, c'est des ronciers, je ne dis pas qu'il faudrait que les Barthes soient un golf, on est d'accord, parce qu'il faut cette biodiversité, qu'elle se laisse s'épanouir, quoi, parce que déjà qu'on lui fait assez de mal. Donc voilà, il y a ce qu'on appelle dans le comité de communes, donc c'est le syndicat des rivières qui s'occupe de ça, où il y a aussi la DDTM, on va dire que c'est Mont-Marsan, c'est la police de l'eau. Voilà, et nous c'est surtout au niveau de la communauté de communes, la compétence, ce qu'ils appellent, donc syndicat des rivières. Et c'est problématique parce que maintenant, pour faire une demande, c'est un dossier de 21 pages. Je ne vous cache pas qu'au bout de... Quand j'ai rempli le dossier chez moi, je n'ai pas non plus 10 hectares de Barthes, j'en ai 5. Au bout de la troisième page, une fois que j'ai mis l'adresse, l'intervention, ce que j'allais faire, 21 pages, j'étais un peu perdu.
1: D'accord. Bah oui, c'est, bon, sans compter que les questions qu'on te pose sont peut-être des questions à laquelle il n'y a aucune réponse à apporter.
0: Exactement, c'est compliqué. C'est l'administration française, des fois, on est un peu perdu. Quoi. Donc,
1: c'est-à-dire que ceux qui ont constitué le dossier, probablement, n'ont pas de Barthes.
0: Oui,
1: ils sont à Paris et puis
0: aussi,
1: ils font des règles.
0: Certainement qu'il y a d'autres problèmes aussi que moi je ne vois pas, parce
1: bien sûr.
0: À tous les niveaux, mais à mon avis, c'est l'article de mon jeudi du bon sens. Donc qu'est-ce qu'on fait?
1: Alors, pour entretenir une Barthes, 5 hectares, c'est quand même pas rien. Tu es tout seul pour faire ça ou tu fédères un certain nombre de copains et voisins qui
0: Non, là, je suis tout seul. Maintenant, c'est des chevaux. Mais avant, donc, c'était une maison familiale. Donc après, on travaillait avec mon frère. Papa, il nous disait de faire ça. On faisait.
1: On faisait, d'accord. Oui, bien sûr.
0: Pas partisan, donc autant vous dire qu'il fallait travailler.
1: Et dans ces Barthes, il y a une faune? Une faune qui s'installe
0: Tout à fait, il y a hérons, cigognes, de la palombe, donc à les libellules, toute la biodiversité. Moi, je la vois tous les jours. On lui a fait du mal pendant aussi peut-être une trentaine d'années, parce que comme tout le monde, on a entretenu nos espaces verts avec du Roundup. Je ne sais pas si c'est dit. Voilà. Donc, on a fait quand même mourir cette biodiversité. C'est vrai que depuis, j'étais le premier à aller à dire peut-être comment on va faire entretenir nos parcelles, enfin nos parcelles, nos parkings, si on ne met plus de Roundup, tout ça. Mais depuis, je me rends compte, ça fait quoi, 5 années peut-être qu'on met plus ces produits toxiques. Mais en fait, on voit justement cette faune, cette flore, moi les papillons, c'est impressionnant.
1: Renaître,
0: bien sûr. Et ça me paraît tellement logique, on les a brûlés, on a tué ces... Et donc petit à petit, moi je vois ça et je dis à tous les gens qui viennent chez moi, ils disent, waouh, mais c'est magnifique chez toi. C'est pas Versailles, mais voilà. Et donc, Moi, bah, tous les jours, je vois ça et je suis content. Je vois le chauve-souris, je vois les ronds, je vois la cigogne, je leur parle même.
1: Moi qui suis à l'affût de l'information et qui est assez ouvert à plein de choses, j'ai entendu hier encore un nouveau cheval de bataille pour les gens qui défendent la nature. C'est qu'ils souhaiteraient que l'on fasse repousser le long des routes des arbres, plein d'arbres, au lieu de les avoir supprimés, parce que l'ombre apportait effectivement un entretien de tout ce qui est la voirie bien meilleur que de se retrouver en plein soleil. Et puis alors là, c'est vraiment accentué par l'histoire de la canicule.
0: La nature est bien faite. Hein.
1: Ah ouais, c'est ce qu'ils disent. Ils disent laissez-la faire. Laissez-la faire. Alors c'est en contradiction, hein. C'est pour ça que je reviens vers toi et que j'ai eu cette idée. C'est en contradiction avec le fait qu'il faille quand même l'entretenir. C'est-à-dire qu'il faut quand même l'empêcher d'aller plus loin dans son développement. Et c'est ce qui se passe dans les Barthes. Tu ne veux pas te laisser dépasser par les ronces, par tout ce que...
0: Ouais, alors... Il y a certaines parcelles, c'est devenu des ronciers. Donc bon, après on peut me dire, oui, la biodiversité de là.
1: Ben oui, oui, oui, peut-être. Est-ce qu'il y en a une d'abord, hein, parce que ouais. Là je parle sans savoir. Est-ce qu'il y en a une dans les ronciers de la biodiversité?
0: Ah, ben, tout à fait, je pense qu'il y a la petite souris, il y a le petit oiseau qui fait son nid. Systématiquement, il en faut. S'il y en a, c'est qu'il en faut. Mais là, on s'est laissé envahir donc par ces ronciers. Je dis, moi, le chevreuil, quand j'ouvre justement des parcelles avec l'autorisation de certains propriétaires, bien sûr.
1: Ouais, bien sûr.
0: Je veux dire, ils viennent manger la bonne petite herbe, qui sont contents aussi de se balader, découvrir d'autres chemins. Mais comme je dis, il ne faut pas non plus que ce soit un golf, que ce soit limpio non plus.
1: Ouais. Voilà. Tu n'as pas de fusil, toi, de toute façon, Thierry.
0: Ouais, je suis chasseur, il ne faut pas le dire.
1: Ça. Ah, tu es chasseur.
0: Ouais, j'ai tous les défauts, chasseur, pêcheur, sportif.
1: Sportif, ouais, t'as tout. Et, bien sûr, tu ne bois pas.
0: J'ai bu. J'ai fait des fériages, j'ai arrêté, depuis que j'ai fait du sport. J'ai fait tout ça.
1: On va écouter un petit peu de musique et on va revenir auprès de Thierry, on va le laisser un peu respirer.
0: Merci.
1: Je rappelle que c'est sa première fois et une première fois, ça donne toujours un petit peu chaud.
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1: Eh bien, à Vieux-Boucau, il fait chaud comme à Seignos et un peu partout dans la France et ailleurs. Alors, tout a commencé dans l'eau salée, oui, et oui, et les Barthes, c'est aussi de l'eau salée. Walter Astral, une sélection Côte Sud FM 90.3 et côte-sud-fm.fr. Parlons un petit peu de Sinanche, et oui, les programmes cinéma de ce mercredi 24 à l'Atlantique à Souston, à 15h, ce qu'il reste de nous. Eh ben ça, on se le demande, surtout pour certains. À 18h, l'illusion de Yakushima, c'est en version originale sous-titrée. Et à 20h30, Disclosure Day, en version originale sous-titrée également. Au Rex, Sorts au Segor, mercredi 15h, des mignons et des monstres. Vous savez, les mignons, c'est ces petits personnages avec un œil là, qui font que des bêtises, qui sont tout jaunes et qui sont très rigolos. J'adore, moi. 17h15, les caprices de l'enfant roi. 19h45, la bataille de Gaulle, l'âge de fer, oui, pardon. Au Rio à Cabreton, à 15h15, Toy Story 15, à 17h45, l'abandon, et à 20h, Disclosure Day, en version originale sous-titrée. Nous sommes mercredi, Ebé à l'Albré, Ebé Francky, il se repose, et c'est normal, c'est son jour de relâche. À propos de cinéma, on va rappeler aussi qu'a démarré à Biarritz Film Festival Nouvelle Vague. Et ça, c'est la 4e édition, et ça va durer jusqu'au 28 juin. Et nous avons Eric qui est sur place, et qu'on devrait retrouver tout à l'heure à 11h en direct antenne du festival Nouvelle Vague. Mais aussi où on retrouvera en extérieur Côte Sud FM en direct antenne, c'est samedi de 10h à 13h, c'est pour les 40 ans de musique live au pied de la dune contre vents et marées. Et oui, c'est les 40 ans du tube. Alors, c'est pas les 40 ans du tube, c'est les 40 ans de la salle, puisque la salle avant s'appelait les Bourdaines. Elle a été construite en 1986. Elle a été rebaptisée le tube, c'est en 2018. Alors, il y a plein d'étapes qui ont été franchies, des concerts de qualité. Il y a eu une époque aussi où Robin Dupire et Laurence Wagon se sont occupés de cette salle pendant une dizaine d'années, si je ne me trompe. S'ils m'écoutent, eh bien, ils nous envoient un message pour rectifier. Il y a eu aussi des festivals, notamment Ciné Jazz, qui avait été créé par Josette Milgrand et aussi co-organisé par la ville de Seignos. Hélas, on repart avec bien sûr la société Bleu Citron. C'est reparti et les 40 ans sont fêtés. Et Côte Sud FM participera à la fête de 10h à 13h avec un direct antenne. Normalement, vous devriez retrouver Sandrine, Claude et Bernard sur cet événement samedi. Vous voyez, Côte Sud FM, on est partout.
2: Ouais, mais je rajoute pour ceux qui nous écoutent et qui sont des fidèles, c'est que si Bernard et moi, nous allons à ce moment d'anniversaire, c'est parce qu'on a oublié dans les bureaux, nos premiers bureaux qui étaient au-dessus de la scène, sous les toits de, justement, la salle des Bourdaines, le premier studio de Côte Sud FM créé par Jean Machet, il était là-haut. On était, tu te souviens,
1: en
2: trois. On était trois perdus dans cette immensité de bâtiments et on émettait à partir de là.
1: Moi, j'ai demandé ce qu'ils recherchent mes gommes, mais je ne sais pas, ils n'ont pas encore retrouvé.
2: Ah non, les gommes, elles ont été.
1: Tes crayons non plus.
2: On n'a plus rien.
1: Plus rien, les gobelets, les bouteilles de coca.
2: Mais je ne désespère pas de retrouver ma casquette.
1: Ouais.
2: Parce qu'on était plein soleil.
1: Ouais.
2: Ils le disent, hein. C'est la station, je le dis à Thierry et puis à Noé et à Caïs, dans le programme publicitaire de cette salle, on dit, et c'est la vérité, que c'est la plus grande salle du monde au pied de l'océan, avec les pieds dans l'océan. Il n'y en a pas d'autres salles de spectacle pouvant recevoir entre 800 et 1000 personnes qui soient si proches de l'eau.
1: Ou plus de 1000 personnes.
2: Ah, peut-être.
1: Ah oui,
2: peut-être.
1: Ça fait une chose de... Ah oui, beaucoup plus.
2: D'accord,
1: Parce qu'il y a des concerts où il y a les gradins en haut, mais il y a tous les gens qui peuvent être debout. Ah oui, ça...
2: Ah oui, ben je parlais de la jauge assise. Je pensais que c'était dans ces eaux-là. Mais effectivement, quand ils mettent la formule style « je suis debout et je me secoue », ça peut être plus que 1000.
1: Ben oui, il n'y a pas que le soleil des Antilles. Hein.
2: C'est vrai.
3: Est-ce que je peux vous couper, messieurs ?
2: Allez-y.
3: Parce que vous savez que j'ai travaillé
1: pas couper,
3: pendant...
1: c'est participer.
3: Participer. Allez, ouais. Je participe. Donc j'ai travaillé pendant 3 années à la ville de Seignos.
2: Oui.
3: Donc certainement que vu que j'étais maçon à la ville de Seignos, j'ai dû certainement des fois vous embêter parce que j'ai fait des travaux là-bas.
2: Là-bas ?
1: C'était en quelle année ?
3: C'était à l'époque de Ladislas de Hoyos.
2: Oui, ah oui, donc c'est Lallana. Ça. Ouais.
1: Ah voilà.
2: C'est 2002, 2003, 2004.
1: On comprend pourquoi il y a des bâtiments qui s'écroulent à Seignos maintenant.
2: Exactement.
1: Non, je rigole.
2: Exactement.
1: Je vais
3: mener un petit pastis dans la fleur d'oranger, je crois que je vais le ramener.
2: Ou lui écraser sur la tête. Lui écraser
1: je
2: sur
1: rigole.
2: La tête.
1: Tout tient bien à Seignos, c'est bien droit et c'est une magnifique commune.
2: Thierry, tu es un fervent défenseur des Barthes. Tu as les Barthes qui coulent dans tes veines, puisque tu nous l'as dit en off. Tu es landais, purement landais. Tu as toujours vécu à proximité des Barthes. Alors, une autre question se pose. Quand on est habitant proche des Barthes, on a les inconvénients de ce que disent certains d'entre eux. Oui, on habite les Barthes, il y a eu une petite inondation. On est habitué, il y a l'eau dans la cuisine ou l'eau dans le salon. Ça, c'est une fois de temps en temps, mais on est habitué. Comment ça se passe pour éduquer des enfants en bas âge ? Tu as été petit garçon à proximité des Barthes. Est-ce qu'on a des interdits ? Est-ce que les mamans veillent à ce qu'on se balade pas trop près des Barthes ? Est-ce que c'est dangereux d'aller mettre les pieds dans les Barthes ?
3: Ah oui, tout à fait, c'est vrai que c'est dangereux quand même, il y a des petits ruisseaux, bon, celui qu'on appelait le canal blanc, le Mont Bardon, en fait le canal blanc, parce qu'en fait l'eau était vraiment pure, en fait c'est du sable, c'est une veine principale qui, on va dire, qui arrive en gros, qui arrive de Tyros, il y en a aussi une partie de Sobion, qui forme un Y en fait, et donc après ça atterrit donc, à l'océan, et c'est vrai qu'on appelait le canal blanc, je vous dis, c'est du sable, l'eau est vraiment pure, et on attrapait donc anguilles, on les pêchait, on mettait des crevisses, on était bien, et par contre juste à côté, en parallèle, il y a le canal noir. Et le canal noir, par contre, lui, il est noir, donc c'était de la vase. Et là, par contre, il y avait des risques quand même de partir au fond, de se noyer.
2: Il y a des documents qui référencent ces différents canaux, parce que tu les connais pour avoir vécu à côté, mais est-ce qu'un lambda qui arrive de Strasbourg et qui se balade dans nos régions, est-ce qu'on lui explique correctement ?
1: Ça s'appelle comme ça, c'est plus les Strasbourgeois, c'est les lambdas maintenant ?
2: On a le droit, par cette grande chaleur, de faire des balboussines. Le référencement de tous ces canaux et de tous ces lieux, toi, tu les connais pour les avoir vécus, mais est-ce qu'il existe un document qui les répertorie ?
3: Oui, tout à fait. Ouais.
2: Que l'on trouve dans les offices de tourisme ?
3: Déjà, en règle générale, oui, sur les plans que vous avez touristiques, il n'y a pas de souci. Après, sinon, pour être plus précis, certainement, c'est la DDTM ou maintenant ce qu'ils appellent donc la syndicat des rivières dans les comités de communes.
2: D'accord.
3: Mais voilà, tout ça, c'est référencé. Après, il y a eu mon père a fait, il y a modifié des modifications de ruisseaux qui n'étaient pas vraiment, on va dire, référencés, qui peuvent être référencés maintenant, étant donné qu'il y a le satellite.
2: Tu veux dire que ciel, on s'aperçoit un petit peu plus du trajet de chacune.
3: Exactement, les artères, on va dire, principales. Après, les petits fossés, les petits ruisseaux, bien sûr, qui sont référencés, on va dire comme ça, mais référencés officiellement, je ne pense pas non plus. Voilà.
2: Qu'est-ce que c'était les jeux du petit Thierry dans les Barthes ? Qu'est-ce qu'il faisait ? Il allait piétiner, il allait se mettre les pieds dans l'eau et puis pêcher accessoirement ?
3: Oui, il chassait, il pêchait, il faisait des petites cabanes.
2: Ah, il faisait des petites cabanes au bord des Barthes et c'était pas dangereux ça ?
3: On était petits.
2: Ouais, c'est ça.
3: Je pense que papa et maman, ils devaient être inquiets quelquefois, mais bon, c'est la vie.
2: Ouais. Tu t'échappais à la surveillance. Déjà, t'étais insupportable.
3: Non, t'as vu comment tu es. Parce qu'on est à peine, quoi. Tu crois que j'étais comme ça. Mais j'étais petit, timide, j'écoutais.
2: Bien sûr.
1: On a des dossiers quand même. On est médias, on a des documents.
2: On s'est quand même encardé.
3: Vous êtes renseigné, à l'arrache. Je suis grillé, ça y est.
2: Alors, aujourd'hui, c'est quoi le travail de Thierry pour mettre en valeur ces Barthes et pour essayer de faire que les gens se regroupent autour de cette volonté que tu as de les conserver en bon état ?
3: Donc en fait, ce qui est passé, donc, on a laissé justement l'administration, on va dire, française, justement par la compétence de la communauté de communes et encore plus donc, les syndicats des rivières, on les a laissés un petit peu. Et donc il s'est passé peut-être une quinzaine d'années et on s'est tous rendu compte, en tant que propriétaire, avec en fait nos bartes, c'était maintenant, eh bien, en fait, ça sent mauvais, les grandes herbes, tous les platanes qu'on avait qui aiment l'eau, tout ça, ils sont tous en train de tomber. Donc dès qu'il y a une tempête, eh bien, on retrouve tous les encombrants sur nos ruisseaux, tout ça. Et dès qu'on fait des demandes, en fait, c'est compliqué. On va en revenir là tout à l'heure.
2: Oui, mais je t'arrête tout de suite. Puisque vous êtes propriétaire de vos parcelles et de vos bartes, que l'administration prenne ou pas des décisions de chapeauter tout ça par des... Pourquoi pas ? Mais vous pourriez le faire pratiquement, j'allais dire au quotidien, de façon à ne pas jamais avoir trop de boulot à faire pour les organiser.
3: Voilà, et c'est pour ça que des fois, en mairie, on a justement un guide.
2: D'accord.
3: Mais il y a des choses qui sont contradictoires. Donc, tu nous disais justement ce qui était référencé, ce qu'on appelle le canal blanc, le canal noir.
2: Ouais.
3: Quelque part, il faut faire des demandes. Parce que c'est vrai qu'à une époque, mon grand-père y a travaillé, mon père y a travaillé, enfin, a nettoyé les encombrants, tout ça.
2: Ouais, ouais.
3: Et c'est vrai que forcément, l'écologie, je pense que c'était pas notre premier. Eux, c'était surtout entretenir les canaux.
2: Pour que c'était naturel.
3: C'était naturel, voilà.
2: Chez eux, c'était naturel.
3: Que maintenant, on essaye de trouver un juste milieu. Enfin, on essaye.
2: Oui.
3: Parce que justement, je veux dire, c'est que justement, on n'a pas le juste milieu. C'est ça qui est un peu dommage, enfin, je pense. Et donc, entre-temps, il s'est créé une association, l'association des Bartes, entre BNS et Angres.
2: Oui. Qui s'est deux propriétaires. D'accord.
3: Non, parce que c'était donc un ras-le-bol, hein. On ne comprenait pas. Hein. On fait des demandes, on met le bâton dans les roues. Bon, on peut le comprendre, mais à chaque fois, comme je
2: vous disais. Vous n'êtes quand même pas pénalisable, Thierry, ôte-moi ce doute. Si vous entretenez vos bartes tout seul, vous n'êtes pas pénalisable.
3: Surtout les prairies, on peut les entretenir, ça ne nous embête pas. Mais c'est au niveau des fossés, des ruisseaux, tout ça, c'est. Voilà, pour peut-être la biodiversité aussi qu'il y a dedans.
2: Ouais.
3: Mais comme je te disais tout à l'heure, c'est vrai qu'avant, on avait des ruisseaux, il y avait de l'eau qui coulait naturellement, où il y avait du poisson, que maintenant, c'est de la vase, ça pue, c'est des crevisses américaines qui mangent tout, il n'y a plus que ça. Donc, et maintenant, on nous dit que ça, c'est de la biodiversité. J'ai pas tout suivi, quoi. J'ai
2: raté oui, non, mais explique-moi. Explique-moi quel est l'organisme ou quel est l'être humain qui serait sans arrêt en train de circuler au bord des Bartes pour vérifier que vous les entreteniez ou pas. Puisque vous ne faites que du bien, en fait. Vous les entretenez.
3: Mais pour ces nouvelles personnes qui arrivent un petit peu de l'extérieur, j'ai l'impression que, mais en fait, on a fait vraiment du mal. C'est vrai que, premier, mon père, certainement, en entretenant les fossés, parce qu'il descendait, il se dit, je vais descendre de 2 mètres, comme ça, je suis tranquille pendant quelques années.
2: Ouais.
3: En fait, ce n'est pas la bonne solution. Il faut enlever, peut-être, justement, les 40-30 cm de vase qui se sont, justement, les
2: déposés.
3: Sédiments qui se sont déposés. Et tout simplement, et ça, maintenant, c'est ça, quelque part, c'est du bon sens, mais ce bon sens-là, ce qu'il y a de difficile, dès qu'on fait une demande, et on a l'impression qu'on est hors la loi, et en fait, c'est compliqué, quoi.
2: D'accord.
3: Et en sachant qu'il y a des guides, et d'un côté, on vous dit, il y a un guide qui vous dit, oui, c'est du bon sens d'enlever les encombrants, d'entretenir les fossés, mais quand vous appelez, justement, et on en reviendra tout à l'heure, où j'ai demandé, justement, ces compétences, donc la DDTM, la police de l'eau, et le syndicat des rivières donc de Tyros, de venir à la maison et de m'expliquer un petit peu ce qu'il faut faire, ne pas faire.
2: Et alors, il a trouvé des solutions ?
3: C'était un sketch.
2: Il t'a convaincu ?
3: C'est un sketch, pas du tout.
2: Pas du tout.
1: C'était quoi le sketch ?
3: Mais le sketch, en fait, donc, cette personne-là est arrivée de la DDTM, je pense qu'elle ne connaissait pas le secteur, ce que je conçois, parce qu'on arrive de Montmorency, on ne peut pas tout savoir non plus, moi je ne sais pas tout. Et donc, elle a pris les points GPS, elle a constaté qu'à un moment donné, il y avait de la justice. J'ai dit, ouais, merci, ok. Voilà, c'est pour ça, ça fait 20 ans qu'on a de la justice dans les Bartes, mais bon, voilà. Et donc, on a continué, on a fait...
2: T'es gonflé, il a été nommé, il était à Marseille, lui, donc il ne connaît pas. Vas-y, continue.
3: Donc, on a continué, on fait un peu pour les Bartes, un petit peu, j'ai posé 2-3 questions. Et en plus, c'est bien, il y a un petit stagiaire là, et je me rappelle, c'était sympathique, il y avait 2 petits stagiaires. Et on leur expliquait, en gros, avec un autre propriétaire qui était venu avec moi, qu'avant, dans cette prairie-là, en fait, c'était une forêt. Et depuis 20 ans qu'on laisse justement ces zones humides, vraiment trop humides, les fossés, on ne les entretient plus. Donc ça fait que, en fait, ces forêts, dès qu'il y avait une tempête, tous ces arbres tombent, en fait. Voilà. Et donc, il y avait un arbre mort.
2: D'accord.
3: Et on regarde cet arbre mort, je dis, mais qu'est-ce que vous voyez là ? On voit la biodiversité, là. Pour eux, un arbre mort avait des trous dedans. Donc le pivert a certainement fait des trous. Eux, c'est la biodiversité. Et quand on leur explique, quand on leur dit, mais avant, il y avait une quarantaine d'arbres, 50 d'arbres, est-ce que c'est pas mieux pour la biodiversité ? Et là, ils ne comprenaient pas. Donc c'est ce qu'on leur apprend un petit peu à l'école. J'ai résumé. Hein,
2: oui, oui, non, mais je comprends très bien. Ben, il n'avait pas ce chapitre-là, lui, en tout cas. Voilà. Il a démarré le chapitre, il était
3: donc, voilà. Mais je comprends. Il fait une école de maçonnerie, quelque part. Bon, oui, oui. Dit, on m'a appris, et quand la réalité, après, sur le terrain, ce n'est pas la même. Bon, c'est comme ça. Et donc, on a fait le tour avec cette personne-là des DDTM, des syndicats des rivières. Mm-hmm. Et donc, on a fait le tour. Et j'ai dit, écoutez, c'était au mois de mai. J'ai dit, écoutez, moi, j'ai fait intervenir l'entreprise. Moi, si les conditions sont bonnes, parce qu'en règle générale, quand on entretient les barres, les fossés, donc c'est surtout, donc, au mois de, ben, on va dire, juillet-août. Ça allait voir septembre. Ouais. Et donc, j'ai dit à cette dame, écoutez, moi, j'ai fait la demande à l'artisan. L'artisan, je l'ai bloqué vers le début août. Si les conditions sont bonnes, je fais les travaux. Et là, donc, je lui pose quand même la question. Je lui dis, écoutez, si je fais les travaux que je n'ai pas l'autorisation, qu'est-ce que je risque la prison. Ouais. Donc, le retour, je lui dis, ben non. Alors, peut-être une amende. Et là, elle ne me répond pas. Donc, j'avais dire que si je ne suis pas dans les clous,
2: c'est...
3: je prends une amende.
2: Une amende, oui.
3: Mais entre-temps, j'avais récupéré à la mairie d'Angresse le guide. Mm-hmm. Et le guide nous dit, en gros, quand même, que c'est du bon sens en tant que propriétaire d'enlever les encombrants et d'enlever. Voilà.
2: D'entretenir,
3: donc,
2: oui.
3: Qu'est-ce qu'on fait ? Donc, dans ma tête, bon, je fais un peu l'innocent. Donc, cette personne-là de la DDTM, de la police de l'eau, donc, on envoie un dossier, justement, de 21 pages. Bon, 21 pages, bon, ok, je commençais à y mettre ben, comme d'habitude.
2: Ouais, je vais te donner un conseil. Hein, quand tu as des dossiers comme ça, il faut commencer par la 21e. Alors, on va revenir vers toi tout de suite. On va écouter un petit peu de musique un petit peu avant. Mais tu vas nous expliquer effectivement ces 21 pages. Mais retiens bien ce conseil. Quand il y a 21 pages, il faut simplement regarder la 21e.
3: Où je viens te voir.
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1: Et oui, notre ami Sanseverino, la voisine des oiseaux. Eh bien oui, parce que dans les Barthes, il y a quand même beaucoup d'oiseaux en principe. Quelques infos pour continuer cette matinale. Les papas lancent leur première foire au vin à Angres. C'est pour saluer l'arrivée de l'été. C'est accessible gratuitement. On retrouvera toutes les grandes régions viticoles françaises, Bordeaux, Rhône, Languedoc, Sud-Ouest, Loire, Champagne et Irulegui, une foire au vin conviviale et festive avec les maisons qu'on connaît bien, Gérard Bertrand, Jeanne Gaillard, Lionel Osmer, Château d'Héran, Montus, Domaine Calebert, Domaine de Cabrol, Orphée ou encore Théac. Dégustation, musique et animation. L'objectif de cette journée, créer un véritable rendez-vous de début d'été mêlant gastronomie, terroir et convivialité. Donc ça, c'est à Angres, le samedi 27 juin. Je ne sais pas si notre invité Thierry va aller y faire un tour.
2: Bah, il y sera, il y a les barres passent derrière.
1: Comédie Club climatisé cette semaine, étant donné la canicule traversée, toutes les sessions du Comédie Club seront dans des lieux entièrement climatisés. Les spectateurs profiteront donc d'un bon moment de rigolade avec de l'air frais. Ce sera mercredi à Mont-de-Marsan, le Mongeau, place Saint-Roch, et jeudi à Dax, l'Experiment Hall à 19h, et le mercredi à Mont-de-Marsan à 21h30. Nous allons bientôt les recevoir. L'association Club Cal Hub, alors ça s'écrit, je vais l'épeler, c'est plus facile, KL'HUB, ouverture de l'espace carré, c'est à Mugron, ça sera le vendredi 26 et samedi 27, ce week-end. L'association a le plaisir d'informer de l'ouverture de cet espace, l'espace carré, café apprenant de renouveau et d'écoute. Ce nouveau lieu de proximité a pour vocation d'être un espace dédié à l'accompagnement, la prévention, à l'autonomie et au lien social, dont nous les retrouverons très prochainement dans une matinale. Le yoga du rire de Sandrine, eh bien, il y a encore une séance, c'est lundi 29 juin, c'est à Cabreton et en général c'est à 19h. Garçon la note, vous savez, ça c'est à Dax, c'est itinérant dans plusieurs endroits. Garçon la note, alors en juin, le 24, ce soir, c'est à La Tapia avec Jingle Room. Le 25, c'est à El Mason, c'est Johnny El Mash Up. 26, à la Guitoune, Scarlett Joe et Sons. Le 27, le bouillon des garçons, c'est Miss Moya qui passera. Et le 30, c'est chez Mélissa, dit Mélotu. Voilà pour les garçons, la note pour le mois de juin, cette fin juin, à Dax. Et on retrouve tout de suite Claude et son invité Thierry. Et on parle de Barthes et de biodiversité.
2: Oui, et puis comme on le dit dans tous les domaines, souvent trop, c'est trop. Et trop de règles, visiblement, Thierry, bah, ça tue les règles. Quoi.
3: Mais ça déborde. Hein.
2: Et oui, ça déborde, ça finit par faire presque comme les Barthes. Est-ce que le constat que tu fais depuis des années, depuis que tu es petit garçon, dans ces lieux magiques, est-ce que le constat t'a donné une ligne de conduite à long terme ? On va considérer qu'à court terme, tu te heurtes en tant que maçon à des murs qui ont été montés d'une manière sérieuse, donc qui sont solides. Mais est-ce que tu as bon espoir quand même que tout ce travail de fond, toute cette vulgarisation du sujet auprès du maximum de gens va apporter ses fruits ?
3: Oui, tout à fait, on le voit. Moi, je discute, bien sûr, je suis allé voir d'autres secteurs, par exemple sur Paye ou sur Sobus, ou même les gens, mes voisins, tout ça. C'est vrai qu'on s'agace de tout ça, de voir tout ça et d'être impuissant, tout simplement, face à l'administration. Désolé de le dire, à un moment donné, moi qui travaille aussi, donc certaines personnes vont être un petit peu à l'écoute et se dire, à un moment donné, comme le syndicat des rivières, je vais citer le nom Magali Costa, se remettre en question et se dire, tiens, pourtant, pourquoi il y a tant de gens qui s'opposent à moi. Mmh. Et elle a certainement raison, elle est certainement persuadée, il y a des bonnes choses dans ce qu'elle dit. Mais je pense qu'il y a des bonnes choses dans ce qu'on dit aussi, et ce qu'on voit, ce qu'on constate tous les jours.
2: Oui,
3: sur
2: je crois que ce dont tu, à la limite, que tu soulèves ou que tu regrettes, c'est le manque de dialogue, le manque d'échange qui permettrait d'avancer un petit peu, parce que, évidemment, elle a ses raisons, et des raisons qui lui viennent certainement d'une direction générale, auxquelles elle doit se plier. Et toi, tu as tes raisons, qui sont celles du terrain, qui vit au quotidien depuis des années à côté, et tu as quelques idées sur la façon dont on pourrait faire. Est-ce que prochainement, est-ce qu'il va y avoir des actions pour permettre à des gens comme Caïs, je lui laisserai peut-être l'occasion de te poser une question s'il en a une, mais effectivement, découvrir l'entretien des Barthes, la raison pour laquelle les Barthes doivent être entretenus, est-ce qu'il va y avoir une réunion où on va pouvoir s'informer grâce à toi?
3: Mais dans l'association donc, des Barthes, bien sûr qu'il y a donc, plein d'adhérents. Et là aussi, où je me fâche un petit peu malheureusement avec eux, c'est que l'année dernière, j'ai demandé à un propriétaire, Jean, je ne citerai pas le nom, mais bon, Jean, s'il se reconnaît, s'il nous entend. Mm-hmm. Et en fait, j'ai demandé à Jean, je dis, est-ce que cette prairie-là, je peux te rouvrir? Parce que justement, il y avait plein d'encombrants, tout ça. Donc j'ai fait, pour ouvrir, il y a un joli lac, il y a un coin magique, où il y a des gens qui vont pêcher. Et Jean, il est pour ça qu'il a 80 ans, il dit, oui, moi, bien sûr, il faut que les gens viennent pêcher. Enfin, c'est une zone naturelle, c'est magnifique, c'est un endroit où on se repose. Quoi. Enfin, c'est, c'est magique. Enfin, moi,
2: voilà. On le voit dans tes yeux que c'est magique.
3: Oui, voilà, quand j'y suis, je promène tous les jours trois fois mon chien par jour, c'est que du bonheur. Mm-hmm. Voilà, je vois les oiseaux, je vois les cités, je vois les canards, je vois les hérons, je vois la cigogne. Moi, je suis 54 ans. Et quand j'étais gamin, peut-être je ne le voyais pas comme ça. Maintenant, avec un peu de recul, certainement plus mûr.
2: On devient plus sage.
3: On devient plus sage. Je me dis, punaise, on est en train de dégrader tout ça et on ne peut rien faire. Donc, j'ai réouvert une parcelle, justement pour que les gens aillent pêcher. Donc, c'était des sols qui étaient tombés, des arbres, des encombrants partout. Mm-hmm. Et donc, et bien sûr, je rouvrais la parcelle et les gens voyaient qu'il y avait une tronçonneuse. Les gens passent, je dis, mais on ne peut pas vous aider, tout ça. Je dis, oui, mais inscrivez-vous donc à l'association Sauveur nos Barthes.
2: Alors, est-ce que tu peux en donner les contacts, s'il te plaît? Pour les gens qui nous écoutent, qui ont un crayon, un papier, comment peut-on adhérer à Sauvons les Barthes?
3: Oui, Sauvons les Barthes, donc c'est sur Ingres, c'est Philippe Brun, ou qui est donc Sauvons nos Barthes.
2: D'accord. Donc on tape Sauvons nos Barthes, voilà. Et il y a une adresse mail?
3: Oui, il y a l'adresse mail, tout ça, moi je la connais.
2: Tu la
3: pas.
2: Donnes? Ah, tu la connais pas?
3: Voilà, c'est Philippe Brun, de toute façon, le président.
2: D'accord, d'accord.
3: Voilà, vous avez trouvé très facilement. Mm-hmm. Et ce que je peux reprocher à Philippe, comme agent du bureau, et par rapport à ça, il y a plein de personnes qui sont passées, je dis, ouais, on ne peut pas vous aider. J'ai écouté, moi je prends l'initiative parce que j'ai demandé au propriétaire de nettoyer, mais je ne peux pas. Voilà, donc il faudrait passer par justement l'association des Barthes pour justement créer un petit événement ou deux. Mm-hmm. Et après, on fait un casse-croûte, ça fait nos traditions, quoi, un petit casse-croûte, tac-tac. Mm-hmm. On travaille, on entretient, et ça, quelque part, on a le droit. Nos parcelles, quelque part, on a le droit. C'est toucher au fossé, au ruisseau, où là, ça devient plus compliqué.
2: Ouais.
3: Voilà. Mmh. Et en sachant que mais quand on suit le guide à l'entretien, que le syndicat des rivières nous donne, ou la DDT qui est édité, qui nous dit quelque part, c'est du bon sens aussi d'entretenir nos fossés. Mais quand on leur demande, justement, moi le premier, j'ai envie de jouer aussi le jeu, de dire, bah, écoutez, moi j'ai entretenu mes fossés, référencez-le, on le signale, comme ça, il y a un suivi.
2: Oui, oui.
3: Mais non, c'est pas possible.
2: Ça
3: c'est
2: suit
3: compliqué.
2: Pas.
3: Ça suit ça pas.
2: Suit
3: pas.
2: Alors je pense que ça peut, entre autres, ça fait c'est une des réponses à ce genre de sujet. Il n'y a peut-être pas suffisamment de monde dans ce genre de service pour pouvoir être réactif et répondre à tous les sujets que ça procure, parce que vous en avez certainement des tas. Il n'y a pas que ça. Il n'y a certainement pas que l'entretien et le fait que tu puisses donner un meilleur visage à ces environnements. Caïs, cet entretien, cette interview avec Thierry, est-ce que ça te donne, en tant que jeune de la région, est-ce que ça te donne des idées?
4: Idées, non.
2: Est-ce que tu as une question à poser à Thierry?
4: Toujours pas. Je tiens à souligner que je trouve ça vraiment formidable qu'il y ait des personnes comme toi qui prennent les initiatives pour... qui font partie d'associations que la plupart n'adhéreront... Comment on dit?
2: Ah ben vas-y, je ne sais pas ce que tu veux dire. N'adhéreront pas?
4: Ouais, voilà, pas forcément, et qu'on ne connaîtrait pas aussi les Barthes. Mmh. Avant cette interview, je ne connaissais pas les Barthes du
3: tout. Tout à fait. Ouais. Mais après, tu connais la pêche. Tu aimes la pêche, donc il y a des... Qu'est-ce que tu fais?
2: Il n'est pas sportif, il n'est pas pêcheur, il n'est pas chasseur. Mais il est ouvert, en tout cas. Oui. Il écoute beaucoup, il retient vraiment particulièrement bien. C'est un garçon qui est bien construit là-dessus, mais c'est vrai qu'il a des activités plus que saines. Il ne sort pas beaucoup, il ne va pas trop faire la fête, on ne le retrouve pas dans des endroits...
1: Oh, c'est pas sain ça de ne pas faire la fête.
2: Ouais, mais c'est,
3: ça va venir, ça va venir.
2: C'est là où je me suis rendu compte qu'il était un peu malade, mais je ne sais pas tellement d'où. Mais c'est vrai que c'est un chouette petit bonhomme et il regarde la vie telle qu'elle se présente et il en prend les bons côtés sans ouais. aller se prendre la tête.
4: Je suis assez curieux sur plein de sujets, j'aime bien découvrir des choses et tout, donc découvrir les BART, ça, c'est intéressant, je trouve.
3: Déjà, c'est bien parce que tu sens que je suis un passionné. Certainement, ouais. à ton âge, moi, je faisais pas ce raisonnement. Hein. Quelque part, j'allais jouer et je me posais pas les questions. Et justement, le fait que tu sois là, et en fait, c'est intéressant aussi de voir que mais c'est ta génération. Moi, je vais lancer le mouvement. Et toi, derrière, mais, j'espère que tu vas suivre, hein, parler à des copains. Peut-être tes copains vont venir pêcher. Mmh. Et voilà, c'est la vie. Peut-être. Écoute,
2: justement, parlons-en. À 52 ans, on a peut-être la chance d'avoir été papa. Est-ce que tes enfants te suivent ?
3: Non, j'ai trop travaillé, moi. Punaise, j'ai fait un raté. J'ai fait que travailler, donc je me suis séparé à chaque fois. Punaise.
2: D'accord. Ouais. Avant même d'avoir eu le temps d'avoir des enfants.
3: J'ai essayé, mais moi aussi.
2: Mais bon, alors là, on fait des stages, nous, avec Bernie. On fait des stages, si tu veux apprendre. C'est en fin de journée. Hein.
1: Ouais, c'est ça.
2: C'est pas le week-end, parce que le week-end, on a autre chose à faire. Mais c'est en fin de journée, en semaine. Thierry, comment on peut se rapprocher de toi et quel type d'aide tu attendrais de gens qui, bah, allez, à la limite, je te présente ma candidature. Comment je peux t'aider dans ton combat ?
3: Mais pour le moment... Moi, ce que j'ai envie de créer, justement, j'en parle à l'association,
2: ouais.
3: mais revenir sur une ASA, tout simplement.
2: D'accord.
3: Donc, une ASA, donc, c'est une association. Donc,
2: on rappelle qu'elle a fermé en 2004, mais,
3: voilà.
2: Depuis, quelqu'un devait prendre la suite, c'est-à-dire dans l'organisation, la nouvelle structure des communautés de communes, il devait y avoir des bureaux qui s'occupent de ça. Et a priori, pour le moment, ça ne fait jamais que 22 ans, mais pour le moment, il ne se passe pas grand-chose.
3: Voilà. Après, il faut savoir que c'est des bénévoles, donc c'est
2: bien sûr, comme ici.
3: Exactement. Donc, et après, c'est parce qu'on est passionné avant tout. Et donc, moi, ce que je veux créer, justement, c'est revenir sur une ASA, tout simplement.
2: Ouais.
3: Mais c'est compliqué. Hein,
2: Qu'est-ce qui t'empêcherait de recréer une ASA, en fait ? Parce que quelle est la raison pour laquelle elle a fermé ?
3: Je pense que c'est quand même financier, parce que donc, ça fait 20 ans que mais certains propriétaires, il faut se dire qu'un hectare, ça correspond à 15 à 20 euros de cotisation donc, à l'année.
2: Ouais.
3: Si tu multiplies par 20, donc on va dire 20 multiplié par 20 ans, donc ça fait 400 euros. On va dire que ces personnes-là, en tant que propriétaires, comme moi, j'ai donc 5 hectares. Donc tu fais le calcul, donc c'est quand même...
2: C'est un budget
3: qu'on a certainement donné dans nos impôts à d'autres personnes. Mais là, moi, ce que vous créez une ASA, justement, recréer un syndic, justement, de propriétaires, en ayant justement, parce qu'il y a quand même Osegor qui est concerné, il y a Cabreton, il y a Bénès, parce que.
2: Il y a Saubus, il y a Saubion, il y a Saubry.
3: Oui, Saubion, Tosse, tout ça, parce que c'est vrai que donc, l'eau pluviale est canalisée quelque part et qui arrive dans le ruisseau, et donc il y a un point haut, donc il y a un point bas, et ça se rejette vers chez nous. Donc tout le monde a plus ou moins participer à un certain tantième. Donc j'ai envie de recréer ça, mais pas que sur Angresse. C'est-à-dire, moi, le projet, c'est donc Osegor, Cabreton, Bénès, Angresse, jusqu'à Saint-Vincent-de-Tyrosse, et de l'autre côté, donc côté Saubion-Tosse. Donc voilà, c'est créer une ASA, et justement, et avec le syndicat des rivières, parce qu'un jour ou l'autre, on va y avoir une discussion, on va réussir à faire quelque chose, j'espère, et ça va être mon combat, et vous l'avez bien compris, je suis né dans les BART, j'ai grandi dans les BART, et je vais mourir dans les BART. C'est formidable. C'est quand même pas mal. Et donc, mon projet, c'est ça. Et donc, c'est vrai que c'est pas que je me sens seul, tout le monde est d'accord avec moi, mais en fait, je pense qu'il faut un élan, c'est pour ça que je suis là aujourd'hui, peut-être. Mais il faut le médiatiser,
2: il faut en parler.
3: Et un jour, ben, voilà, moi je veux la présidence avec d'autres gens, parce qu'il y a les chasseurs, il ne faut pas oublier les chasseurs aussi, ils font partie justement de cet équilibre quoi, sur la biodiversité. On n'a pas tout fait bien jusqu'à présent, mais là aussi les chasseurs, on a évolué, on nous aime, on ne nous aime pas.
2: Oui.
3: Ça c'est un grand débat aussi, mais on fait partie aussi de cet équilibre, des BART.
2: De toute façon, tous ces moments-là, c'est vrai qu'ils sont devenus source de polémiques, parce qu'il y a des gens qui n'y voient que le mauvais côté des choses, mais il faut dire que ça a toujours fonctionné comme ça. Ça n'a jamais forcément mis les choses à mal. Et le fait de les avoir totalement supprimées, il a fallu attendre un petit peu de temps, entre 10, 15, 20 ans pour se rendre compte que finalement, ça avait quand même sa fonction. Et dans cette recherche de recréation du syndicat NASA, est-ce que tu sais déjà quels sont les gens qui vont t'accompagner? Est-ce que tu as déjà, tu t'es approché de certains copains qui étaient avec toi au début, qui ont vu que l'évolution n'avait pas été positive et qui ont très envie de se raccrocher dans ta nouvelle...
3: Tout à fait, une génération de mon âge, donc de 5 ans, donc je suis 72, et je ne vous citerai pas des noms, mais je les ai appelés, je les ai contactés, hein, mais ils attendent que ça quelque part. Et moi j'ai au moins 6 entreprises qui peuvent entretenir les vardes, et des professionnels, des gens qui connaissent aussi le terrain.
2: Alors qu'est-ce qui t'arrête? Dis-le-moi, qu'est-ce qui t'arrête?
3: Mais c'est l'administration française.
2: Mais tu as un dossier à présenter, tu as un collectif à présenter, tu as besoin d'avoir... Ce serait associatif.
3: Et justement, j'ai...
2: Donc tu peux déposer les statuts... Non, je t'en prie. Tu peux déposer les statuts au journal officiel. Qu'est-ce qui t'empêche de créer le truc?
3: C'est pas faux. Et justement, et la semaine prochaine, tu vois, le 1er juillet, la semaine de ma fête, et justement, je vais à Mont-de-Marsan pour finaliser ça. Voir justement, le représentant, on va dire, je pense, Dieu.
2: Tu voulais dire le 1er juillet, je suppose, hein?
3: Oui, qu'est-ce que j'ai dit, pardon?
2: Le 1er juin. Mais le 1er juin, c'était il y a quelques semaines, puisque nous sommes aujourd'hui le 24.
1: Bravo,
2: je te le rappelle.
1: Et depuis, il y a de l'eau qui a coulé dans les barres.
2: Dans les barres, il y a un maximum. Et on va en profiter.
3: C'est un peu limite, là.
2: Et on va
3: ça
2: en
3: va revenir.
2: On va en profiter pour écouter un petit son qui, à mon avis, a été sélectionné, mais pas au hasard.
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0: Ce n'est que de l'eau, Clay and Friends sur CodeSudFM 90.3 et CodeSudFM.fr. Et l'eau, prenez-en soin. Elle peut se raréfier un petit peu en ce moment, donc pas de gaspillage. Une info de la mairie de Sorsogor. L'actualité nous rappelle une réalité. Protéger les enfants exige un engagement quotidien. Dans le cadre des actions de sensibilisation auprès des jeunes et des familles, la municipalité organise une intervention de prévention. Assister à la conférence « Violence sexuelle, de quoi parle-t-on » animée par l'association Colosse au pied d'argile, jeudi 25 juin 2026, de 19h à 21h au studio 40, au-dessus des Halles. Entrée libre.
1: C'est demain, ça.
0: Mmh. Ouais. On retrouve tout de suite Claude et Thierry.
1: Bah, pour revenir vers toi, Bernie, parce que toujours tu as ce don de pouvoir me passer la bushig. Sais-tu ce que la commune de Cabreton a mis en place pour cette histoire de canicule? Ils ont ouvert la salle municipale. Ils y ont mis à donf
0: la clim.
1: Et ils ont permis aux enfants, ils ont mis des jeux partout pour que les enfants puissent venir se ressourcer.
0: C'est une belle idée.
1: C'est une belle idée et ne pas se retrouver en plein soleil au Cagnard. Moi, j'ai trouvé que ça méritait un coup de chapeau ici sur notre antenne.
0: Tout à fait. D'ailleurs, sur Cabreton, on va rappeler que à partir de lundi 29, le Cabreton Jazz Festival va démarrer.
1: Oui. Et il démarre par
0: dimanche.
1: Le Rio.
0: Il démarre justement par le Rio.
1: Et
0: le
1: puis
0: soir.
1: Et toute la semaine, du lundi jusqu'au vendredi, il y aura dans différents partenaires de ce festival des concerts qui sont organisés. Et puis, il y aura, même au Baïa, une battle de quartet de jazz sur lequel il y aura des jurys qui pourront donner leur avis. Ce sera un jury de professionnels et un jury également tiré dans le public. Donc n'hésitez pas à aller en fin d'après-midi sur cette terrasse du Baïa. Vous allez y passer un super bon moment. C'est vraiment le tremplin de mise en route pour ce merveilleux festival qui fête sa 37e, je crois, année et qui démarrera 36e, qui démarrera vendredi, samedi et dimanche. Alors Thierry, je reviens vers toi parce qu'on vient d'évoquer la musique. Tu le sais, à chaque fois qu'on veut qu'un rassemblement fédère un maximum de gens, que les gens aient la curiosité de venir tourner autour de nos passions, eh bien, quelquefois, la musique sert à quelque chose. Est-ce que tu as pensé, toi, le musicien devant l'Éternel, est-ce que tu as pensé à faire une journée pour sensibiliser les gens aux problèmes que posent les Barthes en faisant un concert, en organisant un concert?
2: Et après, tu veux que je chante?
1: Non, tu ne chanteras pas tout de suite parce qu'on a besoin de garder l'antenne. Et si jamais le CSA t'entend chanter, ils vont nous couper la fréquence. Non, simplement savoir si tu as eu l'idée ou si tu l'as en tête, en tout cas, d'organiser un rassemblement qui tournerait sur le sujet des Barthes, mais qui serait accompagné par de la musique.
2: Voilà. Non, ça, c'est des choses qui vont se mettre en place. Justement, là, aujourd'hui... je suis là justement pour en parler à la radio et c'est des choses que j'ai en tête, bien sûr. Mm-hmm. Peut-être pas un concert, mais en fait de faire une réunion publique. Et justement, donc la semaine prochaine, donc le 1er juillet, je vais justement à la DDTM, donc à Mont-de-Marsan, la police de l'eau. Ouais. Justement, ben, pour me dire maintenant qu'est-ce qu'il faut vraiment faire. Et là, je vais passer aux actes et ça y est, c'est parti. Quoi. J'étais en tant qu'observateur.
1: Bien sûr.
2: Autant et au niveau de la DDTM, police de l'eau, syndicat des rivières, même à notre association. Mm-hmm. J'étais un petit peu acteur aussi, vu que je suis tous les jours, donc je faisais des rapports, que ce soit Philippe Brun, donc, qui est le président et qui fait du bon travail aussi, même si je ne suis pas d'accord sur tout, on est là aussi. Hein. Mm-hmm. Et donc je les ai aidés maintenant. J'ai dit, est-ce que 2 ans, en sachant que je suis quand même né là-bas, donc en Grèce, je connais le secteur, et donc ça fait 2 ans que j'échange avec eux. Je dis, maintenant, il faut passer à un autre stade.
1: Il faut passer à la vitesse supérieure.
2: Et j'en ai parlé.
1: Voilà. Et si tu l'organisais, tu l'organiserais sur en Grèce, je suppose.
2: On va demander à Philippe. Mm-hmm. Et comme je viens de te montrer aussi, Philippe, il a un très beau discours. Et Philippe, c'est, comme je l'ai dit une fois, je dis, j'ai voté pour toi, c'est pour que tu nous défendes à nous. Et je n'ai pas l'impression que Philippe sort de lui, que je cite le nom. Que Philippe me défende.
1: Je rappelle simplement que cet homme dont parle Thierry est le maire d'Angres, un homme particulièrement bienveillant, mais il est comme tous les autres, il a énormément de boulot. Je suppose qu'il y a un maximum de causes à défendre et puis d'autres qui sont à mettre en place. Donc c'est vrai que je crois que c'est souvent, plutôt que de la malveillance, c'est surtout un manque de temps qui quelquefois caractérise ce genre de fonction. Parce que en fait, on les appelle pour tout et pour rien.
2: Ah,
1: donc une fois qu'on est de l'autre côté de la barrière, on se rend compte que c'est pas si facile que ça. Qu'est-ce qu'il va y avoir dans les jours prochains? Parce que tu vois, Thierry, la force d'un interview lorsqu'il est fait avec une personne passionnée et passionnante au niveau de l'interview, il nous reste que quelques minutes. Qu'est-ce que tu as envie de passer comme dernier message avant que Bernie nous envoie le générique?
2: Mais qu'on va se revoir et on va essayer de créer une dynamique, on va la créer, de toute façon tout le monde est demandeur, hein. Mm-hmm. Chaque fois que je vois les personnes qui habitent justement dans les Barthes, que ce soit de Cabreton, donc je rencontre aussi les mairies, c'est un intervenant que j'ai vu M. Gelès donc à Hossegor, j'ai mm-hmm. vu Alain Antebeiry donc à Seignos, et on est tous des locaux, on est tous des amoureux de Barthes, des chasseurs, on est là pour avancer et je vais essayer de créer cette dynamique et je suis persuadé que je vais y aller parce que j'ai un tempérament fort, mm-hmm. Je pense que vous le voyez.
1: Oui, c'est
2: clair. Là, je suis archi motivé.
1: Mmh. Personne ne va arrêter le colosse à la, non pas au pied d'argile, mais à la barbe bien pendue.
2: Il y en a qui vont entendre parler de moi.
1: C'est vrai?
2: Oui.
1: Je rappelle que c'est Thierry Gess. On aura, nous, hors antenne, pour les gens qui le souhaitent, son numéro de téléphone. On le communiquera à tous les gens qui veulent se rapprocher de lui sans problème. Cette émission, elle sera rediffusée tout à l'heure de 12h à 13h. Et puis, c'est surtout qu'elle sera mise après en podcast. Vous pourrez aller la réécouter. Et surtout, si ce sujet vous importe, si vous ne saviez pas qu'il y avait, j'allais dire, un homme qui est prêt à défendre corps et âme les Barthes, son environnement et son entretien, eh bien, sachez qu'il s'appelle Thierry Gess et que nous,

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Restez prudents, comme on vous l'a dit au départ de la journée, avec la canicule et avec la consommation d'eau. Prenez soin de vous et aussi des autres. Bye bye tout le monde.

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1: Il est 11h.
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3: Et oui, encore sur l'étoile, les exceptionnels sur Côte-Sud FM 90.3 et côte-sud-fm.fr aujourd'hui, ce mercredi à 11h et ce jusqu'à 11h55, nous sommes en direct antenne du festival Nouvelle Vague à Biarritz, en partenariat avec nos amis de Radio Biarritz. On va retrouver Eric et Laurence et Patrick.
4: Merci Bernie, merci pour ce lancement. Évidemment, nous sommes au festival Biarritz Film Festival Nouvelle Vague. Qui a commencé hier avec un très très beau film. On en reparlera, vous inquiétez pas. Mais pour le moment, ben vous savez qui ? On a le président. Il est là. Jérôme Pulis Echevers, bonjour. Merci d'être là derrière notre micro.
5: Merci.
4: Vous de me alors déjà merci d'avoir fait ce festival déjà comme ça je disais. Et alors première question, l'enfant à 4 ans, comment va-t-il ? L'enfant à 4 ans, combien va-t-il ?
6: On est sur la 4e édition.
5: Ah pardon, on s'est couché tard.
4: Ah vous êtes couché tard. J'ai des questions un peu stupides des fois.
6: On file la métaphore.
5: Non, mais je dis toujours, je suis un enfant ou on est un adolescent ou un jeune voilà. Adulte. Ouais, l'enfant à 4 ans, il va bien parce qu'on est très très heureux de ce qui se passe à Biarritz et sur cette 4e édition qui est montée, qui a été reconnue localement avec un très bon ancrage local et puis surtout également dans la profession du cinéma. Où Nouvelle Vague, le Biarritz Film Festival, a pris une vraie place à part. Et on est fiers et on est heureux de ça.
4: Bien, d'où vous est venue cette idée de créer un festival sur Biarritz et pas je sais pas, Osgore ou autre?
5: Bah, l'idée nous est venue d'une manière très naturelle, parce que premièrement j'ai grandi à Biarritz, que je suis basque. J'ai fait mes études ici, je suis allé au collège, au lycée, et c'est une ville, c'est ma ville, quoi. Je suis très très attaché à Biarritz et au Pays Basque. Et puis, de par plusieurs fonctions que j'ai eues avant, j'ai un peu traîné dans le cinéma, pour pas dire beaucoup.
4: sans indiscrétion, vous faisiez quoi?
5: J'ai dirigé la communication d'une grande maison de luxe où il y avait des égéries de cinéma. Okay. Et donc j'allais beaucoup à Los Angeles et à Biarritz où je vivais. Et donc le tout, et puis après il y a eu le Covid, et puis au lendemain du Covid, on était face à une jeunesse un petit peu désorientée, pour pas dire un peu perdue, et on s'est dit comment on peut faire pour les aider. Donc on était plusieurs et on s'est dit pourquoi on créerait pas un grand événement culturel international et local qui peut ouvrir la voie à beaucoup de jeunes et puis qui met en avant la jeunesse et la nouvelle génération.
4: Donc l'essentiel de ce festival, c'est un festival pour la jeunesse, on est bien d'accord?
5: C'est un festival qui met nouvelle en avant vague, la jeunesse. Le festival est ouvert à toutes et à tous, heureusement, mais il est là pour mettre en lumière la jeune création, les nouveaux talents, repérer les pépites de demain. Parler également des récits de jeunesse, parce que pour nous, le récit de jeunesse est important parce que c'est un âge de bascule, c'est là où tout peut se passer. Et puis, il y a les préoccupations de cette nouvelle génération qui sont souvent un petit peu les mêmes dans tous les pays du monde, c'est-à-dire l'environnement arrive en première place, l'identité de soi, le harcèlement à l'école, beaucoup de sujets que nous traitons dans les récits de jeunesse, dans les films en compétition.
4: En préambule, hier, lors de l'ouverture, vous avez parlé des 70 ans du festival Maudit.
5: Ouais.
4: Alors, festival qui avait été créé par Jean Cocteau. Alors dites-nous deux petits trucs sur ce festival
5: Maudit. J'aime bien rappeler ce festival parce que déjà, je trouve le nom du festival incroyable.
4: Ouais, c'est incroyable.
6: C'était osé.
5: Ouais, c'est osé. Il y a très peu de gens qui sont au courant de ce festival. C'est quand même Jean Cocteau qui est quand même un artiste incroyable. Donc ce festival a eu lieu et donc j'ai envie de dire, mais tellement avant-garde. Puisque déjà, donc à l'époque, il y a 77 ans, Jean Cocteau disait « Il y a des films de très grande qualité artistique qui marchent peut-être moins commercialement au cinéma, mais il faut pas les abandonner, il faut les mettre en avant ».
4: Or, c'était en gros un Sundance, quoi. Un Sundance.
5: Complètement. Ouais, c'était un Sundance en 1949, donc très, très, très en avance. Et puis, moi, ça me fait plaisir de dire, tiens, on est un peu la suite du Festival Maudit ou de Sundance, pourquoi pas. Ça serait, c'est prétentieux, mais ça serait super.
4: Bah, c'est super. C'est
5: mais
4: le
5: en tout cas, il y a une filiation, parce qu'en effet, on est là, nous aussi, pour présenter des films dont la créativité est exacerbée et qui sont un peu en avance dans le cinéma.
4: Programmation de ce festival de cette année, alors quelles sont les pépites et quels sont les points?
5: Alors ça c'est très très compliqué à répondre parce que alors les films en compétition, sincèrement si on les a pris, c'est qu'on les trouve merveilleux et variés, ils sont tous très différents, internationaux, on a chacun et chacune nos petites tendresses pour un ou pour un autre film.
4: Et quelle est la tendresse de...
5: Ça, je ne peux pas le dire. Parce que
4: même si je sors le couteau.
5: Non, c'est une compétition, donc je ne peux pas me permettre de le dire. Mais oui, oui, j'ai un chouchou.
4: Il y a un chouchou.
5: C'est normal. Ensuite, on a créé des séances spéciales. Parce que justement, il y a des films qu'on trouve fantastiques. Mais il n'y a pas de la place pour tout le monde dans les 8 films en compétition. Alors on s'est dit, c'est peut-être un peu dommage de les mettre de côté et qu'on n'en parle pas du tout. Donc voilà les séances spéciales. Et puis on a les séances de gala le soir, ouvertes à tous à la Gare du Midi. Et ça, c'est très important parce que ce sont des films qu'on veut, bien sûr, ouverts à tout public, mais qui doivent être quand même avec une patte nouvelle vague. Donc c'est des films qui sont fantastiques. Et là, je les recommande vraiment tous les soirs. À nouveau, tous très différents.
4: Dans le festival Nouvelle Vague, il y a une petite corrélation avec Chanel, parce que Chanel, si on...
5: Alors Chanel, on a la chance dès la première année, première édition, que la maison Chanel ait soutenu le festival. C'est notre grand partenaire avec la ville de Biarritz.
4: On rappelle que Chanel, Coco Chanel était
5: absolument, absolument. Donc c'est un partenariat qui a du fond et c'est important pour nous. Il a du sens, du fond. Ils nous ont dit oui tout de suite. La ville de Biarritz nous a dit oui tout de suite. On a eu la chance d'avoir des grands partenaires qui ont dit oui tout de suite, comme Canal+ également, qui nous aide depuis la première édition. Et ça c'est fantastique parce que sans partenaires, sans mécènes, il n'y a pas de festival aujourd'hui. On va être très très clair.
4: C'est le nerf de la guerre.
5: C'est le nerf de la guerre. On passe beaucoup de temps à aller voir nos partenaires, aller voir de nouveaux partenaires, et c'est grâce à eux que le festival peut grandir. Ça veut dire aujourd'hui, par exemple, on est tous là au casino municipal dans le nouveau spot du festival où on reçoit, tout le monde se rencontre. C'est grâce au partenariat qu'on peut louer, qu'on peut décorer. C'est grâce au partenariat qu'on peut projeter, qu'on peut mettre au niveau le son, la technique dans les grandes salles, ou inviter nos grands guests qui viennent pour la transmission, ou même les équipes de films. Tout ça a un coût, puisqu'il y a les avions, il y a l'international, il y a les hôtels, etc.
4: Moi, ça fait le quatrième festival que je couvre.
5: Ah, c'est bien.
4: Et oui, le quatrième. Et pendant 3 ans, j'ai eu affaire avec Lily Instinct.
5: Oui, bien sûr.
4: Qui nous a quittés malheureusement. Un petit mot sur cette grande dame de la programmation
5: au
4: cinéma.
5: Ça a été un moment très triste, bien sûr, et très difficile pour nous tous parce que Lily est partie il y a peu de temps et qu'on s'y attendait pas du tout.
4: On rappelle qu'elle était responsable de la programmation.
5: Voilà, on a tous été extrêmement choqués par la rapidité de cette maladie. Elle nous a quittés. C'est vrai qu'elle a commencé la première édition avec nous. On était tous ensemble et que son œil, sa curiosité, sa vivacité, son esprit vraiment d'aller à la recherche des jeunes générations, elle aimait ça. Donc c'était super. Ouais. Voilà. Alors on a la chance, heureusement, Lily avait composé une petite équipe autour d'elle. Et bien entendu, on continue avec l'équipe. La relève est assurée entre guillemets et c'est malheureusement la vie. Voilà, en tout cas, on lui dédie cette quatrième édition, bien entendu.
4: Elle le mérite bien. Il y a une nouveauté quand même dans ce festival, une petite nouveauté. On parlera tout à l'heure avec le programmateur, mais je voudrais que le président en parle. C'est les courts-métrages. Pourquoi les courts-métrages ?
5: Alors, il y a une nouveauté, vous avez raison, c'est les courts-métrages. Pourquoi ? Parce qu'on trouvait important, dès la première édition, d'en parler, mais on n'était pas prêts. On voulait vraiment s'installer avec les longs métrages, le cinéma, et puis c'est évident, c'est une évidence pour nous parce que Nouvelle Vague, c'est la recherche des grands talents de demain, des jeunes talents de demain. Et c'est vrai que quand on regarde ces courts-métrages, surtout cette sélection, mais je passerai la parole à Arnaud Mison qui est le responsable de la programmation des courts-métrages, quand on voit les courts-métrages aujourd'hui faits par ces jeunes talents, c'est incroyable de qualité, de créativité, et c'est un peu les futurs réalisateurs de demain.
4: Et les futurs lauréats de Nouvelle Vague ?
5: Certainement.
6: Est-ce qu'on peut revenir sur l'ADN ?
4: Laurence.
6: sur l'ADN effectivement de donc c'est la jeunesse.
5: Ouais.
6: Quelle est la charte en fait? Qu'est-ce qui définit cette jeunesse? C'est une question d'âge? C'est une question de premier film?
5: Non, mais c'est
6: film.
5: Une très bonne question parce que certaines personnes ne comprennent pas tout. Alors, c'est la jeunesse et les nouvelles générations, mais avec différents prises. C'est-à-dire, par exemple, pourquoi la jeunesse et comment on traite la jeunesse à Nouvelle Vague? Les jurys, on a trois jurys déjà, ont tous moins de 35 ans. Voilà. Et ça, c'est important parce qu'on veut vraiment leur vision. On veut que ce soit les jeunes de moins de 35 ans qui jugent les films, qui nous donnent leur vision des films et qui disent ça, c'est notre génération, ça, c'est notre problématique, ça, on trouve merveilleux. Et moi, je les écoute et on les écoute tous parce qu'ils ont moins de 35 ans. Et nous, on a créé ce festival, mais on n'a pas 35 ans. Voilà. Donc, c'est bien d'être entouré des moins de 35 ans. On a 36 ans, voilà. Et donc ça, c'est une des premières thématiques. La deuxième chose, les films en compétition.

0: Courts-métrages à qui on veut donner beaucoup de visibilité et pour ceux on les diffuse devant les longs-métrages.
1: Oui, et donc c'est une précision, c'est à l'international.
0: À l'international, complètement.
2: Mais en tous les cas, vous aviez quand même, vous avez le nez creux, c'est parce que l'année dernière vous avez programmé en clôture le fameux Nouvelle Vague. Qui a eu un succès faramineux dans le monde.
0: En ouverture.
2: Qui a eu un succès faramineux.
0: Ouais, hein, absolument.
2: Et ça veut dire quand même que la sélection est une sélection de qualité.
0: On essaie.
2: C'est bien, mais il faut le signaler, surtout, il faut le dire. C'est une sélection de qualité et ça nous permet de voir de très très bons films et de très très belles œuvres.
0: Merci.
2: En tous les cas, merci Jérôme Pulis, d'être là derrière ce micro et puis de faire que ce beau festival
0: merci
2: existe.
0: Beaucoup.
2: Merci à vous, merci et puis longue vie. Enfin, quand je dis longue vie. On le sait que ça va bien durer.
1: Et moi, j'ai envie de dire aussi merci pour l'audace de La Belle et la Bête en première projection.
2: Ouais.
0: Ben ça, c'était important. C'était parce que Cocteau à nouveau. Cocteau à nouveau. Et puis, je crois que c'est un film qui a marqué beaucoup de personnes, dont moi le premier. Je pense que j'ai aimé le cinéma grâce à ce film. Et La Belle et la Bête, c'est un chef-d'œuvre incroyable qui n'a pas bougé.
2: Très politique.
0: Et c'est important pour nous de le montrer.
1: Moi, c'était avec Podane, mais en fait, finalement, Podane, pour moi, c'est l'écho couleur de La Belle et la Bête,
0: en fait. Complètement.
1: Merci beaucoup.
2: Merci Jérôme. Merci encore. Vous êtes sur les antennes de Côte Sud FM. On va retrouver le. Merci encore. On va retrouver le responsable de la programmation des courts-métrages. Mais avant une petite info, quelques petites infos de ma petite Laurence.
1: Alors, est-ce que je peux raconter juste effectivement ma journée? Donc, j'ai commencé. Avec
2: Merci.
1: Grand plaisir,
2: Merci,
1: avec la projection donc de La Belle et la Bête, j'ai fait le choix de ne pas aller voir Xavier Dolan. J'ai pas fait ma midinette. Je suis allée regarder pour la deuxième fois sur grand écran La Belle et la Bête. J'avais la chance de le voir à la Cinémathèque en tant qu'ancienne Parisienne. Je me suis évidemment régalée de revoir à quel point ce film avait influencé tellement de films derrière, notamment Podane. Et moi, je suis toujours fascinée par ses bras qui sont en chandelier. Ces sculptures humaines, toute cette subtilité, toute cette poésie de Cocteau et tout ce génie. Et puis, j'étais amoureuse de Jean Marais, petite. c'était mon amoureux. J'ai regardé tous les films de KPDP qu'il a fait. J'étais juste amoureuse de Jean Marais et j'étais tellement contente de revoir la Belle et la Bête.
2: Sur grand écran en plus.
1: Mais
2: sur
1: grand écran. Mais oui, alors j'étais un moyen écran.
2: On va pas chipoter.
1: Il était moyen. Moyen écran, mais j'étais très très contente. Et puis, je me suis glissée entre deux pour quand même échapper à la chaleur. Je me suis glissée dans la rencontre sur l'IA et sur le doublage. En fait, très intéressant.
2: Une question très intéressante.
1: Très intéressante parce qu'il y a un vrai sujet, il y a un vrai enjeu et il est évidemment, de mon point de vue, hors de question de faire appel à l'IA pour remplacer le talent des comédiens de doublage.
2: Alors, je ne
1: suis pas une fan de films doublés. Je vais voir des VO, je préfère la VO. Mais je sais qu'en France, on a une VF de qualité et des comédiens qui vraiment se donnent à fond sur cette discipline. Mmh. J'ai beaucoup de copains comédiens qui doublent et c'est vrai que par respect pour ça et parce que c'est un métier à lui tout seul.
2: C'est un métier à la base.
1: Avec tous les métiers satellites qu'il y a autour, parce que donc on nous a expliqué qu'il y a l'ingé son, il y a évidemment les personnes qui retravaillent les textes. C'est hyper important. C'est vraiment une industrie autour du doublage. Donc j'étais très contente de me glisser dans cette rencontre. Je me suis échappée parce que je voulais absolument voir le film Blue Heron.
2: Ouais.
1: Qui est un film sur un récit de jeunesse qui m'a beaucoup touchée et qui effectivement a pour point commun avec le film que j'ai vu ensuite à la soirée de gala qui est effectivement sur la dérive, sur le mal-être et la souffrance de jeune homme. Voilà.
2: Mais on en parlera puisqu'on va avoir l'équipe qui va venir.
1: Voilà.
2: Très belle première journée. On te retrouvera évidemment dans des émissions spéciales avec ton retour.
1: Je viendrai faire ma petite chronique sur ce que j'ai vu avec mon regard et surtout moi mes sensations parce que je n'ai absolument aucun regard critique sur le comment c'est fait. Je sais juste dire ce que j'ai ressenti et je vous partagerai mes sensation.
2: C'est ton ressenti. Merci Laurence. Allez, maintenant on retrouve un responsable, un autre responsable. Hein. Eh oui, mais oui, mais oui, mais oui, oui. Monsieur Arnaud Mison, qui est responsable des courts-métrages, donc court-métrage qui est, comment dirais-je, nouvelle catégorie dans ce festival qui s'appelle le

0: Biarritz Film Festival Nouvelle Vague. C'est un peu long.
1: Moi, j'ai envie de dire merci, hein, parce que, parce que les courts-métrages, c'est ce qui, moi, m'a fait commencer comme costumière. J'ai bien commencé sur des courts-métrages. Il faut bien s'entraîner et ça fait des pépites. Parfois, qui font des tapis rouges et tout, et c'est hyper intéressant.
0: Et
1: c'est
0: alors,
1: un champ d'exploration tellement.
0: Et la sélection est tellement, tellement belle, tellement variée. Tellement variée. Alors, on a quelques films français, des films suédois. Mais on passe du coq à l'âne, si on peut le dire. Hein. Et donc, cette sélection, comment ça se passe? Peut-on faire une sélection dans un festival comme Nouvelle Vague, en sachant qu'on a parlé tout à l'heure avec le président qu'il y a quelques petits impératifs? Est-ce qu'on arrive à suivre ces petits impératifs dans la sélection?
2: Excuse-moi.
0: Oui, salut. Désolé.
2: Je veux que ça reste secret cette conversation, mais bon, apparemment, on a l'antenne.
1: Eh ben
2: on est en direct. allons-y. Merci beaucoup pour l'invitation. Merci beaucoup de mettre en avant les courts-métrages. Merci beaucoup pour les cinéastes. Je crois que c'est les pots de vin, en fait. C'est les gens qui nous donnent plus gros pots de vin. Voilà. Merci beaucoup, je dois y aller.
1: Au moins, ça s'appelle des
0: Tu prends Bahamas.
2: Voilà, c'est ça, exactement. J'ai un compte aux îles Caïmans. Bon, le RIP, l'IBAN ne me passe pas.
0: D'accord.
2: Non, moi, c'était une position, je dirais, idéale, parce que quand on dirige le court-métrage et quand on reçoit ce type de film, je ne vais pas dire que c'est facile, parce que le choix est toujours... difficile hein, de recevoir autant et de créer une ligne édito. On a reçu 600 au total.
1: Donc il y a un appel à
2: Il y a un appel
1: projet?
2: À film, bien sûr.
1: Voilà.
2: Il y a un appel à
0: candidature.
2: Bien sûr, un appel à candidature qui est sur le site www.nouvelle-vague.org. Oui, bien sûr.
1: Très
2: en amont. Et du coup, moi, je les visionne. Quoi. Donc il y a un gros travail également, évidemment, avec les distributeurs en parallèle, puisque la grosse nouveauté, c'est la catégorisation, enfin en tout cas, c'est la compétition court-métrage, mais également le fait qu'ils doivent être exclusifs en France.
0: Ah, exclusif.
2: Ça change beaucoup de choses.
1: Qu'est-ce que ça signifie, exclusif?
2: Ça signifie que les 8 courts-métrages que vous voyez ici au Biarritz Film Festival Nouvelle Vague n'ont jamais été projetés dans aucun autre festival.
0: Ok, donc c'est vraiment une nouveauté, c'est une avant-première.
2: Ce sont des premières.
0: Ah oui, d'accord.
1: Donc c'est la première projection, évidemment pour certains, d'un très long parcours, parfois.
2: Un très long parcours qui commencera ici.
1: Qui va commencer ici.
2: Oui, c'est
1: un bel ADN, ça.
2: C'est un super ADN. Et c'est ça qui fait... Globalement, mes yeux, pour répondre quand
1: l'intérêt.
2: Même à la question,
0: bien sûr.
2: L'intérêt et la grosse
1: pertinence.
2: Différence par rapport à tout ce qui pourrait se passer d'un film qui aurait sa 3, 4 ou 15e projection.
1: Donc
2: là,
1: les réalisateurs sont jeunes ?
2: Oui, ils ont tous moins de 35 ans, exactement. Et les films font 20 minutes.
1: C'est pas forcément leur premier.
2: Par contre, c'est pas forcément leur premier.
1: Voilà,
0: okay,
1: mais
0: d'accord.
1: C'est exclusif.
2: Voilà, exactement.
1: Ah, formidable.
2: Voilà. Donc oui, c'est, pour certains, c'est leur premier, mais pour d'autres, c'est leur troisième, par exemple.
1: Oui.
2: Donc voilà, donc c'est pour moi, je ne vais pas dire que c'était facile, mais dans le sens où les films étaient tellement incroyables, le talent était tellement dingue que la difficulté était de choisir, c'était le choix du riche. Donc, c'était fantastique pour moi de répondre à la question.
0: Quel est ton parcours dans le cinéma?
2: Alors moi, je suis réalisateur
0: de
2: films.
0: Mmh.
2: J'ai eu la chance de faire 4 courts-métrages justement, qui ont la chance d'avoir des beaux parcours vendus à Canal, au CS, dans plein de chaînes. Qu'on fait des superbes vues aussi à l'international. Les 4 cours ont été prénommés au César. Ce que j'ai fait, je suis en financement de mon long métrage en ce moment.
1: Félicitations.
2: Voilà.
1: Parce qu'on sait que c'est quand même un parcours.
0: C'est un parcours.
2: J'ai eu 4 ans d'écriture. J'ai compris ce que c'était. Quand mon agent me disait du court au long, c'est autre chose.
0: Ouais.
2: Je disais non. Et là, au bout de 4 ans, je disais oui.
0: Ouais, c'est autre chose.
2: J'ai au final, j'ai appris l'humilité.
0: C'est quoi la différence? Mais bon, évidemment, dans le financement, qu'est-ce qui est difficile dans le financement?
2: À moi, à titre perso, ça a été difficile. Ouais. Après, je sais qu'il y a des confrères ou des consoeurs qui c'était une évidence de faire du long. Voilà, mais moi, dans l'écriture, alors moi, j'adapte un de mes cours en long.
0: Okay.
2: Ce qui a été difficile, c'est de ne pas faire une redite de l'histoire. Ce qui est difficile, c'est pas de retomber sur une histoire courte qui a été étirée, quoi. Ça a été compliqué.
0: Donc
2: dans le
0: l'écriture...
2: sens où j'étais amoureux de mon court métrage,
0: okay.
2: Et je crois que je suis tombé trop amoureux de certaines séquences.
0: Okay.
1: Ah oui.
2: Et
1: du
2: coup,
1: faut recréer quand même. Il faut rajouter.
2: Mais voilà, en fait, j'ai mis du temps à créer tout un univers de long, en fait.
0: Ouais, donc tu recrées un univers. Il faut créer ce que t'as pas pu faire dans le court métrage.
2: Dans le cours,
0: tu recrées l'univers. Tu vas non l'étirer, mais juste expliquer peut-être le...
2: En fait, moi, c'est mon producteur qui m'a appris à écrire un long, hein, tout simplement. Donc, moi, au départ, j'étais. Quand je suis sorti de mon cours, il a eu des super belles. Il n'y avait pas de court-métrage à l'époque à Biarritz Film Festival Nouvelle Vague, mais j'ai fait des super festivals en catégorisé. Voilà, on a eu des avant-premières incroyables, etc. Et je me suis dit, le parcours, ça fait. Mon dernier, d'ailleurs, j'ai fait un dernier court-métrage, ça sera peut-être sans doute mon dernier avec Anna Girardot, hein, qui s'appelle Le Parc.
0: Le Parc.
2: Voilà, c'est un court-métrage qu'on a fait ensemble, elle joue dans mon film. Et on joue ensemble, pour répondre à votre question, j'étais acteur de base et je suis devenu réalisateur. Mais l'apprentissage du court long, pour moi, était périlleux, en tout cas. Et c'est pour ça que quand je regarde les courts-métrages que je vois là, bah, forcément, en tant que programmateur, peut-être, hein, je dis pas en toute humilité vraiment, parce que j'ai beaucoup de choses à faire encore, mais peut-être mon regard est un peu différent. Parce que je sais la complexité de faire un film, les sacrifices que ça demande. Et du coup, j'ai appelé les réalisateurs avant qu'ils viennent en Select. Je connais le parcours du film, je sais comment il a été financé. Et du coup, bah forcément, quand je le défends, le film, bah, je sais comment les
0: réalisateurs... Il y a un regard différent.
2: Ouais, je sais, pardon, je sais la galère que c'est.
1: Ah oui, bien sûr.
0: Et donc, c'est tout en votre honneur de pouvoir...
1: Bien sûr. Alors, une différence très matérielle, est-ce qu'on peut donner une estimation de coût d'un court-métrage? C'est très variable.
2: Ah là, oui, je connais la fourchette des prix.
1: Et puis, des fois, ça, voilà.
2: Je connais la fourchette des prix. Bah, bon, il y en a qui ont été autofinancés. Oui. Typiquement, je crois que Thibaut Fauconnet, que vous allez interviewer après avec Brancard, est le meilleur exemple. Je lui laisserai répondre aux questions, mais pour pas trop spoiler l'histoire.
1: Oui.
2: Bah, c'est quelqu'un qui avait une production, puis finalement, trois jours avant, tout s'arrête. Et finalement, le film est extraordinaire, mais il doit tourner parce que c'est une nécessité. Bon, bah, il vous racontera comment il l'a fait. Et avec quels moyens? Et bah, rien que pour ça, bah, pour moi, c'est une évidence
1: donc
2: de mettre
1: à l'affiche. Donc, ce ne sont pas ceux qui coûtent forcément le plus cher qui sont les meilleurs.
2: Non, parce que je crois qu'aussi, à un moment donné, je crois que dans le court-métrage, il y a quelque chose où on cherche quand même l'essence du réalisateur. Ouais. Il y a un petit truc aussi, quand c'est fait, pardon du terme, un peu à l'arrache, mais très bien produit, attention, parce que les 8 films que vous allez voir sont des chefs-d'œuvre pour moi de court-métrage.
0: Ils sont
2: très exceptionnels. Les réalisatrices et réalisateurs sont exceptionnels. Eh bien, il y a quelque chose où on voit l'âme du réalisateur et de la réalisatrice. Et je crois que c'est ça qu'on cherche. Et en voyant l'âme nue, c'est-à-dire vraiment le courage du cinéaste pour aller faire son film, je crois qu'on s'y attache un peu plus.
0: Ça va être difficile, non? Lorsqu'on va rendre le prix, là, tu me dis, oh, moi, pourquoi pas lui? Et pourquoi pas lui?
2: 8, je l'ai fait gagner, donc moi, donc pour moi, c'est waouh. Donc, oui, on a forcément un ou deux chouchous, mais dans la manière aussi de notre cinéma. C'est comme disait notre président Jérôme Pulis à un moment donné. Bon, bah, quand on fait du cinéma, à un moment donné, on est proche d'une certaine manière de filmer, une certaine manière de raconter. Donc voilà. Mais les 8 sont extraordinaires.
1: Oui, allez-y. Et puis de toute façon, il y a un gagnant, mais il n'y a pas de perdant. Tous les films sont merveilleux et puis c'est juste...
0: On rappelle quand même qu'il y aura un jury. Un jury de base, hein, qui sera là pour vérifier et puis pour donner leur avis
1: avec
0: sur...
1: Avec un beau président de jury.
0: Avec un très très beau président. Donc il y aura un jury qui sera là pour présider et puis donner leur avis sur ces courts-métrages. Il y en a 8 qui sont présentés en avant-première devant chaque grand long métrage, hein, pour ceux qui viennent au festival. Donc il n'y a pas des séances exprès pour, hein, c'est vraiment en avant-première.
2: Non, c'était surtout ça la volonté de la direction. Voilà, Jérôme Poulis qui a fait un très bon choix en faisant ça, associé aussi à notre délégué du cinéma qui est Grégory Collier, qui avait vraiment cette envie de faire un peu à l'ancienne, en fait.
1: J'adore. Les fameux courts-métrages avant le cinéma, quoi. Enfin, avant les longs, c'était top, ça.
2: Et je crois qu'en fait, dans l'époque dans laquelle on est, qui va très vite, je crois que c'est un peu comme le restaurant, quand on parlait d'IA juste avant. Hein, y a rien qui remplacera un moment restaurant. Et pourtant, ça fait 10 ans maintenant qu'on nous livre des plats chez nous quand on le souhaite. Il n'y a rien qui remplacera le cinéma. Il n'y a rien qui ne remplacera le cinéma. Et le court-métrage, c'est la première pierre d'un cinéaste. Donc c'était très important de mettre les courts-métrages avant les longs-métrages. Et ça, je salue vraiment la direction qui a pris ce choix-là.
1: Merci beaucoup.
0: En tous les cas, merci d'être venu derrière ce micro. Merci de nous avoir présenté
2: venez voir les courts-métrages. Ouais. Bon, paraît-il qu'il y a des longs-métrages aussi, mais les courts-métrages à Biarritz sont extraordinaires.
1: J'ai un coup de cœur pour les courts-métrages. Enfin, c'est vraiment, je suis attachée parce qu'en tant que chef costumière, j'étais habilleuse et j'ai pu commencer à être chef costumière sur les courts-métrages.
2: Ouais. Je crois que
1: c'est pareil que les Thibaut
2: Fauconnet du film Brancard aura beaucoup de choses à raconter sur le sujet aussi.
0: Il est là. Merci Arnaud Mison, merci encore. Et puis je rappelle que vous êtes le programmateur de cette compétition.
1: Merci.
0: Allez, un peu de musique sur les antennes de Côte Sud FM et de suite après, on va retrouver un réalisateur, et pas les moindres, puisqu'il a réalisé un film ainsi que... Avec une dame, venez vous installer. Ah oui, c'est dit direct. Hein. Et on va parler de son film Brancard, c'est ça? C'est ça. Donc un peu de musique sur les antennes de Côte Sud FM et on se retrouve de suite après.
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1: Solar State, Kaléidoscope sur Côte-Sud FM 90.3, côte-sud-fm.fr. Et on retrouve nos trois mousquetaires en direct du festival Nouvelle Vague dans cette belle ville de Biarritz. Laurence, Patrick et Eric avec de nouveaux invités.
2: J'ai oublié de lever les micros.
1: Voilà.
2: Je suis pas bon.
3: Tranquille. On est chill, on est au rythme des vagues.
2: Voilà, ouais, tous les cas, tout va bien puisqu'on est en présence d'un réalisateur et pas les moindres puisque c'est le réalisateur d'un film qui s'appelle, un court-métrage qui s'appelle Brancard. Thibaut Fauconnet, bonjour.
4: Bonjour.
2: Merci d'être derrière ce micro ainsi que Marie
5: Ferrer,
2: c'est ça. Marie Ferrer, productrice.
5: Exécutrice,
2: de ce beau court-métrage. Alors, court-métrage qui va être diffusé évidemment dans ce festival qui s'appelle Nouvelle Vague en première partie, on en a parlé tout à l'heure.
5: Il est en compétition.
2: Attention. Donc il sera en programmation d'un long, hein, comme on a dit très bien tout à l'heure.
5: Oui.
2: Et donc on retrouve Thibaut qui a réalisé ce film. Alors le pitch, comment dire?
5: Est-ce qu'on laisserait pas Thibaut le faire, le pitch?
2: Moi, la seule question que je me pose, c'est on s'est posé la question tous les deux. Plan séquence ou pas?
4: Non. C'est pas un plan séquence.
5: Voilà. Ouais, voilà. On a vu qu'il y avait quelques petites coupures.
2: Voilà.
5: Mais quand même, c'est un peu. Est-ce que c'était une volonté?
4: C'était une volonté d'avoir quelque chose où on garde le rythme.
2: Oui.
4: Du début jusqu'à la fin, de manière intense, que ça monte
5: crescendo,
4: ça crée une vraie tension.
2: Bien, tu racontes le pitch ?
4: Je peux pitcher le film.
2: Allez, un tout petit peu. Allez, vas-y.
4: L'histoire, c'est celle d'une jeune mère de famille qui arrive à l'hôpital après une chute de scooter sur un brancard. Deux ambulanciers viennent s'occuper d'elle, la sangle sur le brancard pour la transférer, pour pas qu'elle bouge, apparemment, qu'elle se fasse mal pendant le transport. Sauf qu'il roule longtemps, trop longtemps. Et elle découvre qu'en fait elle est en train de se faire kidnapper pour un trafic d'organes. Le concept du film, c'est que du début jusqu'à la fin du film, la caméra est accrochée au-dessus du brancard sur la comédienne en plan serré et qu'on voit la tête de la comédienne.
2: Et c'est l'originalité du film. Elle est là, elle est l'originalité du film, elle est qu'on voit. Le parti pris de voir toujours le visage de la comédienne avec toute l'histoire qui se passe autour. On voit les mains, on voit
5: beaucoup
2: tout ça.
5: Beaucoup de sons.
2: On voit très peu d'autres personnages. Et ce parti pris est extraordinaire parce que ça donne une ambiance à ton film qui est extraordinaire et qui reste dans le flou et qui moi, m'a subjugué parce que vraiment, on rentre dans le film. Au début, on ne sait pas exactement ce qui se passe, mais on rentre dans le film et puis on se dit, mais mince, où il nous amène? Où tu nous amènes?
4: Bah, merci beaucoup, ça fait plaisir. Ouais, c'était une volonté de jouer avec le hors-champ et avec le son.
2: Oui.
4: Parce que je trouve aussi que notre génération, on est bombardé par la violence.
5: L'information aussi.
4: Par les images violentes.
5: Voilà, c'est ça, les images.
4: Et en fait, on est un petit peu. On est plus surpris par ces choses-là. Et donc, moi, ce qui était important, c'était aussi de le faire ressentir la violence plutôt que de la montrer.
2: Oui. Oui, parce qu'on voit rien du tout.
5: Oui.
4: On voit pas la violence, tout est en hors-champ, tout est du son. Ce qu'il faut savoir, c'est par exemple, quand il se passe, je vais pas spoiler le film, mais quand il se passe des scènes d'intervention diverses et variées autour du brancard, les gens sont costumés, les gens ont des accessoires et on ne les voit pas. Pour que les comédiens
2: soient imprégnés,
4: il fallait que le reste aussi soit vrai.
2: Mais comment on arrive à filmer ça ?
5: Comment
2: arrive-t-on à filmer ça ?
4: Vraiment, c'était un vrai pari parce que quand j'ai eu cette idée-là, j'ai pitché à l'équipe autour de moi.
2: Ouais.
4: Il y a eu de plus en plus de monde. Au bout d'un moment, il y a eu 50 personnes qui étaient partantes pour travailler sur le film. Moi, je suis revenu chez moi, je me suis dit, bon, maintenant, il faut que je trouve un moyen pour le réaliser. Parce que j'ai cherché des références filmiques d'autres films avec ce même langage de cinéma avec mon monteur. On n'a rien trouvé avec le chef opérateur, on n'a rien trouvé. Du coup, on a vraiment dû essayer de créer le langage. Comment on fait pour pas faire un plan séquence, les ellipses, le hors-champ? Je ne suis pas le comédien, je ne me fais pas une bande démo. Moi, je suis le réalisateur du film, du coup, je me tire un peu une balle dans le pied dès le début du film. Du coup, il faut trouver un moyen, avec les simples outils que j'ai du montage, du son et du hors-champ, d'arriver à réaliser.
5: Un vrai pari.
4: De pousser tout au maximum.
2: Mais enfin, tout repose sur la comédienne en plus, qui est, elle, à longueur de film, explique et puis elle donne son émotion. Hein, et on comprend pas, à certains moments, on comprend pas. Au début, on sait pas. Ils sont un peu. Mais c'est la réflexion que m'a fait Laurence quand elle a vu le film. Elle s'est dit, oh ben, je comprends pas pourquoi ils sont comme ça. Et donc, j'ai dit, bah, jusqu'au bout du film, on verra.
5: Oui, c'est ça. Et combien de jours de tournage?
4: On a eu 2 jours de tournage.
3: Et une nuit.
4: Il
5: y a toute la partie nocturne.
2: Alors là, on a parlé du film qui est extraordinaire. On a parlé aussi. On va parler un peu du financement de ce film. Hein, financement. Alors, quand on fait un court métrage en France, on va chercher de l'argent à droite à gauche. On nous donne de l'argent. Hein, on va chercher en général des compagnies, des grosses sociétés qui donnent un peu d'argent. Et dans ce cas-là, c'était votre cas. Hein. Vous avez demandé à une société de vous donner de l'argent. Ils étaient au préalable. Ok, hein, pour donner cet argent. Et qu'est-ce qui s'est passé après?
4: Les choses ont fait que on a dû se débrouiller par nous-mêmes, trouver des solutions, parce que voilà, on a le film finalement c'est pas fait avec cette société de production pour diverses raisons. Et juste avant le tournage, on a dû trouver des solutions pour financer, pour trouver des solutions et arriver quand même à faire ce film avec ce dont il avait besoin, sans réduire la voilure.
2: Tu n'as pas réduit la voilure rien du tout, ça a été aucun.
4: On a rien réduit.
2: Sur le scénar, il est resté comme à la base avec cette maison de production.
4: Ouais, complètement. On n'a rien réduit là-dessus et au final, le financement, il y a eu 3 sources de financement. La première source de financement, c'est le fonds de dotation Villa Pierron, que je remercie du fond du cœur de m'avoir suivi sur ce projet, d'avoir cru et d'avoir cru dans le projet à un moment donné où c'était crucial. Ouais. De croire dedans. Toutes les personnes qui ont participé au financement du film sur la campagne de financement participatif ProArty et moi qui ai financé la troisième.
2: Ce qui restait, il fallait donner un peu d'argent. Ouais.
4: Voilà. Et donc, au début, c'était un film où on devait le faire à 10 avec un appareil photo. C'était censé être facile, le concept de base. Et au final, on s'est vraiment donné les moyens. On était 50, deux gros jours de tournage et une grue, 3 camions. C'était assez balèze.
2: Ah oui, à ce point-là.
5: Mais non.
2: Ouais. Ah oui.
5: Ah ouais.
2: Ah, c'était une grosse production, quoi.
4: Ouais.
2: Grosse production. Ouais. Thibaut, d'où vient ton amour du cinéma?
4: Mon amour du cinéma, je pense que c'est né assez tôt. Moi, j'ai un papa qui est passionné de vidéos. Et mon premier court-métrage, je l'ai fait quand j'avais 7 ans. Il m'a montré, ça c'est Windows Movie Maker, ça c'est un appareil photo, on filme avec un appareil photo. On pouvait faire que des prises de 30 secondes maximum sur l'appareil photo. Et de là, après, j'ai commencé à fouiner dans les films qu'on avait, à regarder, ça c'est Coppola, tout ça. Et au final, c'est né comme ça, sans que je sache vraiment qu'on pouvait faire des études, que ce soit un métier, on puisse gagner de l'argent. Et puis après, c'est parti, quoi.
2: Ouais, en plus, tu sors de l'école de l'ESSEC, donc.
4: Je sors de l'ESSEC, tout à fait. Ouais, j'ai fait la dernière année de l'ESSEC en réalisation. Mmh. Et après, voilà, ça s'est enchaîné. J'ai fait des jobs d'assistant réalisateur, puis j'ai travaillé en décoration. Pas mal de postes aussi sur différents plateaux, différents films.
2: C'est pour toi le cinéma. Alors, dans le choix et dans le quelles sont tes références? Qu'est-ce qui t'anime dans ce métier?
4: Ce qui m'anime vraiment, moi j'ai une grosse référence, c'est Alfred Hitchcock.
2: C'est bien.
4: Vraiment quelqu'un qui m'inspire beaucoup sur sa manière.
2: En quoi il t'inspire?
4: Sur sa manière de fabriquer les films et sur sa manière de percevoir le cinéma, ce que c'est. C'est-à-dire une manière de réaliser des films.
2: Ouais.
4: On essaie de faire passer les informations par l'image, par le son, et de faire un cinéma qui n'est pas trop tributaire de la littérature. On utilise vraiment le son et l'image pour raconter des choses.
2: Pour raconter une histoire.
4: Le fond.
2: Faut quand même un peu une littérature, entre guillemets, un scénario ou une...
4: Il faut un scénario, mais ça peut être un scénario. J'essaie de ne pas forcément avoir recours au dialogue trop souvent.
2: Ouais.
4: En tout cas, si les dialogues peuvent intervenir, qui peuvent être... improvisés ou qui naissent du réel, en fait, qui naissent de quelque chose du cinéma et qui soient pas héritiers de quelque chose qui était écrit, appris, tout ça.
2: Bien. Mais le cinéma pour toi, c'est une raison de vivre?
4: Moi, le cinéma, c'est toute ma vie. Le cinéma, ouais. Je mets tout.
2: Tu vis cinéma?
4: Je vis cinéma, je dors cinéma, je mange cinéma,
3: je le
4: travail.
3: Il y a Marie qui valide.
2: Ah oui, ah oui.
3: Bah, en même temps, on va pas se mentir, ça aide et ça permet d'aller au bout des projets quand même. Hein. Enfin, après, il faut pas se perdre.
4: Faut y croire à 200%.
3: Bah, oui. Si tu crois pas,
6: j'ai jamais rencontré quelqu'un d'aussi fan de cinéma.
2: Ah oui,
6: aussi beau pour
3: c'est
6: le
3: vrai,
6: coup.
3: C'est vrai.
6: Oui.
2: Marie, donc tu t'es occupée de la production. Alors,
3: production exécutive. Qu'est-ce que c'est précisément?
2: Ça veut dire quoi exactement?
6: Eh ben, qu'est-ce que c'est? C'est organiser tout le tournage, du coup embaucher les gens, rechercher les décors. C'est absolument tout organisé pour le coup.
2: Voilà. Ah, il partage le téléphone.
3: Les contraintes, effectivement.
6: On a réussi à rassembler pas mal de gens finalement, comme il disait. De base, on était 10. Et puis en pitchant le film, en faisant lire le scénario à des comédiens, à des techniciens, et bien tout le monde a embarqué sur le bateau. Et c'était incroyable à voir sur le tournage parce que vraiment tout le monde était à fond, quoi.
2: Et quand tu as lu le scénario, qu'est-ce que tu as dit?
6: Qu'est-ce que j'ai dit? Honnêtement, je me rappelle même pas. Je me rappelle même pas. J'ai même pas dit oui ou non. Pour moi, c'était logique que j'allais le suivre. Et honnêtement, on s'est rencontrés via le scénario. En fait, on se connaissait pas avant.
3: Vous ne vous connaissiez pas avant.
6: Non. Et c'est devenu une grande histoire de d'amitié et d'amour pour le cinéma tous les deux, quoi. J'ai cru en lui dès la première seconde où j'ai lu le scénario, honnêtement. Je me suis dit, c'est hyper conceptuel et c'est pas du tout ce qu'on a l'habitude de voir. Pour le coup, j'ai envie d'y aller, quoi.
2: Ouais.
6: Et comme tous les gens qui ont participé à ce tournage, c'était... voilà.
2: Alors, tout repose évidemment sur le personnage central qui est...
4: Orane Roncil, la comédienne principale.
2: Comment avez-vous réussi à trouver un personnage qui arrive à autant, avec le visage, avec un regard, donner autant d'expression, autant d'émotions en quelques secondes?
4: Je pense que si Orane avait été là, elle aurait pu...
2: On aurait bien aimé que ça.
4: Parler,
2: moi, j'aurais voulu lui poser 5 milliards de questions.
4: Mais
3: c'est un casting? Tu as fait un casting?
4: Non, j'ai fait direct, j'ai su que je voulais prendre Orane.
2: Pourquoi?
3: Elle est comédienne?
4: Elle est comédienne, ça fait longtemps qu'elle fait ça, elle est douée, et puis naturellement, elle exprime quelque chose qui est cinégénique. Elle est douée naturellement dans la vie, elle a un sens, elle joue. Quand elle vit, elle joue.
3: Caméra, ouais.
4: Donc ça faisait pas de doute que j'avais besoin aussi de gens de confiance pour m'accompagner dans ce projet. Donc c'était le casting idéal. Quelqu'un de confiance et de talent.
2: Surtout que tout repose sur elle et tout. Vous auriez pu vous tromper. Le film aurait été autre chose, quoi.
4: Ah bah complètement. Là, un mauvais casting et le film il est foiré.
2: Ouais.
4: Encore heureux, le casting a été bien choisi.
2: Très beau film, beaucoup de sensibilité.
3: Très. Et évidemment, des fois, il y a des rencontres comme ça qui durent. Est-ce que potentiellement, possiblement, sur un autre projet, vous pourriez envisager de continuer de travailler ensemble?
6: Oui, c'est certain. À voir si Thibaut, il veut encore de moi. Mais pour le coup...
4: On en a plein d'autres, des projets qui sont en train de mijoter tranquillement.
3: Bon. Et qu'est-ce qu'on peut souhaiter comme parcours à Brancard? Parce que donc là, nous avons appris grâce à Arnaud que c'est une exclusivité France, c'est-à-dire qu'il n'avait jamais été montré ailleurs.
4: Exactement.
3: Donc Biarritz, c'est son vrai point de départ. Donc il y a une forme, finalement, on n'est pas obligé de mettre de l'enjeu, mais c'est important.
6: Mm-hmm.
3: Bon, il est quand même sélectionné dans la compétition. Qu'est-ce que pourrait être son parcours?
4: Son parcours, on peut lui souhaiter, si c'est possible, qu'il soit acheté par plusieurs chaînes de télé.
3: Donc
4: ça
3: c'est
4: nous permettrait aussi de bien rembourser le film.
3: De remettre un peu de trésorerie dans le compte personnel
4: la
3: trésor, de Thibault.
4: La trésor, toutes les chaînes de télé.
2: La trésor.
3: Et puis remettre de la trésor dans effectivement
4: un
3: à la
4: beau
3: production.
4: Parcours, le film aussi, il a cette force aussi, je pense, qu'il peut le concept de plaire à l'international.
3: Donc oui, on a comment, tu as espoir
4: on,
3: de
4: on,
3: ça.
4: On a.
2: Il est très simple.
4: On a foi dans ce
3: il
4: film.
3: Parle à tout le monde.
4: Qu'il soit radical et qu'il puisse parler à tout le monde et de lui souhaiter un beau.
3: Il
4: parcours.
3: Est international par le sujet.
4: C'est ça. Donc on peut lui souhaiter ça. On peut lui souhaiter de l'achat. On peut lui souhaiter pourquoi pas d'être développé dans un format plus long aussi.
2: Ah tu l'envisagerais peut-être en format plus long.
4: J'ai déjà l'idée d'un format plus long pour ce film. qui peut être très intéressante, parce que je pense qu'avec ce langage, il y a beaucoup de choses qui n'ont pas encore été dites. Et sur le trafic d'organes, il y a beaucoup de choses qui n'ont pas encore été dites.
2: Okay.
5: Oui, c'est vrai que c'est un sujet effectivement, qui mérite d'être traité. Merci.
2: Merci Thibault Fanny. Merci Marie Ferrière. Donc je rappelle, c'est le film, un court-métrage qui s'appelle Brancard, hein, qu'on voit au début de chaque représentation et de long-métrage. N'hésitez pas à le voir. Vous allez voir, au début, il est un peu dérangeant, il est un peu déstabilisant, mais vous rentrez dedans et je peux vous dire que vous allez en prendre plein les yeux et les oreilles. Merci à vous, merci encore.
5: Bon festival.
2: Un peu de musique et on continue à retrouver évidemment d'autres réalisateurs de court-métrage avec un court-métrage qui s'appelle Baise-moi Saint-Gilles.
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0: Alors, je ne sais pas si à Radio Biarritz ou à Côte-Sud FM, nos trois petits poissons dansent la bossa nova sur les plages de sable fin de Biarritz, au milieu des rochers. Alors. Mais en tout cas, nous allons les retrouver en direct antenne pour encore 5-10 minutes au festival Nouvelle Vague.
1: Mon Dieu, que le temps passe vite. Il y a tellement de gens intelligents et intéressants à rencontrer.
2: Tu viens nous donner un peu plus. Non, je sais qu'on n'a pas le droit d'avoir plus.
1: Nous sommes toujours en direct du festival Biarritz Nouvelle Vague. Festival. Alors, c'est le Biarritz Film Festival Nouvelle Vague. Et là, c'est en compagnie de Victor Rubic et Robert, qui est réalisateur d'un court-métrage, puisqu'on a fait le parti pris de présenter les courts-métrages. Oui. Hein, parce que nous, on aime bien les courts-métrages.
2: On adore
1: les courts-métrages et on a pris le parti pris dans cette émission en direct de présenter les courts-métrages. Donc, tu viens de te présenter un court-métrage qui s'appelle Baise-moi à Saint-Gilles. Alors, court-métrage qui dure 25 minutes.
3: Ouais.
1: 25 minutes, alors que nous avons vu. Alors, comme je t'ai dit tout à l'heure en antenne, moi, je marque, quand je vois des films, je marque mon impression. Et l'impression ma première impression lorsque j'ai vu ce court-métrage, c'est amour, on est bien d'accord, musique, jazz et éternité.
3: Ouais.
2: T'es allé le chercher où, ça, éternité?
1: Ah, éternité, quand ils sont dans le jardin. Moi, cette scène dans le jardin m'a beaucoup plu.
2: Mille pas pour il y a un chapitre.
1: Il y a mille pas, ça fait 100 ans, non, c'est
3: chaque
1: ça?
3: Chaque pas dure 100 heures.
1: Voilà, 100 heures.
3: En fait, ils s'imaginent toute leur vie d'amour.
1: Et quelle belle image! Belle image! D'où est venue cette image, cette idée?
3: Bah, en fait, c'était la thématique du film d'un couple qui est un peu à la recherche du désir perpétuel et de comment entretenir cette sensation d'adrénaline qu'on peut avoir au début des relations d'amour.
1: Mais c'est la question que tout le monde se pose.
3: Oui, c'est ça. On est bien d'accord. J'aime bien l'idée, par exemple, d'appeler ce film Baise-moi à Saint-Gilles, qui est quand même un titre très cru,
1: oui,
3: et en même temps qui évoque en fait
2: un peu provocateur.
3: Une notion de désir juste pur, en fait.
1: Oui, il y a du désir,
3: et
1: puis il y a de l'amour.
3: L'idée,
1: oui,
3: que le film s'appelle comme ça et qu'on montre une histoire d'amour et que ça entretient cette question de est-ce que c'est du désir, est-ce que c'est de l'amour? Et c'est ça qui m'a inspiré cette scène finale où justement on peut les voir s'imaginer, se projeter toute leur future vie d'amour. Et c'est ça qui m'intéressait.
1: Donc le film, alors le pitch, je te laisse le dire. Hein, c'est, on parle d'un couple hein, dont un est musicien.
3: Oui, c'est ça.
1: Ah, c'est ça. Donc je te laisse la suite. Hein, oui. La suite du pitch.
3: Le film prend place donc dans une jam de jazz funk à Bruxelles. Une jam qui va jouer tout le film en fait. Oui. Tout le film, elle va jouer.
2: Donc la musique est très présente.
3: Oui. Ouais, c'était même une idée d'un film musical sans chanter. En fait, les personnages
2: ne chantent
3: pas.
2: C'est
3: pas une comédie musicale, non. Mais il y a cette idée de film musical puisqu'il y a de la musique qui joue tout le film. Et à chaque fois que, du coup, donc, ce film, c'est une histoire d'amour entre la batteuse du groupe et le trompettiste du groupe. Et dès qu'ils jouent leur instrument, on a accès aux souvenirs de leur histoire d'amour. Et donc de cette histoire d'amour un peu toxique entre guillemets, où ils vont justement être à la recherche de ce désir perpétuel. Et donc ils vont essayer de vivre des aventures toujours de plus en plus folles entre deux.
2: Oui, on sent qu'il y a du challenge,
3: oui,
2: un
3: c'est
2: peu.
3: C'est ça, une espèce de challenge amoureux.
2: Amoureux.
3: En fait, qui est...
2: et avec un questionnement, finalement, c'est une façon comme une autre de communiquer.
3: Oui, oui, c'est ça, parce que
1: j'ai envie
3: qu'ils soient dans le jeu tout le temps. Ils sont
2: et communiquer.
3: Le...
2: Bon, allez. Elle est
1: merci.
2: Faite.
1: Elle est faite, tu l'as fait.
2: Elle n'est pas là sans
1: tu l'as fait.
2: Corps.
1: Allez. tu l'as fait. Bien, il y a une sensation et une impression d'amour et d'éternité entre ce couple.
3: Ouais.
1: Ils sont liés. Ils sont liés. On les sent liés. On sent qu'ils ont envie d'être ensemble.
3: Oui, c'est ça. Pour moi, c'est ça qui est intéressant, c'est qu'ils vivent sincèrement toutes ces histoires d'amour, même si elles durent pas forcément pour l'éternité. Mais en tout cas, j'aimais bien cette idée qu'ils soient sincères dans l'instant, qu'ils s'imaginent vraiment qu'ils vont vivre cette histoire en fait, et que c'est ça qui est important au final dans l'histoire d'amour, même si ça ne dure pas. C'est quand même ce qu'on a vécu sur le moment avec l'autre personne. Quoi.
1: Oui, c'est une histoire vécue ou c'est...
3: C'est en partie, c'est inspiré d'histoires vécues.
2: Mais comment vient une idée pareille de raconter ça?
3: C'était vraiment ce questionnement sur l'amour. En fait, je pense que quand on est jeune, dans la vingtaine, et qu'on vit nos premières histoires d'amour, et qu'on a cette sensation de désir fou pour une autre personne, et qu'on s'imagine qu'on va passer la vie avec.
2: Oui, ces espèces de fantasmes, de projections,
3: ça, en fait,
2: de ce qui existe déjà. La notion de longévité de l'amour a été questionnée. Ça a été dit, l'amour dure 3 ans. En fait, je crois qu'à cet endroit-là, c'est un peu une erreur. C'est pas tant l'amour qui dure 3 ans, c'est le désir.
1: C'est le désir.
2: Donc là, ils se remettent un peu en challenge au niveau effectivement de la baise.
3: Ouais.
2: Et d'ailleurs, qu'est-ce que la baise, est-ce que ça fait partie de l'amour éternel, de cette, est-ce qu'on, voilà, est-ce que c'est juste le côté ponctuel, bon.
3: En même temps, je trouve que ça fait partie du couple. Et moi, je trouve ça intéressant du coup, ouais, qui se battent pour avoir ce désir-là constamment, et en fait, c'est peine perdue, quoi. C'est impossible de garder cette espèce.
1: Ah, tu pars sur le fait, sur le postulat que c'est impossible.
3: Bah, je pense que d'être dans le jeu constamment, de justement, parce que pour moi, ils ont cette espèce de pas de flirt, mais ils sont dans le, oui, dans le jeu tout le
1: dans
3: temps.
1: Dans une séduction.
3: Dans une espèce de séduction et dans une, ils essayent d'attirer l'autre, justement, ouais. Et en fait, je pense que oui, dans l'idée, c'est pas possible de garder ça. C'est 3 ans, mais en tout cas, toute une vie, quoi. Et en même temps, peut-être. Enfin, je sais pas, je suis encore jeune.
1: Et puis heureusement, cas, heureusement, parce qu'on peut avoir d'autres histoires.
2: Le film pose la question, et donc ça part quand même. Alors, ils étaient quoi, comédien-musicien ou musicien-comédien?
1: Alors, on a la personne qui s'occupe du casting.
3: On a la personne qui s'occupe du casting qui est avec nous.
1: Bonjour, bonjour. Prénom.
4: Capucine Pinot.
1: Bonjour Capucine. Merci d'être derrière ce micro.
2: Voilà, comment on trouve des personnages
4: Eh bien, ils ne sont pas du tout musiciennes et musiciens.
1: Donc ils ont joué. Ils ont fait semblant.
4: Ils ont joué. On a par contre trouvé des musiciens très talentueux qui ont composé toute la musique. Valentin Wilbeau a composé la musique et puis après ils ont écrit toute la musique du film ensemble. Et après, l'idée, c'est que Maria et Edson donc, ont pris des cours un peu de
2: pour avoir les attitudes, etc. Parce que moi, j'ai été embarquée, ouais, dans la jam, en fait, vraiment. On a vraiment l'impression d'être dans un je sais pas comment on appelle ça, un piano bar, enfin, en tout cas. Et franchement, ça, ouais, c'est,
4: ça marche,
2: c'est
4: bien.
2: Beau, ça marche très,
1: mais
2: très bien.
1: C'est
2: pas du violon, ouais, c'est plus compliqué avec le violon.
1: Oui, c'est... Est-ce que tu aurais envisagé de faire le film sans musique?
3: Non, parce que je pense que c'est
2: un personnage.
3: J'aimais bien cette idée d'illustrer ce désir avec de la musique, en fait, et qu'en fait cette musique soit hyper prenante et que du coup on soit embarqué avec eux dans leur jeu et qu'on comprenne la sensation, en fait, de ce que c'est d'aimer. Et je pense que eux, ça se transmet à travers la musique. Et je trouve ça bien d'avoir quelque chose de concret comme la musique qui nous prend avec eux, en fait, et que du coup on vive avec eux les mêmes émotions. Et on a vraiment réfléchi les musiques avec le compositeur comme ça, parce que du coup tout.
1: C'est du jazz en plus, du jazz.
3: Du jazz.
1: C'est du jazz. Punk.
3: Toutes les musiques ont été composées du coup avant le film, pour qu'on puisse du coup jouer les vraies musiques.
1: Donc comment ça se passait? Il y avait la musique pour donner du rythme aux scènes, c'est ça?
3: Oui, c'est ça, en fait. En gros, on a vraiment joué les...
1: Oui.
3: On a vraiment
1: à chaque scène, il y avait toujours la musique derrière qui était là pour rythmer, pour donner le rythme. Enfin,
3: c'est
1: pas justement la scène, oui.
3: En fait, beaucoup du découpage du film visuel a été fait en fonction de la musique.
1: Oui.
3: Du coup, on avait des effets d'image qui correspondaient à la musique. Un peu comme une comédie musicale, au final. C'est pour ça que je parle de film musical. C'est qu'il y a quand même des rapprochements à faire à ce niveau-là. Et puis ouais, je suis vraiment content, justement, Capucine disait qu'on a pris des musiciens qui du coup jouent dans des jams à Bruxelles, notamment à Saint-Gilles. C'est aussi pour ça que j'aimais bien d'ancrer le film vraiment dans un quartier qui du coup à Saint-Gilles à Bruxelles.
1: À Bruxelles. Tu es d'origine belge?
3: Non.
1: Non, pas du tout. Pourquoi justement le lieu de...
3: On est venu faire nos études à Bruxelles, au final on vit maintenant là-bas et
1: okay.
3: On fait nos films là-bas.
2: Super ville.
3: Oui.
1: C'est avec ça que se termine l'émission sur l'étoile. Victor Rubitsch, Robert, merci d'avoir été derrière ce micro.
3: Merci à vous.
1: Capucine Pinot, merci. Hein, on rappelle que le film s'appelle Baise-moi à Saint-Gilles et que c'est un court-métrage qui sera diffusé dans le festival Film Festival Nouvelle Vague. Merci Laurence.
2: Avec plaisir, Eric.
1: Et on se retrouve évidemment demain. N'oublie pas qu'à partir de 17h jusqu'à 18h, il y a une émission spéciale Nouvelle Vague avec Laurence et ses potins.
2: Oui.
1: Encore merci. Encore merci pour votre film. Et il passe, on a dit qu'il passerait quand?
3: À 10h demain matin.
1: 10h demain matin. Donc si vous venez au festival, n'hésitez pas à aller voir à 10h.
2: Jeudi 10h.
1: Jeudi 10h, on verra ce très beau film. Encore merci. Merci Bernie pour nous avoir accompagnés dans cette émission. C'était votre émission sur l'étoile en direct du Festival Nouvelle Vague. Et c'est la dernière en plus de la saison. C'est la dernière de la saison. Donc on se donne rendez-vous évidemment les prochaines, hein, pour une autre saison de votre émission sur l'étoile. Encore merci Bernie. Et puis allez au cinéma. Il y a plein de films. Hein. Dernier film coup de cœur. Allez, vas-y.
3: La mémoire des poissons.
1: La mémoire du son. Très beau film.
3: Ouais.
1: Et Capucine?
4: Pareil. Ouais. J'étais aussi avec Victor.
1: Excellent. Merci encore. Voilà. Je rends l'antenne. Merci mon Bernie. Et puis longue vie au cinéma.

0: Alors, bien sûr, vous l'avez toutes et tous reconnu, je n'ai pas le talent de Cosmic pour faire le pow du début de matinale, mais quand même, l'important c'est de participer, comme disait un certain Pierre de Coubertin. Alors, ce n'est pas les Jeux Olympiques en ce moment, c'est la Coupe du Monde de foot. Ils ont bien chaud aussi, d'ailleurs, à la Coupe du Monde de foot. Et d'ailleurs, on a appris ce matin que, bon, mais c'est des choses qui arrivent, Didier Deschamps a été obligé de quitter l'équipe de France de football pour rentrer dans sa famille parce que sa maman est décédée, donc il a été obligé. Une petite pensée à Didier Deschamps, même si on ne suit pas particulièrement, tous ceux qui ne suivent pas particulièrement le foot, c'est toujours triste de perdre une maman, donc une petite pensée à la maman de Didier Deschamps. Aujourd'hui, c'est la Saint-Jean-Baptiste, donc on va souhaiter une bonne fête à tous les Jean-Baptistes de la terre entière. On va leur dédier cette journée Côte-Sud-FM 90.3 et Côte-Sud-FM.fr. Fenêtre météo du studio, alors bon, c'est un petit peu une constante en ce moment. Certes, il fait soleil, le ciel est dégagé, mais il va encore faire très chaud. Nous sommes encore en alerte canicule par rapport au communiqué de presse de la préfecture. Donc soyez prudents, soyez surtout prudents. Vous avez le droit d'avoir envie de bouger, vous avez le droit d'avoir envie de vous balader, mais sortez couvert, si je puis m'exprimer ainsi, un petit bob, une petite casquette, un petit chapeau, voire une petite serviette humide autour du cou. Essayez de ne pas vous exposer trop longtemps au soleil, parce que tout ça, en fait, on peut faire tous les malins, on peut être le plus malin ou la plus maligne de la terre entière, mais qu'est-ce que ça implique, tout ça, après, quand il y a des problèmes? Eh bien, ça implique qu'il doit y avoir des services de l'État, notamment des pompiers ou des ambulances qui doivent venir vous secourir dans des conditions qui sont compliqué aussi pour eux en plein soleil. Certes, vous me direz, c'est leur travail, mais bon, c'est comme tout le monde. Ils peuvent aussi espérer faire le travail dans les meilleures conditions possibles. Non, mais surtout pour vous, vos enfants, les parents, les grands-parents, les personnes âgées, soyez très, très, très prudents. On ne cessera de vous le dire sur Côte-Sud FM. Les journées mondiales de lutte contre la désertification et la sécheresse. Tiens donc. Ah, eh bien, ça tombe bien. Et c'est également la journée internationale du surf. Alors, le surf, on est dans l'eau. Alors, ça, c'est pareil, hein, le surf. Parce que quand il fait chaud comme ça, on peut être tenté de ne pas mettre des combinaisons. Mais enfin, les surfeurs, quand même, ils ont l'habitude et ils sont équipés. Soyez prudents, parce que quand vous restez sur votre planche un bon moment en plein cagnasse, même si vous êtes dans les vagues et dans l'océan, faites attention. Bonjour Claude.
1: Oui, bonjour Bernie, bonjour à tous nos auditeurs, nos auditrices. Je vais bien. Ouais. J'ai écouté avec beaucoup d'attention tes préambules de cette émission. Effectivement, non seulement il faut être prudent, mais en fait, ça prend en traître. Hein. On ne s'en rend pas vraiment compte. À un moment donné, et c'est trop tard, on commence à avoir une petite migraine, on est déstabilisé au niveau de son équilibre. Ça veut dire qu'on est allé un peu trop loin dans l'exposition au soleil. Et quand je dis au soleil, c'est même pas que le soleil, c'est cette espèce d'air étouffant que l'on a lorsque l'on se promène maintenant actuellement dans la région.
0: Oui, c'est ça. Il faut,
1: c'est trop tard. Quand on a mal, c'est trop tard.
0: Voilà, c'est ça. Et puis, ça peut arriver. Moi, personnellement, hier, je ne me suis pas senti mal tous ces temps derniers, mais hier soir, je pense qu'une accumulation et tout ça, j'étais un peu moins bien que d'habitude. Après, ce matin, ça va mieux. Mais bon, donc, moi, je suis bien portant. J'ai aucun souci de santé et tout. Donc, ça peut arriver à tout le monde.
1: Mais je suis passé deux fois dans la journée à côté de l'endroit où tu as l'habitude de pêcher. Tu étais en plein soleil, sans bob, sans rien, et tu as pêché toute l'après-midi. D'ailleurs, on peut peut-être dire bonjour à notre invité d'aujourd'hui. Nous avons sur le plateau Thierry Gess. Thierry, bonjour.
2: Bonjour à tous.
1: Et alors, bien évidemment, nous avons un de nos stagiaires. L'autre va pas tarder à arriver, je pense. C'est Caïs. Comment ça va, Caïs?
3: Ça va nickel.
1: Ça va bien?
3: Oui.
1: Bon, tu sais que tu es dans la dernière ligne droite, là. Il reste, ouais, avec la journée d'aujourd'hui, trois jours de souffrance.
3: Tout à fait.
1: Ben, c'est bien, hein?
0: C'est bien. Le bureau de réclamation, c'est pas ici. Hein.
1: Non. C'est puis après, c'est le week-end. C'est essentiellement le week-end. Alors, Thierry Gess, il est ici, présent, parce que lui, il a une action qui se situe autour des Barthes. Et avant même que l'on commence cette interview, qu'on mette en valeur le travail de Thierry, je voudrais pour nos auditrices et nos auditeurs qui ne sont pas de la région, et parce qu'il y en a de plus en plus, les gens viennent s'installer ici, mais ils ne connaissent pas forcément ni la typologie, ni les traditions. En fait, qu'est-ce que c'est que les Barthes, Thierry ?
2: Alors les Barthes, pour résumer au plus vite, au plus court, si vous voulez, dans les...
1: Oh, t'as le temps, hein ? T'as 1h10 pour nous expliquer ce que c'est que les, okay, les Barthes.
2: Je vais essayer de faire mieux, merci. Non, les Barthes, surtout donc, en hiver, c'est une zone tempo, en fait. Mais quand l'océan, par exemple, il y a des gros coefficients, il y a un débido important un petit peu comme cet hiver. Mais on se retrouve, si vous voulez, cette zone avec, par exemple, 80 cm d'eau facilement. Comme chez moi, j'habite vraiment au pied des Barthes.
1: Oui.
2: Et je pouvais faire de l'embarcation, de petite barque, canoë, j'aurais pu en profiter.
1: Alors, ça veut dire Pardon.
0: Justement, c'est où chez toi ? Tu parles des Barthes ?
2: En Grèce, à Vol d'Oiseau, donc on va dire les serres d'Angresse.
1: Mmh.
2: Voilà.
1: Oui, très bien.
2: Dans les bas-fonds, en fait.
1: Ouais. D'accord. Alors, en fait, les Barthes, elles se situent tout au long de l'Adour, d'après ce que j'ai compris. Enfin, en tout cas, dans notre région. Hein. Il y en a certainement ailleurs. Mais les nôtres, elles sont autour du fleuve Adour.
2: Tout à fait.
1: Qu'est-ce qu'elles ont comme caractéristiques ? Moi, j'ai envie de comprendre ce que c'est qu'une Barthe. Pourquoi on l'a appelé Barthes ? C'est du gascon, mais qu'est-ce que ça veut dire ?
2: Je vous dis, c'est une saison humide, une fois que quand ça déborde à ces endroits-là, et c'est dans la nature, et c'est comme ça.
1: Alors, ça déborde parce qu'il y a un afflux d'eau de par l'océan.
2: Oui, il y a des alignements après. Hein,
1: d'accord.
2: La port d'eau aussi, une série, moi je suis dans le bâtiment, vous voyez, donc, mais des fois, justement, dans ces moments-là, vers novembre, décembre, janvier, c'est là où les nappes phréatiques se remplissent, et c'est là où, justement, il pleut, hein,
1: d'accord,
2: simplement.
1: D'accord.
2: C'est l'hiver.
1: Oui.
2: Et comme cet hiver-là, on a eu vraiment une bonne série, enfin une grosse série,
1: oui,
2: où les nappes phréatiques, vous voyez, cet été-là, actuellement, les ruisseaux sont vraiment... vraiment à sec, enfin, on voit la vase, quoi.
1: Oui.
2: Donc c'est déjà précoce, on va dire.
1: Mm-hmm.
2: Et donc systématiquement, là on va arriver dans un moment où il va y avoir une zone touristique, donc tout le monde va être un peu d'eau, tout le monde va se doucher.
1: Mm-hmm.
2: Donc ces nappes phréatiques vont se vider, et donc l'hiver, en fait, ça se remplit, et au fur et à mesure qu'il pleut, ça se remplit, après à un moment donné, ça sature comme une éponge,
1: et ça déborde.
2: Et c'est une zone humide.
1: Mm-hmm.
2: Voilà.
1: Elles ont un apport particulier sur le terrain sur lequel elles se trouvent. Elles sont nécessaires à la nature, au développement de la végétation. Est-ce qu'elles ont autre chose que le fait de monter et descendre en fonction de la pluviométrie ou du débordement de l'océan ?
2: Ça, c'est pas ma spécialité, mais enfin, en règle générale, si ça trouve un poisson qui est dans un petit lac, en fait, étant donné que ça va déborder partout, il se dit, tiens, j'ai un grand lac, maintenant, je vais me déplacer. Et en fait, donc, ça apporte une richesse, peut-être un autre ruisseau où il n'y avait pas un brochet, et tout ça, toute
1: d'accord,
2: cette biodiversité, en fait.
1: D'accord, d'accord.
2: Bon, en règle générale, après, c'est pas ma spécialité non plus.
1: Alors, Thierry, tu t'es passionné, et en tout cas, tu as fait de ton combat de tous les jours, la volonté d'entretenir les Barthes qui sont du côté de chez toi, c'est-à-dire les Barthes d'Angresse.
2: Oui.
1: Alors ça a démarré de quand ? Depuis combien de temps te bats-tu pour que les Barthes soient respectées et entretenues correctement ?
2: Directement, on va dire une vingtaine d'années. Et après, petit à petit, bon, moi, je me suis déplacé parce que j'étais dans la maison familiale.
1: Mm-hmm.
2: Je suis parti, c'est la vie. Après, je suis parti sur Sobrigue.
1: Mm-hmm.
2: Et je suis sportif aussi. Donc, on voit un petit peu, petit à petit, on voit justement ces zones se dégrader.
1: Mm-hmm.
2: Dans le sens où, en fait, c'est vraiment perdu. Maintenant, au lieu d'avoir des oiseaux, avant, par exemple, dans les Barthes, on avait des bécassines.
1: Oui.
2: Et étant donné que maintenant, il y a des herbes hautes de 60 cm, et bien ce gibier-là, il se déplace, en fait, il ne reste plus là. Parce que
1: d'accord,
2: nos agriculteurs aussi, à une certaine saison, ont broyé les
1: mmh,
2: herbes.
1: Mmh.
2: Donc, c'était cyclique. Il y avait des agriculteurs. Donc, ces agriculteurs s'occupaient de ces champs.
1: Mmh.
2: Donc, l'été, ils mettaient, donc, à l'époque, on mettait des vaches.
1: Hein. Mmh. Non, oui,
2: et petit
1: sûr,
2: à petit, il y a moins d'agriculteurs. Donc, en fait, et il y a plein de petites choses qui sont rajoutées. Donc, ça a changé un petit peu tout ça.
1: Et alors,
2: oui,
1: les Barthes, elles ont un propriétaire ou ce sont des lieux communaux ?
2: Oui, un peu de tout.
1: Il y a des gens propriétaires de Barthes.
2: Moi, je suis propriétaire d'une Barthes, et si vous voulez, il y a plusieurs zones comme ça, plusieurs
1: et
2: propriétaires.
1: Et comment on la sélectionne ? Où commence ta Barthes et où est-ce qu'elle s'arrête chez ton voisin ?
2: Comme tout terrain, enfin,
1: c'est balisé.
2: C'est balisé, c'est géométré.
1: D'accord.
2: Et c'est depuis l'époque peut-être de Napoléon, après L'historique, ça, je vais pas vous le dire.
1: Mais parce que dans les Barthes, on ne voit pas de clôture. On voit pas de. Vous connaissez les
2: oui,
1: les
2: moi,
1: espaces
2: je connais
1: qui
2: plus
1: vous conviennent.
2: Ou moins. C'est un petit peu comme dans la forêt, comme quand je vais courir, quand je vais faire du VTT. Souvent, on est chez les privés ou on est sur un domaine public. Bon, voilà.
1: Oui, d'accord. Donc, alors ces Barthes-là, les tiennes en l'occurrence, je suppose que tu les entretiens.
2: Et voilà.
1: Et que tu essayes.
2: J'essaye.
1: D'accord. Et alors, ça demande quelle énergie? Comment ça se passe?
2: Bien énergie, enfin, si vous voulez. Donc, là, actuellement, bien, enfin, il y a des plantes invasives, ce qu'on appelle la juicy.
1: Oui.
2: Donc, c'est arrivé, voilà, c'est importé, c'est un peu comme beaucoup de choses, la mondialisation. Et donc, ça, c'est envahi, en fait, nos espaces.
1: Oui.
2: Et donc, c'est vrai que depuis une vingtaine d'années, étant donné qu'il n'y a plus d'agriculteurs, plus de vaches qui, on va dire, qui piétinent, justement,

0: il n'y a plus de vaches, il n'y a plus d'agriculteurs. Et pourquoi tu ne mets pas une vache dans tes bartes?
1: Ah, mais c'est un peu compliqué à trouver des vaches aussi.
0: Mais non, c'est pas compliqué. Tu vas au marché aux bestiaux et tu achètes une grosse vache, une belle vache.
1: Non, mais maintenant, je mets des chevaux.
0: Ah, tu mets des chevaux. D'accord. Les chevaux ont la même réaction. D'accord.
1: Toute la journée, si l'herbe est bonne, ils mangent, je vous rassure.
0: D'accord.
1: Donc voilà, là, j'ai trouvé cette formule-là. À un moment donné, il faut s'adapter.
0: Oui, oui.
1: C'est vrai que les vaches, je pourrais demander à un copain qui est sur paye.
0: Oui, qu'on a et il t'en donnerait.
1: Ou ouais. Jérôme, qui est en Grèce, qui est agriculteur, qui connaît plein d'autres agriculteurs. Donc il y a des solutions, il y a des possibilités. Mais là, actuellement, étant donné que nos ruisseaux, nos rivières sont plus entretenus, donc ça veut dire que c'est toute l'année, en fait, c'est une éponge, quoi.
0: D'accord.
1: C'est toujours, donc ça reste que quand nos cours d'eau sont entretenus, en fait, l'hydraulique est rétablie, et donc ça fait que, en fait, donc l'hiver, comme je vous disais, mais ça déborde, et après, donc au printemps, bien justement, ça s'assainit, tout ça, donc ça fait qu'on arrive, je ne pourrais pas vous dire à quel mois, au mois de juillet, on mettait les paysans, les agriculteurs, ils mettaient leurs vaches. On va dire plutôt juillet, août, septembre.
0: Bien
1: Allez,
0: sûr.
1: Voilà. Mais ça, c'était il y a 20 ans ou 30 ans.
0: Alors, on parle d'entretien. Ça fait deux fois que tu parles d'entretien. Et l'entretien, on sait, nous, ce que ça peut vouloir dire quand c'est la voie publique, les routes, les carrefours, les ronds-points, les services d'entretien qui ramassent à longueur de journée dans les communes ce qui est laissé par les gens qui n'ont ou pas d'éducation ou pas le temps de s'occuper de la propreté qui les entoure. Mais les bartes, qui est censé s'occuper des bartes? Comment ça se passe, les bartes? Parce que, en l'occurrence... Puisque tu es propriétaire de tes bartes, si j'avais envie de t'aider à les nettoyer, en fait, j'ai pas le droit, je suis chez toi.
1: Un peu. Voilà. Mais bon, tu serais bien reçu quand même, je t'offrirai le petit pastis.
0: Alors ça, c'est bon, je prends rendez-vous. Mais sur le principe, ça se passe comment?
1: Mais en fait, moi, j'ai que celui privé, donc j'ai ma propre tondeuse, si vous voulez, c'est un broyeur, j'ai un petit broyeur.
0: Ouais.
1: Et donc, pour avoir justement des prairies, justement, au moins les chevaux, parce que je vous rassure que les chevaux, ils aiment bien la petite herbe bien fraîche,
0: bien
1: fraîchement poussée, que la grande herbe. Ils mangent tout, hein. S'il faut manger, on mange. Hein.
0: Par contre, c'est pas profond, les bartes. C'est de l'eau qui stagne au-dessus du terrain, mais il n'y a pas une grosse profondeur.
1: Non, mais à cette époque, c'est dans les ruisseaux. Après, c'est surtout l'hiver, pendant 2-3 mois, là, comme il y a eu cet hiver, ça déborde. Donc, c'est ces fossés qui ne peuvent plus absorber. Et donc, systématiquement, ça déborde. Mais là, actuellement, je vous dis, donc là, ces veines d'eau, enfin, ces ruisseaux, ces rivières, donc ils sont
0: pour toi laissés à l'abandon.
1: Oui, ils sont laissés à l'abandon et après ils jouent son rôle. Donc à un moment donné, d'évacuer ce taux vers l'océan. Et c'est il y a un point en haut, il y a un point bas, l'eau s'en va.
0: Bien sûr. Et alors les services qui seraient en charge de l'entretien de toutes ces parties communes, qui ne sont pas des parties privées, ça dépend de qui? Comment ça fonctionne?
1: Mais là, j'ai fait un petit résumé, enfin des grandes lignes.
0: Il faut
1: savoir qu'à l'époque, donc Napoléon III qui a, on va dire, mis des règles un petit peu d'assainissement. Je ne sais pas si on peut l'appeler comme ça. Je pense qu'il ne l'appelait pas assainissement, mais bon, bref. Ensuite, dans nos années, on va dire 70, donc c'était, on va dire, les paysans, le maire. Qui entretenait, je pense que naturellement c'était les paysans, hein, c'était un arrangement entre propriétaires et donc on va dire agriculteurs, donc ils mettaient leurs vaches et ça arrangeait tout le monde, les prairies, les fossés étaient entretenus justement par, c'était un deal quoi, enfin, c'était,
0: bien sûr, bien sûr.
1: C'est un moment de parole.
0: Mais il y a une proportion dans le domaine public qui est importante ou entre les propriétaires et le domaine public, le pourcentage c'est quoi? Combien vous êtes propriétaire de bars?
1: Non, ça je ne veux pas, surtout que maintenant ça évolue, au second actuellement, mais ils rachètent justement des particuliers de plus en plus des bartes.
0: D'accord.
1: Parce que les particuliers, à la rigueur, ils laissent un peu à l'abandon parce que justement, les normes, moi, je vais en revenir tout à l'heure, pour remplir un dossier, c'est 21 pages et ça dure un an et j'ai encore toujours pas de réponse.
0: D'accord.
1: Ouais, voilà, d'accord. L'administration française.
0: Oui, mais il y a peut-être personne qui est attribué à ce genre de voilà. Résolution de problème. Mais
1: ça, on va revenir à la rigueur tout à l'heure. On va essayer de procéder. Donc voilà, donc après c'était les agriculteurs et après à un moment donné, justement, les agriculteurs ont disparu petit à petit, il n'y a pas eu de relève.
0: Ouais.
1: Et donc il est arrivé, si vous voulez, donc ils ont créé une association, une ASA, une association donc, syndicale autorisée. Donc ça, c'est les propriétaires qui sont réunis, sorte de syndic.
0: Bien sûr, un collectif.
1: Voilà, un collectif, comme le DSI pour la forêt, nous c'était les Bartes.
0: Bien sûr.
1: Donc c'est une association de propriétaires pour trouver justement, pour broyer, soit c'était les chasseurs, soit c'était un agriculteur qui broyait en temps voulu donc les prairies, voilà, pour garder ces zones un petit peu humides, quand même propres, que ça ne parte pas, que ce ne soit pas non plus des ronciers, que ça fasse, voilà.
0: D'accord.
1: Et donc là, Staza s'était créé donc en décembre 2004, et en fait, elle s'est arrêtée, que je ne dise pas de bêtises.
0: Oh, c'est pas la précision à ce niveau-là depuis 2004 n'est pas d'une très grande importance, mais

0: Après, il faudrait se rapprocher un petit peu plus du micro.
1: Punaise, voilà. Je vais me faire gronder. C'est vrai, ouais, il me l'a dit.
2: Il t'a dit au début. J'ai vu les coups de fouet, moi. Mais
1: c'est manque d'habitude. Je reviendrai pour que je m'améliore pour avoir deux.
2: Exactement.
1: Voilà. Donc par rapport à ça, donc l'ASDA s'est arrêtée justement en 2004, c'est une petite bêtise. Et donc, ce qui s'est créé, justement, on l'a vu, il y a des communautés de communes, donc justement pour gérer, justement pour regrouper, parler d'une seule voix. Mais en fait, on s'aperçoit de petit à petit, ce qu'on appelle maintenant, ce qu'ils appellent la compétence. Oui. Mais en fait, on se dit, mais on les a laissés faire, mais en fait, on n'aurait pas dû, quoi. Enfin, moi, personnellement. Oui. Parce que justement, mes BART, maintenant, c'est de la justice, c'est des ronciers. Je ne dis pas qu'il faudrait que les BART soient un golf, on est d'accord. Parce qu'il faut cette biodiversité qu'elle se laisse s'épanouir, quoi. Parce que déjà qu'on lui fait assez de mal. Donc voilà, il y a ce qu'on appelle, dans le comité de communes, donc c'est le syndicat des rivières qui s'occupe de ça, où il y a aussi la DDTM, on va dire que c'est moi Marcin, c'est la police de l'eau.
2: Oui.
1: Voilà. Et nous c'est surtout au niveau de la communauté de communes, la compétence, c'est ce qu'ils appellent, donc le syndicat des rivières. Et c'est problématique parce que maintenant, pour faire une demande, c'est un dossier de 21 pages. Oh, je ne vous cache pas qu'au bout de... quand j'ai rempli le dossier chez moi, je n'ai pas non plus 10 hectares de BART, j'en ai 5. Ouais. Au bout de la troisième page, une fois que j'ai mis l'adresse, l'intervention, ce que j'allais faire, 21 pages, j'étais un peu perdu.
2: D'accord. Bah oui, sans compter que les questions qu'on te pose sont peut-être des questions à laquelle il n'y a aucune réponse à apporter.
1: Exactement, c'est compliqué. C'est l'administration française, des fois, on est un peu perdu.
2: C'est-à-dire que ceux qui ont constitué le dossier, probablement, n'ont pas de BART.
1: Oui,
2: ils sont à Paris et puis ils font des règles.
1: Certainement qu'il y a d'autres problèmes aussi que moi je ne vois pas, parce à tous les niveaux, mais à mon avis, c'est l'article dont j'ai dit du bon sens. Donc qu'est-ce qu'on fait?
2: Alors, pour entretenir une BART, 5 hectares, c'est quand même pas rien. Tu es tout seul pour faire ça ou tu fédères un certain nombre de copains et voisins qui...
1: Non, là, je suis tout seul. Maintenant, c'est des chevaux. Mais avant, donc, c'était une maison familiale. Donc après, on travaillait avec mon frère. Papa, il nous disait de faire ça. Ben, on faisait.
2: On faisait, d'accord. Oui, bien sûr.
1: Pas partisan, donc autant vous dire qu'il fallait travailler.
2: Et dans ces BART, il y a une faune? Une faune qui s'installe
1: Tout à fait. Il y a hérons, cigognes, de la palombe, donc les libellules, toute la biodiversité. Moi, je la vois tous les jours.
2: Ouais.
1: On lui a fait du mal pendant aussi peut-être une trentaine d'années, parce que comme tout le monde, on a entretenu nos espaces verts avec du Roundup. Je ne sais pas si c'est... Voilà.
2: Ouais.
1: Donc, on a fait quand même mourir cette biodiversité. C'est vrai que depuis, j'étais le premier à aller à dire peut-être, comment on va faire entretenir nos parcelles, enfin nos parcelles, nos parkings, si on ne met plus de Roundup, tout ça. Mais depuis, je me rends compte, ça fait quoi, 5 années peut-être qu'on met plus ces produits toxiques. Mais en fait, on voit justement cette faune, cette flore, moi les papillons, c'est impressionnant.
2: Renaître,
1: bien sûr. Et ça me paraît tellement logique, on les a brûlés, on a tué ces... Et donc petit à petit, moi je vois ça et je dis à tous les gens qui viennent chez moi, ils disent « Waouh, mais c'est magnifique chez toi, c'est pas Versailles, mais voilà. » Et donc tous les jours je vois ça et je suis content, je vois le chevreuil, je vois les ronds, je vois la cigogne, je leur parle même.
2: moi qui suis à l'affût de l'information et qui est assez ouvert à plein de choses, j'ai entendu hier encore un nouveau cheval de bataille pour les gens qui défendent la nature, c'est que ils souhaiteraient que l'on fasse repousser le long des routes des arbres, plein d'arbres au lieu de les avoir supprimés, parce que l'ombre apportait effectivement un entretien de tout ce qui est la voirie bien meilleur que de se retrouver en plein soleil. Et puis alors là, c'est vraiment accentué par l'histoire de la canicule.
1: La nature est bien faite.
2: C'est ce qu'ils disent. Ils disent laissez-la faire. laissez-la faire. Alors c'est en contradiction, c'est pour ça que je reviens vers toi et que j'ai eu cette idée. C'est en contradiction avec le fait qu'il faille quand même l'entretenir. C'est-à-dire qu'il faut quand même l'empêcher d'aller plus loin dans son développement. Et c'est ce qui se passe dans les BART. Tu ne veux pas te laisser dépasser par les ronces, par tout ce que...
1: Voilà. Il y a certaines parcelles, c'est devenu des ronciers. Donc bon, après on peut me dire, oui, la biodiversité dedans.
2: Ben oui, oui, oui, peut-être. Est-ce qu'il y en a une d'abord, parce que là je parle sans savoir. Est-ce qu'il y en a une dans les ronciers de la biodiversité?
1: Ah ben tout à fait. Je pense qu'il y a la petite souris, il y a le petit oiseau qui fait son nid. Systématiquement, il en faut. S'il y en a, c'est qu'il en faut. Mais là, on s'est laissé envahir donc par ces ronciers. Je dis, moi, le chevreuil, quand j'ouvre justement des parcelles, avec l'autorisation de certains propriétaires, bien sûr.
2: Bien sûr.
1: Je veux dire, ils viennent manger la bonne petite herbe, qu'on a qui sont contents aussi de se balader, découvrir d'autres chemins. Mais comme je dis, il ne faut pas non plus que ce soit un golf, que ce soit Olympio non plus.
2: Ouais.
1: Voilà.
2: Tu n'as pas de fusil, toi, de toute façon, Thierry.
1: Je suis chasseur, il ne faut pas le dire.
2: Tu es chasseur.
1: J'ai tous les défauts, chasseur, pêcheur, sportif.
2: Sportif, t'as tout. Et bien sûr, tu ne bois pas.
1: J'ai bu. J'ai fait des férias, j'ai arrêté. Depuis, j'ai fait du sport.
2: T'as eu bu ?
1: J'ai fait tout ça.
2: On va écouter un petit peu de musique et on va revenir auprès de Thierry. On va le laisser un peu respirer.
1: Merci.
2: Je rappelle que c'est sa première fois. Une première fois, ça donne toujours un petit peu chaud.
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1: Eh bien, à Vieux-Boucau, il fait chaud comme à Seignos et un peu partout dans la France et ailleurs. Alors, tout a commencé dans l'eau salée, oui, et oui, et les Barthes, c'est aussi de l'eau salée. Walter Astral, une sélection Côte Sud FM 90.3 et côte-sud-fm.fr. Parlons un petit peu de Sinanche, et oui, les programmes cinéma de ce mercredi 24 à l'Atlantique à Souston, à 15h, ce qu'il reste de nous. Eh ben ça, on se le demande, surtout pour certains. À 18h, l'illusion de Yakushima, c'est en version originale sous-titrée. Et à 20h30, Disclosure Day, en version originale sous-titrée également. Au Rex Sorts au Segor, mercredi 15h, des mignons et des monstres. Vous savez, les mignons, c'est ces petits personnages avec un œil là, qui font que des bêtises, qui sont tout jaunes et qui sont très rigolos. J'adore, moi. 17h15, les caprices de l'enfant roi. 19h45, la bataille de Gaulle, l'âge de fer, oui, pardon. Orio à Cabreton, à 15h15, Toy Story 15, à 17h45, l'abandon, et à 20h, Disclosure Day, en version originale sous-titrée. Nous sommes mercredi, et bien à l'Albret, et bien Francky, il se repose, et c'est normal, c'est son jour de relâche. À propos de cinéma, on va rappeler aussi qu'a démarré à Biarritz Film Festival Nouvelle Vague. Et ça, c'est la 4e édition, et ça va durer jusqu'au 28 juin. Et nous avons Eric qui est sur place, et qu'on devrait retrouver tout à l'heure à 11h en direct antenne du festival Nouvelle Vague. Mais aussi où on retrouvera en extérieur Côte Sud FM en direct antenne, c'est samedi de 10h à 13h, c'est pour les 40 ans de musique live au pied de la dune contre vents et marées. Et oui, c'est les 40 ans du tube. Alors, c'est pas les 40 ans du tube, c'est les 40 ans de la salle, puisque la salle avant s'appelait les Bourdaines. Elle a été construite en 1986. Elle a été rebaptisée le tube, c'est en 2018. Alors, il y a plein d'étapes qui ont été franchies, des concerts de qualité. Il y a eu une époque aussi où Robin Dupire et Laurence Wagon se sont occupés de cette salle pendant une dizaine d'années, si je ne me trompe. S'ils m'écoutent, eh bien, ils nous envoient un message pour rectifier. Il y a eu aussi des festivals, notamment Ciné Jazz, qui avait été créé par Josette Milgrand et aussi co-organisé par la ville de Seignos. Hélas, on repart avec bien sûr la société Bleu Citron. C'est reparti et les 40 ans sont fêtés. Et Côte Sud FM participera à la fête de 10h à 13h avec un direct antenne. Normalement, vous devriez retrouver Sandrine, Claude et Bernard sur cet événement samedi. Vous voyez, Côte Sud FM, on est partout.
2: Ouais, mais je rajoute pour ceux qui nous écoutent et qui sont des fidèles, c'est que si Bernard et moi, nous allons à ce moment d'anniversaire, c'est parce qu'on a oublié dans les bureaux, nos premiers bureaux qui étaient au-dessus de la Seine, sous les toits de justement la salle des Bourdaines, le premier studio de Côte Sud FM créé par Jean Maché, il était là-haut. On était, tu te souviens,
1: en
2: trois. On était trois perdus dans cette immensité de bâtiments et on émettait à partir de là.
1: Moi, j'ai demandé ce qu'ils recherchent mes gommes, mais je ne sais pas, ils n'ont pas encore
2: ah
1: retrouvé.
2: Ah non, les gommes, elles ont été.
1: Tes crayons non plus.
2: Non, on n'a plus rien là-bas.
1: Rien, les gobelets, les bouteilles de coca.
2: Mais je ne désespère pas de retrouver ma casquette.
1: Ouais.
2: Parce qu'on était plein soleil.
1: Ouais.
2: Ils le disent, hein. C'est la station, je le dis à Thierry et puis à Noé et à Caïs, dans le programme publicitaire de cette salle, on dit, et c'est la vérité, que c'est la plus grande salle du monde. au pied de l'océan, avec les pieds dans l'océan. Il n'y en a pas d'autres salles de spectacle pouvant recevoir entre 800 et 1000 personnes qui soient si proches de l'eau.
1: Ou plus de 1000 personnes.
2: Ah, peut-être.
1: Ah oui,
2: peut-être.
1: Ça fait une jauge de... Ah oui, beaucoup plus.
2: D'accord.
1: Parce qu'il y a des concerts où il y a les gradins en haut, mais il y a tous les gens qui peuvent être debout. Ah oui, ça...
2: Ah oui, ben je parlais 2000, de la jauge assise. Je pensais que c'était dans ces eaux-là. Mais effectivement, quand ils mettent la formule style je suis debout et je me secoue, ça peut être plus que 1000.
1: Ben oui, il n'y a pas que le soleil des Antilles. Hein.
2: C'est vrai.
3: Est-ce que je peux vous couper, messieurs ?
2: Allez-y.
1: Parce que vous savez que j'ai travaillé pendant...
3: C'est participer. Allez, je participe. Donc, j'ai travaillé pendant 3 années à la ville de Seignos.
2: Oui.
3: Donc, certainement, que, vu que j'étais maçon à la ville de Seignos, j'ai dû certainement des fois vous embêter parce que j'ai fait des travaux là-bas.
2: Là-bas ?
1: C'était en quelle année ?
3: C'était à l'époque de Ladislas de Hoyos.
2: Oui, ah oui, donc c'est ça. Ouais. C'est 2002,
1: 2003, 2004. On comprend pourquoi il y a des bâtiments qui s'écroulent à Seignos maintenant.
2: Exactement.
1: Non, je rigole. Je
3: un petit pastis dans la fleur d'oranger, je crois que je vais le ramener.
2: Ou lui écraser sur la tête. Lui écraser
1: je
2: sur
1: rigole.
2: La tête.
1: Tout tient bien à Seignos, c'est bien droit et c'est une magnifique commune.
2: Thierry, tu es un fervent défenseur des Barthes. Tu as les Barthes qui coulent dans tes veines, puisque tu nous l'as dit en off. Tu es landais, purement landais. Tu as toujours vécu à proximité des Barthes. Alors, une autre question se pose. Quand on est habitant proche des Barthes, on a les inconvénients de ce que disent certains d'entre eux. Oui, on habite les Barthes, et ben, il y a eu une petite inondation. On est habitué, il y a l'eau dans la cuisine ou l'eau dans le salon. Ça, c'est une fois de temps en temps, mais on est habitué. Comment ça se passe pour éduquer des enfants en bas âge ? Tu as été petit garçon à proximité des Barthes. Est-ce qu'on a des interdits ? Est-ce que les mamans veillent à ce qu'on ne se balade pas trop près des Barthes ? Est-ce que c'est dangereux d'aller mettre les pieds dans les Barthes ?
3: Ah mais tout à fait, c'est vrai que c'est dangereux quand même, il y a des petits ruisseaux, bon, celui qu'on appelait le canal blanc, le Mont Bardon, en fait le canal blanc, parce qu'en fait l'eau était vraiment pure, en fait c'est du sable, c'est une veine principale qui, on va dire, qui arrive en gros, qui arrive de Tyros, il y a aussi une partie de Sobion, qui forme un Y en fait, et donc, après ça atterrit donc à l'océan, et c'est vrai qu'on appelait le canal blanc, je vous dis, c'est du sable, l'eau est vraiment pure, et on attrapait donc anguilles, on les pêchait, on mettait des crevisses, on était bien, et par contre juste à côté, en parallèle, il y a le canal noir. Le canal noir, par contre, lui, il est noir, donc c'était de la vase. Et là, par contre, il y avait des risques quand même de partir au fond, de se noyer.
2: Il y a des documents qui référencent ces différents canaux, parce que tu les connais pour avoir vécu à côté, mais est-ce qu'un lambda qui arrive de Strasbourg et qui se balade dans nos régions, est-ce qu'on lui explique correctement ?
1: Ça s'appelle comme ça, c'est plus les Strasbourgeois, c'est les lambdas maintenant ?
2: On a le droit, par cette grande chaleur, de faire des balboussines. Le référencement de tous ces canaux et de tous ces lieux, toi, tu les connais pour les avoir vécus, mais est-ce qu'il existe un document qui les répertorie ?
3: Oui, tout à fait.
2: Que l'on trouve dans les offices de tourisme ?
3: Déjà, en règle générale, oui, sur les plans que vous avez touristiques, il n'y a pas de souci. Après, sinon, pour être plus précis, certainement, c'est la DDTM ou maintenant ce qu'ils appellent donc la syndicat des rivières dans les comités de communes.
2: D'accord.
3: Mais voilà, tout ça, c'est référencé. Après, il y a eu mon père a fait, ils ont modifié des modifications de ruisseaux qui n'étaient pas vraiment, on va dire, référencés, qui peuvent être référencés maintenant, étant donné qu'il y a le satellite.
2: Veux dire que ciel, on s'aperçoit un petit peu plus du trajet de chacune.
3: Exactement, les artères, on va dire, principales. Après, les petits fossés, les petits ruisseaux, bien sûr, qui sont référencés, on va dire comme ça, mais référencés officiellement, je ne pense pas non plus. Voilà.
2: Qu'est-ce que c'était les jeux du petit Thierry dans les Barthes ? Qu'est-ce qu'il faisait ? Il allait piétiner, il allait se mettre les pieds dans l'eau et puis pêcher accessoirement.
3: Oui, il chassait, il pêchait, il faisait des petites cabanes.
2: Ah, il faisait des petites cabanes au bord des Barthes. Et c'était pas dangereux, ça ?
3: On était petits.
2: Ouais, c'est ça.
3: Je pense que papa et maman devaient être inquiets quelquefois, mais bon, c'est la vie.
2: Ouais. Tu t'échappais à la surveillance. T'étais insupportable.
3: Non, t'as vu comment tu es. Parce qu'on est à peine, quoi. Tu crois que j'étais comme ça. J'étais petit, timide, j'écoutais.
2: Bien sûr.
1: On a des dossiers quand même. On est aux médias, on a des documents.
2: On s'est quand même encarné.
3: On doit être renseigné à la lâche. Je suis grillé, ça y est.
2: Alors, aujourd'hui, c'est quoi le travail de Thierry pour mettre en valeur ces Barthes et pour essayer de faire que les gens se regroupent autour de cette volonté que tu as de les conserver en bon état.
3: Donc en fait, ce qui est passé, donc, on a laissé justement l'administration, on va dire, française, justement par la compétence de la communauté de communes et encore plus donc, les syndicats des rivières, on les a laissés un petit peu. Et donc il s'est passé peut-être une quinzaine d'années et on s'est tous rendu compte, en tant que propriétaire, avec en fait nos barthes, c'était maintenant, eh bien, en fait, ça sent mauvais, les grandes herbes, tous les platanes qu'on avait qui amelot, tout ça, ils sont tous en train de tomber. Donc dès qu'il y a une tempête, eh, on retrouve tous les encombrants sur nos ruisseaux, tout ça. Et dès qu'on fait des demandes, en fait, c'est compliqué. On va en revenir là tout à l'heure.
2: Oui, mais je t'arrête tout de suite. Puisque vous êtes propriétaire de vos parcelles et de vos barques, que l'administration prenne ou pas des décisions de chapeauter tout ça par des... Pourquoi pas ? Mais vous pourriez le faire pratiquement, j'allais dire au quotidien, de façon à ne pas jamais avoir trop de boulot à faire pour les organiser.
3: Voilà, et c'est pour ça que des fois, en mairie, on a justement un guide.
2: D'accord.
3: Mais il y a des choses qui sont contradictoires. Donc, tu nous disais justement ce qui était référencé, ce qu'on appelle le canal blanc, le canal noir.
2: Ouais.
3: Quelque part, il faut faire des demandes. Parce que c'est vrai qu'à une époque, mon grand-père y a travaillé, mon père y a travaillé, enfin, nettoyer les encombrants, tout ça.
2: Ouais, ouais.
3: Et c'est vrai que forcément, l'écologie, je pense que ce n'était pas notre premier. Eux, c'était surtout entretenir les canaux. Pour que
2: c'était
3: les...
2: naturel.
3: C'était naturel, c'est... voilà.
2: Chez eux, c'était naturel.
3: Que maintenant, on essaye de trouver un juste milieu. Enfin, on essaye.
2: Oui.
3: Parce que justement, le jeu de là, c'est que justement, on n'a pas le juste milieu. C'est ça qui est un peu dommage, enfin, je pense. Et donc, entre-temps, donc, il s'est créé une association, l'association des Barthes entre Bénesse et Angresse.
2: Oui. Qui s'est propriétaires.
3: Deux propriétaires.
2: D'accord.
3: Non, parce que c'était donc un ras-le-bol, hein, on ne comprenait pas. Hein, on fait des demandes, on met le bâton dans les roues. Bon, on peut le comprendre, mais à chaque fois, mais, comme je
2: vous disais. Vous n'êtes quand même pas pénalisable, Thierry, ôte-moi ce doute.
3: Si vous
2: entretenez vos barthes tout seul, vous n'êtes pas pénalisable.
3: Surtout les prairies, on peut les entretenir, ça ne nous embête pas. Mais c'est au niveau des fossés, des ruisseaux, tout ça, c'est. Voilà, pour peut-être la biodiversité aussi qu'il y a dedans.
2: Ouais.
3: Mais comme je te disais tout à l'heure, c'est vrai qu'avant, mais on avait des ruisseaux, mais il y avait de l'eau qui coulait naturellement, où il y avait du poisson, que maintenant, c'est de la vase, ça pue, c'est des crevisses américaines qui mangent tout, il n'y a plus que ça. Donc, et maintenant, on nous dit que ça, c'est de la biodiversité. Je n'ai pas tout suivi, quoi. J'ai raté l'épisode.
2: Oui, non, mais explique-moi. Explique-moi quel est l'organisme ou quel est l'être humain qui serait sans arrêt en train de circuler au bord des Barthes pour vérifier que vous les entreteniez ou pas. Mais puisque vous ne faites que du bien en fait. Vous les entretenez.
3: Mais pour ces nouvelles personnes qui arrivent un petit peu de l'extérieur, j'ai l'impression que mais en fait on a fait vraiment du mal. C'est vrai que premier mon père certainement en entretenant les fossés parce qu'il descendait, il se dit je vais descendre de 2 mètres comme ça je suis tranquille pendant quelques années.
2: Ouais.
3: En fait c'est pas la bonne solution. Il faut enlever peut-être justement les 40-30 cm de vase qui se sont justement les sédiments qui se sont déposés et tout simplement. Et ça maintenant c'est ça quelque part c'est du bon sens. Mais ce bon sens là, ce qu'il y a de difficile dès qu'on fait une demande, et on a l'impression qu'on est hors la loi et en fait c'est compliqué quoi.
2: D'accord.
3: Et en sachant qu'il y a des guides, et d'un côté on vous dit il y a un guide qui vous dit, ben oui, c'est du bon sens d'enlever les encombrants, d'entretenir les fossés. Mais quand vous appelez, justement, et on en reviendra tout à l'heure, où j'ai demandé justement ces compétences, donc la DDTM, la police de l'eau, et le syndicat des rivières donc de Tyros, de venir à la maison et de m'expliquer un petit peu ce qu'il faut faire, ne pas faire.
2: Et alors, il a trouvé des solutions ?
3: C'était un sketch.
2: Il t'a convaincu ?
3: C'est un sketch, pas du tout.
2: Pas du tout.
1: C'était quoi le sketch ?
3: Mais le sketch, en fait, donc cette personne-là est arrivée de la DDTM, je pense qu'elle ne connaissait pas le secteur, ce que je conçois, parce qu'on arrive de ensemble, on ne peut pas tout savoir non plus, moi je ne sais pas tout. Et donc elle a pris les points GPS, elle a constaté qu'à un moment donné, il y avait de la Jussie. J'ai dit, ouais, merci, ok. Voilà, c'est, pour ça, ça fait 20 ans qu'on a de la Jussie dans les Barthes, mais bon, voilà. Et donc on a continué, on a fait...
2: T'es gonflé, il a été nommé, il était à Marseille lui, donc il ne connaît pas. Vas-y, continue.
3: Donc on a continué, on fait un peu pour les débats, un petit peu, j'ai donc posé 2-3 questions. Et en plus c'est bien, il y a un petit stagiaire là, et je me rappelle, c'était sympathique, il y avait 2 petits stagiaires. Et on leur expliquait en gros, avec un autre propriétaire qui était venu avec moi, qu'avant, dans cette prairie-là, en fait, c'était une forêt. Et depuis 20 ans qu'on laisse justement ces zones humides, vraiment trop humides, les fossés, on ne les entretient plus. Donc ça fait que, en fait, ces forêts, dès qu'il y avait une tempête, tous ces arbres tombent, en fait. Voilà. Et donc, il y avait un arbre mort.
2: D'accord.
3: Et on regarde cet arbre mort, je dis, mais qu'est-ce que vous voyez là ? On voit la biodiversité, là. Pour eux, un arbre mort avait des trous dedans. Donc le pivert a certainement fait des trous. Eux, c'est la biodiversité. Et quand on leur explique, qu'on leur dit, mais avant, il y avait une quarantaine d'arbres, 50 d'arbres, est-ce que ce n'est pas mieux pour la biodiversité ? Et là, ils ne comprenaient pas. D'accord. C'est ce qu'on leur apprend un petit peu à l'école. J'ai résumé. Hein,
2: oui, oui, non, mais je comprends très bien. Ben, il n'avait pas ce chapitre-là, lui, en tout cas. Voilà. Il a démarré le chapitre, il était
3: donc, arraché. Voilà. Mais je comprends. Il fait une école de maçonnerie, quelque part. Bon, oui, oui. Dit, on m'a appris, et quand la réalité, après, sur le terrain, ce n'est pas la même. Bon, c'est comme ça. Et donc, on a fait le tour avec cette personne-là des DDTM, des syndicats des rivières. Mm-hmm. Et donc, on a fait le tour. Et j'ai dit, écoutez, c'était au mois de mai. J'ai dit, écoutez, moi, j'ai fait intervenir l'entreprise. Moi, si les conditions sont bonnes, parce qu'en règle générale, quand on entretient les barres, les fossés, donc c'est surtout. Donc, mois de, on va dire, juillet-août. Ça allait y avoir septembre. Ouais. Et donc, j'ai dit à cette dame, écoutez, moi, j'ai fait la demande à l'artisan. L'artisan, je l'ai bloqué vers le début août. Si les conditions sont bonnes, je fais les travaux. Et là, donc, je lui pose quand même la question. Je lui dis, écoutez, si je fais les travaux que je n'ai pas l'autorisation, qu'est-ce que je risque la prison? Ouais. Donc, le retour, je lui dis, ben non. Alors, peut-être une amende. Et là, elle ne me répond pas. Donc, ça veut dire que si je ne suis pas dans les clous,
2: c'est
3: je prends une amende.
2: Une amende, ouais.
3: Mais entre-temps, j'avais récupéré à la mairie d'Angres le guide. Mm-hmm. Et le guide nous dit, en gros, quand même, que c'est du bon sens en tant que propriétaire d'enlever les encombrants et d'enlever. Voilà.
2: D'entretenir,
3: donc,
2: ouais.
3: Qu'est-ce qu'on fait? Donc, dans ma tête, bon, je fais un peu l'innocent. Donc, cette personne-là de la DDTM, de la police de l'eau, donc, on voit un dossier, justement, de 21 pages. Bon, 21 pages, bon, ok, je commençais à y mettre ben, comme d'habitude.
2: Ouais, je vais te donner un conseil. Hein, quand tu as des dossiers comme ça, il faut commencer par la 21e. Alors, on va revenir vers toi tout de suite. On va écouter un petit peu de musique un petit peu avant. Mais tu vas nous expliquer effectivement ces 21 pages. Mais retiens bien ce conseil. Quand il y a 21 pages, il faut simplement regarder la 21e.
3: Où je viens te voir.
2: Oui,
4: vous
2: où tu viens me voir.
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1: Et oui, notre ami Sanseverino, la voisine des oiseaux. Eh bien oui, parce que dans les Barthes, il y a quand même beaucoup d'oiseaux en principe. Quelques infos pour continuer cette matinale. Les papas lancent leur première foire au vin à Angres. C'est pour saluer l'arrivée de l'été. C'est accessible gratuitement. On retrouvera toutes les grandes régions viticoles françaises, Bordeaux, Rhône, Languedoc, Sud-Ouest, Loire, Champagne. Et Iroulégui, une foire au vin conviviale et festive avec les maisons qu'on connaît bien, Gérard Bertrand, Jeanne Gaillard, Lionel Osmer, Château d'Errant, Montus, Domaine Calebert, Domaine de Cabrol, Orphée ou encore Théac. Dégustation, musique et animation. L'objectif de cette journée, créer un véritable rendez-vous de début d'été mêlant gastronomie, terroir et convivialité. Donc ça, c'est à Angres, le samedi 27 juin. Je ne sais pas si notre invité Thierry va aller y faire un tour.
2: Bah, il y sera, il y a les Barthes passent derrière.
1: Comédie Club climatisé cette semaine, étant donné la canicule traversée, toutes les sessions du Comédie Club seront dans des lieux entièrement climatisés. Les spectateurs profiteront donc d'un bon moment de rigolade avec de l'air frais. Ce sera mercredi à Mont-de-Marsan, le Mongeau, place Saint-Roch, et jeudi à Dax, l'Experiment Hall à 19h, et le mercredi à Mont-de-Marsan à 21h30. Nous allons bientôt les recevoir. L'association Club Calhub, alors ça s'écrit, je vais l'épeler, c'est plus facile, K-L-H-U-B, ouverture de l'espace carré, c'est à Mugron, ça sera le vendredi 26 et samedi 27, ce week-end. L'association a le plaisir d'informer de l'ouverture de cet espace, l'espace carré, café apprenant de renouveau et d'écoute. Ce nouveau lieu de proximité a pour vocation d'être un espace dédié à l'accompagnement, la prévention, à l'autonomie et au lien social, dont nous les retrouverons très prochainement dans une matinale. Le yoga du rire de Sandrine, eh bien, il y a encore une séance, c'est lundi 29 juin, c'est à Cabreton et en général c'est à 19h. Garçon la note, vous savez, ça c'est à Dax, c'est itinérant dans plusieurs endroits. Garçon la note, alors en juin, le 24, ce soir, c'est à La Tapia avec Jingle Room. Le 25, c'est à El Mason, c'est Johnny El Mashup. 26, à la Guitoune, Scarlett Joe et Sons. Le 27, le bouillon des garçons. Ah, c'est Miss Moya qui passera. Et le 30, c'est chez Mélissa, dit Mélotu. Voilà pour les garçons, la note pour le mois de juin, cette fin juin, à Dax. Et on retrouve tout de suite Claude et son invité Thierry. Et on parle de Barthes et de biodiversité.
2: Oui, et puis comme on le dit dans tous les domaines, souvent trop, c'est trop. Et trop de règles, visiblement, Thierry, bah, ça tue les règles. Quoi.
3: Mais ça déborde. Hein.
2: Et oui, ça déborde, ça finit par faire presque comme les Barthes. Est-ce que le constat que tu fais depuis des années, depuis que tu es petit garçon, dans ces lieux magiques, est-ce que le constat t'a donné une ligne de conduite à long terme ? On va considérer qu'à court terme, tu te heurtes en tant que maçon à des murs qui ont été montés d'une manière sérieuse, donc qui sont solides. Mais est-ce que tu as bon espoir quand même que tout ce travail de fond, toute cette vulgarisation du sujet auprès du maximum de gens va apporter ses fruits ?
3: Oui, tout à fait, on le voit. Moi, je discute, bien sûr, je suis allé voir d'autres secteurs, par exemple sur Paye ou sur Sobius, ou même les gens, mes voisins, tout ça. C'est vrai qu'on s'agace de tout ça, de voir tout ça et d'être impuissant, tout simplement, face à l'administration. Désolé de le dire, à un moment donné, moi qui travaille aussi, donc certaines personnes vont être un petit peu à l'écoute et se dire, à un moment donné, comme le syndicat des Rivières, je vais citer le nom Magali Costa, se remettre en question et se dire, tiens, pourtant, pourquoi il y a tant de gens qui s'opposent à moi. Mmh. Et elle a certainement raison, elle est certainement persuadée, il y a des bonnes choses dans ce qu'elle dit. Mais je pense qu'il y a des bonnes choses dans ce qu'on dit aussi, ce qu'on voit, ce qu'on constate tous les jours.
2: Oui, je crois que dont tu, à la limite, que tu soulèves ou que tu regrettes, c'est le manque de dialogue, le manque d'échange qui permettrait d'avancer un petit peu, parce que évidemment, elle a ses raisons et des raisons qui lui viennent certainement d'une direction générale auxquelles elle doit se plier. Et toi, tu as tes raisons qui sont celles du terrain, qui vit au quotidien depuis des années à côté et a quelques idées sur la façon dont on pourrait faire. Est-ce que prochainement, est-ce qu'il va y avoir des actions pour permettre à des gens comme Caïs, je lui laisserai peut-être l'occasion de te poser une question s'il en a une, mais effectivement, découvrir l'entretien des Barthes, la raison pour laquelle les Barthes doivent être entretenus, est-ce qu'il va y avoir une réunion où on va pouvoir s'informer grâce à toi?
3: Mais dans l'association donc, des Barthes, bien sûr qu'il y a donc, plein d'adhérents. Et là aussi, où je me fâche un petit peu malheureusement avec eux, c'est que l'année dernière, j'ai demandé à un propriétaire, Jean, je ne citerai pas le nom, mais bon, Jean, s'il se reconnaît, s'il nous entend. Mm-hmm. Et en fait, j'ai demandé à Jean, je dis, est-ce que cette prairie-là, je peux te rouvrir? Parce que justement, il y avait plein d'encombrants, tout ça. Donc j'ai fait pour ouvrir, il y a un joli lac, il y a un coin magique, où il y a des gens qui vont pêcher. Et Jean, il est pour ça qu'il a 80 ans, il dit, oui, moi, bien sûr, il faut que les jeunes viennent pêcher. Enfin, c'est une zone naturelle, c'est magnifique, c'est un endroit où on se repose. Quoi. Enfin, c'est magique. Enfin, moi,
2: voilà. On le voit dans tes yeux que c'est magique.
3: Oui, voilà, quand j'y suis, je promène tous les jours 3 fois mon chien par jour, c'est que du bonheur. Mmh. Voilà, je vois les oiseaux, je vois les cités, je vois les canards, je vois les hérons, je vois la cigogne. Moi, je suis, et 54 ans. Et quand j'étais gamin, peut-être je ne le voyais pas comme ça. Maintenant, avec un peu de recul, certainement plus mûr.
2: On devient plus sage.
3: On devient plus sage. Je dis, punaise, on est en train de dégrader tout ça et on ne peut rien faire. Donc, j'ai réouvert une parcelle, justement pour que les gens aillent pêcher. Donc, c'était des sols qui étaient tombés, des arbres, des encombrants partout. Mmh. Et donc, et bien sûr, j'ai ouvert la parcelle et les gens voyaient qu'il y avait une tronçonneuse. Les gens passent, je dis, mais on ne peut pas vous aider, tout ça. Je dis, oui, mais inscrivez-vous donc à l'association Sauvons nos Barthes.
2: Mmh. Et là, alors, est-ce que tu peux en donner les contacts, s'il te plaît, pour les gens qui nous écoutent, qui ont un crayon, un papier, comment peut-on adhérer à Sauvons les Barthes?
3: Oui, Sauvons les Barthes, donc c'est sur Angresse, c'est Philippe Brun, ou qui est donc Sauvons nos Barthes.
2: D'accord. Angresse. Donc on tape Sauvons nos Barthes, voilà. Et il y a une adresse mail?
3: Oui, l'adresse mail, tout ça, moi je la connais.
2: Tu la
3: pas.
2: Donnes? Ah, tu la connais pas?
3: Voilà, c'est Philippe Brun, de toute façon, le président.
2: D'accord, d'accord.
3: Voilà, vous avez trouvé très facilement. Mm-hmm. Et ce que je peux reprocher à Philippe, comme à Jean du bureau, et par rapport à ça, il y a plein de personnes qui sont passées, j'ai dit, ouais, on ne peut pas vous aider. J'ai dit, écoutez, moi je prends l'initiative parce que j'ai demandé au propriétaire de nettoyer, mais je ne peux pas. Voilà, donc il faudrait passer par justement l'association des Barthes pour justement créer un petit événement ou deux. Mm-hmm. Après, on fait un casse-croûte, ça fait notre addition, quoi, un petit casse-croûte, tac-tac. Mm-hmm. On travaille, on entretient, et ça, quelque part, on a le droit. Nos parcelles, quelque part, on a le droit. C'est toucher au fossé, au ruisseau, où là, ça devient plus compliqué.
2: Ouais.
3: Voilà. Mmh. Et en sachant que, mais quand on suit le guide à l'entretien, que le syndicat de rivières nous donne, ou la DDT qui est édité, qui nous dit quelque part, c'est du bon sens aussi d'entretenir nos fossés. Mais quand on leur demande, justement, moi le premier, j'ai envie de jouer aussi le jeu, de dire, bah, écoutez, moi j'ai entretenu mes fossés, référencez-le, on le signale, comme ça, il y a un suivi.
2: Oui, oui.
3: Mais non, c'est pas possible.
2: Ça
3: c'est
2: suit
3: compliqué.
2: Pas. Ça suit ça pas. Suit pas. Alors, je pense que ça peut, entre autres, ça fait c'est une des réponses à ce genre de sujet. Il n'y a peut-être pas suffisamment de monde dans ce genre de service pour pouvoir être réactif et répondre à tous les sujets que ça procure, parce que vous en avez certainement des tas. Il n'y a pas que ça. Il n'y a certainement pas que l'entretien et le fait que tu puisses donner un meilleur visage à ces environnements. Caïs, cet entretien, cette interview avec Thierry, est-ce que ça te donne, en tant que jeune de la région, est-ce que ça te donne des idées?
4: Non.
2: Est-ce que tu as une question à poser à Thierry?
4: Toujours pas.
2: Toujours pas.
4: Et je tiens à souligner que je trouve ça vraiment formidable qu'il y ait des personnes comme toi qui prennent les initiatives pour. Qui font partie d'associations que la plupart n'adhéreront. Comment on dit?
2: Ah ben vas-y, je ne sais pas ce que tu veux dire. N'adhéreront pas?
4: Ouais, voilà, pas c'est forcément, et qu'on ne connaîtrait pas aussi les Barthes. Mmh. Avant cette interview, je ne connaissais pas les Barthes du tout.
3: Tout à fait. Mais après, tu connais la pêche. Tu aimes la pêche, donc il y a des... Non. Qu'est-ce que tu fais?
2: Il n'est pas sportif, il n'est pas pêcheur, il n'est pas chasseur. Mais il est ouvert, en tout cas. Oui. Il écoute beaucoup, il retient vraiment particulièrement bien. C'est un garçon qui est bien construit là-dessus, mais c'est vrai qu'il a des activités plus que saines. Il ne sort pas beaucoup, il ne va pas trop faire la fête, on ne le retrouve pas dans des endroits...
1: Oh, c'est pas sain, ça, de ne pas faire la fête.
2: Ouais, mais c'est,
3: ça va venir, ça va venir.
2: C'est là où je me suis rendu compte qu'il était un peu malade, mais je ne sais pas tellement d'où. Mais c'est vrai que c'est un chouette petit bonhomme et il regarde la vie telle qu'elle se présente et il en prend les bons côtés sans aller se prendre la tête.
4: Je suis assez curieux sur plein de sujets, j'aime bien découvrir des choses et tout, donc découvrir les BART, ça, c'est intéressant, je trouve.
3: Déjà, c'est bien parce que tu sens que je suis un passionné, certainement à ton âge, moi je ne faisais pas ce raisonnement, hein. Quelque part j'allais jouer, je ne me posais pas les questions, et justement le fait que tu sois là, et en fait c'est intéressant aussi de voir que mais c'est ta génération, moi je vais lancer le mouvement, et toi derrière, mais, j'espère que tu vas suivre, hein, parler à des copains, peut-être tes copains vont venir pêcher, et voilà, c'est... C'est la vie, peut-être. Écoute,
2: Justement, parlons-en, à 52 ans, on a peut-être la chance d'avoir été papa. Est-ce que tes enfants te suivent ?
3: Non, j'ai trop travaillé, moi. Punaise, j'ai fait un raté. Je fais que travailler, donc je me suis séparé à chaque fois. Punaise.
2: D'accord, d'accord. Ouais. Avant même d'avoir eu le temps d'avoir des enfants.
3: J'ai essayé, mais moi, je suis...
2: Mais bon, alors là, on fait des stages, nous, avec Bernie. On fait des stages, si tu veux apprendre, c'est en fin de journée. Hein.
1: Oui, c'est ça.
2: C'est pas le week-end, parce que le week-end, on a autre chose à faire, mais c'est en fin de journée, en semaine. Thierry, comment on peut se rapprocher de toi et quel type d'aide tu attendrais de gens qui, bah, allez, à la limite, je te présente ma candidature, comment je peux t'aider dans ton combat ?
3: Mais pour le moment... Moi, ce que j'ai envie de créer, justement, j'en parle à l'association, mais revenir sur une ASA, tout simplement.
2: D'accord.
3: Donc, une ASA, donc, c'est une association. Donc,
2: on rappelle qu'elle a fermé en 2004, mais,
3: voilà.
2: Depuis, quelqu'un devait prendre la suite, c'est-à-dire dans l'organisation, la nouvelle structure des communautés de communes, il devait y avoir des bureaux qui s'occupent de ça. Et a priori, pour le moment, ça ne fait jamais que 22 ans, mais pour le moment, il ne se passe pas grand-chose.
3: Voilà. Après, il faut savoir que c'est des bénévolats, donc c'est...
2: Bien sûr, comme ici.
3: Exactement, c'est des bénévolats. Donc, et après, c'est parce qu'on est passionné avant tout. Et donc, moi, ce que je veux créer, justement, c'est revenir sur une ASA, tout simplement. Mais c'est compliqué.
2: Qu'est-ce qui t'empêcherait de recréer une NASA, en fait ? Parce que quelle est la raison pour laquelle elle a fermé ?
3: Je pense que c'est quand même financier, parce que donc, ça fait 20 ans que certains propriétaires, il faut se dire qu'un hectare, ça correspond à 15 à 20 euros de cotisation donc, à l'année.
2: Ouais.
3: Si tu multiplies par 20, donc on va dire 20 multiplié par 20 ans, donc ça fait 400 euros. On va dire que ces personnes-là, en tant que propriétaire, comme moi, j'ai donc 5 hectares. Donc tu fais le calcul, donc c'est quand même... C'est un budget qu'on a certainement donné dans nos impôts à d'autres personnes, mais là, moi, ce que vous créez une ASA, justement, recréer un syndic, justement, de propriétaires, en ayant justement, parce qu'il y a quand même Osegor qui est concerné, il y a Cabreton, il y a Bénesse, parce que.
2: Il y a Saubus, il y a Saubion, il y a Saubric.
3: Oui, Saubion, Tosse, tout ça, parce que c'est vrai que donc, l'eau pluviale est canalisée quelque part et qui arrive dans le ruisseau, et donc il y a un point haut, donc il y a un point bas, et ça se rejette vers chez nous. Donc tout le monde a. Plus ou moins participer à un certain tantième. Et donc j'ai envie de recréer ça, mais pas que sur Angresse. C'est-à-dire, moi, le projet, c'est donc Osegor, Cabreton, Bénesse, Angresse, jusqu'à Saint-Vincent-de-Tyrosse, et de l'autre côté, donc côté Saubion, Tosse. Donc voilà, c'est créer une ASA, et justement, et avec le syndicat des rivières, parce qu'un jour ou l'autre, on va y avoir une discussion, quand même, on va réussir à faire quelque chose, j'espère, et ça va être mon combat, et vous l'avez bien compris, je suis né dans les BART, j'ai grandi dans les BART, et je vais mourir dans les BART. C'est formidable. C'est quand même pas mal. Et donc, mon projet, c'est ça. Et donc, c'est vrai que c'est pas que je me sens seul, tout le monde est d'accord avec moi. Mais en fait, je pense qu'il faut un élan, c'est pour ça que je suis là aujourd'hui, peut-être. Mais il faut le médiatiser,
2: il faut en parler.
3: Et un jour, ben, voilà, moi je veux la présidence avec d'autres gens, parce qu'il y a les chasseurs, il ne faut pas oublier, les chasseurs aussi, ils font partie justement de cet équilibre quoi, sur la biodiversité. On n'a pas tout fait bien jusqu'à présent, mais là aussi les chasseurs, on a évolué, on nous aime, on ne nous aime pas.
2: Oui.
3: Ça c'est un grand débat aussi, mais on fait partie aussi de cet équilibre, des BART.
2: De toute façon, tous ces moments-là, c'est vrai qu'ils sont devenus source de polémique, parce qu'il y a des gens qui n'y voient que le mauvais côté des choses, mais il faut dire que ça a toujours fonctionné comme ça, ça n'a jamais forcément mis les choses à mal, et le fait de les avoir totalement supprimées, il a fallu attendre un petit peu de temps, entre 10, 15, 20 ans pour se rendre compte que finalement, ça avait quand même sa fonction. Et dans cette recherche de recréation du syndicat NASA, est-ce que tu sais déjà quels sont les gens qui vont t'accompagner? Est-ce que tu as déjà, tu t'es approché de certains copains qui étaient avec toi au début, qui ont vu que l'évolution n'avait pas été positive et qui ont très envie de se raccrocher dans ta nouvelle...
3: Tout à fait, une génération de mon âge, donc de 5 ans, non, je suis 72.
2: Ouais, ouais.
3: Et je ne vous citerai pas des noms, mais je les ai appelés, je les ai contactés, hein, mais ils attendent que ça quelque part. Et moi, j'ai au moins 6 entreprises qui peuvent entretenir les vardes, et des professionnels, des gens qui connaissent aussi le terrain.
2: Alors, qu'est-ce qui t'arrête? Dis-le-moi, qu'est-ce qui t'arrête?
3: Mais c'est l'administration française.
2: Mais tu as un dossier à présenter, tu as un collectif à présenter, tu as besoin d'avoir... Ce serait associatif.
3: Et justement, j'ai
2: donc tu peux déposer les statuts... Non, je t'en prie. Tu peux déposer les statuts au journal officiel. Qu'est-ce qui t'empêche de créer le truc?
3: C'est pas faux. Et justement, et la semaine prochaine, tu vois, le 1er juillet, la semaine de ma fête, oui. Et justement, je vais à Mont-de-Marsan pour finaliser ça. Voir justement, le représentant, on va dire, je pense, Dieu.
2: Tu voulais dire le 1er juillet, je suppose, hein?
3: Oui, qu'est-ce que j'ai dit, pardon?
2: Le 1er juin. Mais le 1er juin, c'était voilà. Il y a quelques semaines.
3: C'est vrai.
2: Puisque nous sommes aujourd'hui le 24. Bravo, je te le rappelle.
1: Et depuis, il y a de l'eau qui a coulé dans les barres.
2: Dans les barres, il y a un maximum. Et on va en profiter.
3: C'est un peu limite, là.
2: Et on va, revenir. On va en profiter pour écouter un petit son qui, à mon avis, a été sélectionné, mais pas au hasard.
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0: Ce n'est que de l'eau, Clay and Friends sur CodeSudFM 90.3 et CodeSudFM.fr. Et l'eau, prenez-en soin. Elle peut se raréfier un petit peu en ce moment, donc pas de gaspillage. Une info de la mairie de Sorsogor. L'actualité nous rappelle une réalité. Protéger les enfants exige un engagement quotidien. Dans le cadre des actions de sensibilisation auprès des jeunes et des familles, la municipalité organise une intervention de prévention. Assister à la conférence « Violence sexuelle, de quoi parle-t-on » animée par l'association Colosse au pied d'argile, jeudi 25 juin 2026, de 19h à 21h au studio 40, au-dessus des Halles. Entrée libre.
1: C'est demain, ça.
0: Mmh. Ouais. On retrouve tout de suite Claude et Thierry.
1: Ben, pour revenir vers toi, Bernie, parce que toujours tu as ce don de pouvoir me passer la bechigue. Sais-tu ce que la commune de Cabreton a mis en place pour cette histoire de canicule? Ils ont ouvert la salle municipale, ils y ont mis à donf la clim. Et ils ont permis aux enfants, ils ont mis des jeux partout pour que les enfants puissent venir se ressourcer.
0: C'est une belle idée.
1: C'est une belle idée et ne pas se retrouver en plein soleil au Cagnard. Moi, j'ai trouvé que ça méritait un coup de chapeau ici sur notre antenne.
0: Tout à fait. D'ailleurs, sur Cabreton, on va rappeler que à partir de lundi 29, le Cabreton Jazz Festival va démarrer.
1: Oui, et il démarre par le Rio.
0: Il démarre justement par le Rio.
1: Et
0: le soir.
1: Et toute la semaine, du lundi jusqu'au vendredi, il y aura dans différents partenaires de ce festival des concerts qui sont organisés. Et puis, il y aura, même au Baïa, une battle de quartet de jazz sur lequel il y aura des jurys qui pourront donner leur avis. Ce sera un jury de professionnels et un jury également tiré dans le public. Donc n'hésitez pas à aller en fin d'après-midi sur cette terrasse du Baïa. Vous allez y passer un super bon moment. C'est vraiment le tremplin de mise en route pour ce merveilleux festival qui fête sa 37e, je crois, année et qui démarrera 36e, qui démarrera vendredi, samedi et dimanche. Alors Thierry, je reviens vers toi parce qu'on vient d'évoquer la musique. Tu le sais, à chaque fois qu'on veut qu'un rassemblement fédère un maximum de gens, que les gens aient la curiosité de venir tourner autour de nos passions, eh bien, quelquefois, la musique sert à quelque chose. Est-ce que tu as pensé, toi, le musicien devant l'Éternel, est-ce que tu as pensé à faire une journée pour sensibiliser les gens aux problèmes que posent les Barthes en faisant un concert, en organisant un concert?
2: Et après, tu veux que je chante?
1: Non, tu ne chanteras pas tout de suite parce qu'on a besoin de garder l'antenne. Et si jamais le CSA t'entend chanter, ils vont nous couper la fréquence. Non, simplement savoir si tu as eu l'idée ou si tu l'as en tête, en tout cas, d'organiser un rassemblement qui tournerait sur le sujet des Barthes, mais qui serait accompagné par de la musique.
2: Voilà. Non, ça, c'est des choses qui vont se mettre en place. Justement, là, aujourd'hui... je suis là justement pour en parler à la radio et c'est des choses que j'ai en tête, bien sûr. Mmh. Peut-être pas un concert, mais en fait, de faire une réunion publique. Et justement, donc la semaine prochaine, donc le 1er juillet, je vais justement à la DDTM, donc à Mont-de-Marsan, la police de l'eau. Ouais. Justement, mais pour me dire maintenant qu'est-ce qu'il faut vraiment faire. Et là, je vais passer aux actes et ça y est, c'est parti. Quoi. J'étais en tant qu'observateur.
1: Bien sûr.
2: Autant et maintenant, au niveau de la DDTM, police de l'eau, syndicat des rivières, même à notre association. Mm-hmm. J'étais un petit peu acteur aussi, vu que je suis tous les jours, donc je faisais des rapports, que ce soit Philippe Brun, donc, qui est le président et qui fait du bon travail aussi, même si je ne suis pas d'accord sur tout, on est d'ailleurs là aussi. Et donc je les ai aidés maintenant. J'ai dit, est-ce que deux ans, en sachant que je suis quand même né là-bas, donc en Grèce, je connais le secteur, et donc ça fait deux ans que j'échange avec eux. Je veux dire, maintenant, il faut passer à un autre stade.
1: Il faut passer à la vitesse supérieure.
2: Et j'en ai parlé.
1: Voilà. Et si tu l'organisais, tu l'organiserais sur en Grèce, je suppose.
2: Ben, on va demander à Philippe. Mm-hmm. Et comme je viens de te montrer aussi, Philippe, il a un très beau discours. Et Philippe, c'est, comme je l'ai dit une fois, je dis, j'ai voté pour toi, c'est pour que tu nous défendes à nous. Je n'ai pas l'impression que Philippe sort de lui, que je cite le nom. Que Philippe me défende.
1: Je rappelle simplement que cet homme dont parle Thierry est le maire d'Angresse, un homme particulièrement bienveillant, mais il est comme tous les autres, il a énormément de boulot. Je suppose qu'il y a un maximum de causes à défendre et puis d'autres qui sont à mettre en place. Donc c'est vrai que je crois que c'est souvent, plutôt que de la malveillance, c'est surtout un manque de temps qui quelquefois caractérise ce genre de fonction. Parce qu'en fait, on les appelle pour tout et pour rien.
2: Ah,
1: donc une fois qu'on est de l'autre côté de la barrière, on se rend compte que ce n'est pas si facile que ça. Qu'est-ce qu'il va y avoir dans les jours prochains? Parce que tu vois, Thierry, la force d'un interview lorsqu'il est fait avec une personne passionnée et passionnante au niveau de l'interview, il nous reste que quelques minutes. Qu'est-ce que tu as envie de passer comme dernier message avant que Bernie nous envoie le générique?
2: Mais qu'on va se revoir et on va essayer de créer une dynamique, on va la créer, de toute façon tout le monde est demandeur, hein. Chaque fois que je vois les personnes qui habitent justement dans les Barthes, que ce soit de Cabreton, donc je rencontre aussi les mairies, c'est intervenant quand j'ai vu M. Jeulès donc à Hossegor, j'ai vu Alain Antebeyri donc à Seignos, et on est tous des locaux, on est tous des amoureux de Barthes, les chasseurs, on est là pour avancer et je vais essayer de créer cette dynamique, et je suis persuadé que je vais, parce que j'ai un tempérament fort, je pense que vous le voyez.
1: Oui, c'est
2: et là, je suis archi motivé.
1: Personne ne va arrêter le colosse à la, non pas au pied d'argile, mais à la barre bien pendue.
2: Il y en a qui vont entendre parler de moi.
1: C'est vrai?
2: Oui.
1: Je rappelle que c'est Thierry Jess. On aura, nous, hors antenne, pour les gens qui le souhaitent, son numéro de téléphone. On le communiquera à tous les gens qui veulent se rapprocher de lui sans problème. Cette émission, elle sera rediffusée tout à l'heure de 12h à 13h. Et puis, c'est surtout qu'elle sera mise après en podcast. Vous pourrez aller la réécouter. Et surtout, si ce sujet vous importe, si vous ne saviez pas qu'il y avait, j'allais dire, un homme qui est prêt à défendre corps et âme les Barthes, son environnement et son entretien, eh bien, sachez qu'il s'appelle Thierry Jaize et que nous, on n'hésitera pas à vous donner ses coordonnées pour que vous puissiez vous rapprocher de lui. Thierry, je n'ai plus qu'à te remercier.
2: Merci à vous
1: d'être venu si tôt. Je te renouvelle, non pas ma confiance, parce que tu l'avais, mais ma demande. Si tu as besoin que j'adhère à ton association, je le ferai avec beaucoup de plaisir. Ça sera un nom de plus. Et plus les associations grossissent en nombre et plus elles ont du poids auprès de leurs interlocuteurs.
2: C'est parfait, c'est bien résumé tout ça, c'est beau.
1: Merci Thierry,
2: merci, à
1: très bientôt et bon combat.
0: Merci. Restez à l'écoute de Côte Sud FM 90.3 et côtesudfm.fr. Restez prudents, comme on vous l'a dit au départ de la journée, avec la canicule et avec la consommation d'eau. Prenez soin de vous et aussi des autres. Bye bye tout le monde.

6h30. 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
1: Il est 14h. 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
2: 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Bonjour à toutes et à tous et bienvenue dans Jardin d'ici, votre émission de jardinage, espace vert, nature au sens très large du terme. Jardin d'ici tous les mercredis à 14h sur votre radio Côte-Sud FM 90.3 et côte-sud-fm.fr. Jardin d'ici que vous pouvez réécouter le dimanche à 14h ou dès ce mercredi à 15h sur mon blog Jardin, loicbanse.canalblog.com ou en podcast sur le site côte-sud-fm.fr. Je suis Loïc Banse, paysagiste conseil aux particuliers et concepteur de jardin, et j'ai le plaisir de vous accueillir dans cette émission où nous allons peut-être faire...

0: Et oui, peut-être faire la chenille. Allez, mais avant cela, le menu, la petite phrase qui lance l'émission, le sujet, du coup, la lune de la semaine et les dires de nos anciens au jardin. L'agenda vert est notre sujet, la chenille et principalement la chenille processionnaire, car je vois trop, beaucoup trop d'erreurs dans la lutte contre cette chenille qui, je le rappelle, est classée nuisible pour l'homme. Et les animaux. La petite phrase, c'est la suivante. Pas assez bien, pas à la hauteur, pas assez tout. Je me suis senti tout à coup comme une chenille recalée à l'examen papillon. Alors, c'est une éditrice, une femme de lettres et écrivaine française. Ça, c'est pour Bernard. Je sais qu'il va connaître au moins ses œuvres, peut-être pas personnellement. Justine Lévy. Allez, on attaque la lune. La lune de la semaine, 70% d'illumination ce mercredi 24 juin. La lune, elle est croissante, elle est descendante. En jour racine, la lune sera d'ailleurs descendante toute cette semaine. Donc, on s'active au jardin. Semaine prochaine, changement. Lundi 29, la lune sera montante. Mais revenons à notre semaine, donc lune descendante en jour racine, puis fleur jeudi et vendredi, feuille samedi et dimanche, et enfin lundi et mardi en jour fruit, mais je rappelle en lune montante. On se retrouve mercredi prochain, le 1er juillet, pour les travaux de juillet au jardin d'ornement potager et fruitier dans Jardin d'ici, les dires de nos anciens, le 24 juin, quand il pleut à la Saint-Jean, l'eau est meilleure que le vin. Alors, la pluie est essentielle pour l'irrigation naturelle des cultures, ça fournit l'humidité nécessaire à la croissance et au développement des végétaux. Ainsi, la pluie à la Saint-Jean est considérée comme une bénédiction pour les agriculteurs et les jardiniers, car elle favorise de bonnes conditions de croissance. L'agenda vert. Alors, le 26, c'est à 15h. Visite commentée. Les jardins de Saint-Quentin à Casse-Tête-Bon. Casse-Tête-Bon, c'est au sud d'Orthez, pas très loin. Les jardins de Saint-Quentin, nom de la maison béarnaise du XVIIIe siècle, d'où sont nés un immense. Enfin, il y avait à l'époque un immense champ de maïs et un bout de prairie qui couvrait une surface à peu près de 10 000 mètres carrés. Et en 2006, date d'acquisition, ce terrain accueillait pour toute plantation un vieux pêcher et un rosier nain qui a été conservé, qui porte aujourd'hui le nom d'Eugénie, qui est le nom de l'ancienne propriétaire. Aujourd'hui, ce petit domaine se compose de plusieurs jardins avec des ambiances différentes qui vont vous faire un petit peu voyager dans le temps, dans l'histoire et dans la géographie du monde. Alors, ce sont des jardins plutôt d'esthètes, éclairés, plutôt que des jardins de collectionneurs ou de savants botanistes. Un petit téléphone pour plus d'informations, 06 78 92 16 29. Il y aura d'autres dates en juillet. Vous retrouvez toutes ces informations sur mon blog loicbans.canalblog.com. Les chenilles processionnaires du pin. Alors, on va en parler un petit peu. C'est un petit insecte au grand danger. Au jardin, chaque être vivant a son histoire. Certaines sont merveilleuses, d'autres plus inquiétantes, mais toutes méritent d'être comprises avant d'être combattues. Alors, moi, je suis paysagiste, je l'ai déjà dit, et concepteur de jardin, mais je suis aussi impliqué en tant qu'observateur GEVI. GEVI, c'est quoi? GEVI Aquitaine, c'est tout ce qui concerne les jardins, les espaces végétalisés et infrastructures. Donc, je suis impliqué dans quoi? Ben, dans l'observation du territoire et aussi dans la remontée de ces informations sur ce sujet auprès du FREDOM. Le FREDOM qui est la Fédération Régionale de Lutte et de Défense contre les Organismes Nuisibles. Pourquoi? Parce que les plus petits habitants de nos jardins peuvent parfois être les plus redoutables. Dans la nature, rien n'est inutile, mais ce qui nous dérange nous enseigne aussi quelque chose sur l'équilibre du vivant. Observer un arbre, c'est aussi apprendre à connaître ceux qui vivent à ses dépens, de comprendre aussi que la nature ne consiste pas seulement à admirer des belles fleurs, mais aussi à reconnaître les ravageurs. Les plus grands dangers ne sont pas toujours les plus visibles. Parfois, ils avancent lentement, en silence et en file indienne. Je pense que vous savez déjà de quoi je vais vous parler. Alors, lorsqu'on évoque les ravageurs du jardin, on pense souvent, bien sûr, aux pucerons, aux limaces, aux moustiques. Pourtant, il existe un insecte dont la simple présence peut provoquer de graves réactions chez l'homme comme chez les animaux. La chenille processionnaire du pin. Alors, on la connaît bien dans le sud-ouest, hein, elle est présente dans une grande partie de la France. Cette chenille, elle accompagne les paysages de pins depuis des décennies. Et avec le réchauffement climatique, ben, son aire de répartition, ben, elle progresse, elle progresse, elle progresse, elle progresse où? Ben, elle progresse vers le nord. Alors, les chenilles urticantes, attention aux confusions, c'est possible. Il est intéressant de rappeler que la processionnaire du pin n'est pas la seule chenille susceptible d'attirer l'attention des jardiniers. Beaucoup d'espèces sont impressionnantes, parfois nuisibles pour les végétaux, mais seules quelques-unes présentent un réel danger pour l'homme ou les animaux. De nombreuses chenilles possèdent des poils sans être réellement dangereuses. À l'inverse, certaines espèces peu impressionnantes peuvent provoquer des réactions importantes. Alors, une règle simple peut être retenue. On évite toujours de manipuler une chenille velue à main nue. Cette précaution suffit à prévenir la plupart des accidents, ou alors on apprend à les connaître ou à les reconnaître, car ce n'est pas la seule chenille, hein, la processionnaire du pin. Il y en a bien d'autres qu'il ne faut pas confondre. Bombyx cubrin, qui est urticante, Bombyx disparate, Bombyx adivré, la processionnaire du chêne, et bien sûr notre processionnaire du pin sur le pin. Donc, lorsqu'un jardinier découvre une chenille velue dans son jardin, la première réaction est souvent la méfiance. Pourtant, je l'ai déjà dit, toutes les chenilles ne sont pas urticantes et certains jouent même un rôle important dans les écosystèmes. Alors, on va faire un petit tour d'horizon de quelques espèces souvent confondues avec la processionnaire du pin. Je vous invite à aller sur le blog loicbans.canalblog.com parce que vous aurez les images de toutes ces chenilles. Hein, difficile de décrire à la radio. On a le Bombyx cubrin. Le Bombyx cubrin est probablement l'une des espèces les plus proches de la processionnaire en matière de dangerosité. La chenille, elle est recouverte de nombreux poils urticants qui vont provoquer des plaques rouges, des irritations cutanées, des conjonctivites, voire des réactions allergiques. Alors, les symptômes ressemblent souvent à ceux provoqués par les processionnaires ou les autres chenilles urticantes. On va la rencontrer principalement sur des chênes, des pruniers, des aubépines, des rosiers sauvages, des arbres fruitiers. Elle va construire des nids soyeux, collectifs dans les branches où elle va passer l'hiver. Donc, grande dangerosité et surtout très importante pour les personnes qui vont être sensibles et les animaux domestiques. On a après le Bombyx disparate. Je vous fais grâce des noms latins. Alors, connu également sous le nom de spongieuse, ce papillon, il est célèbre pour ses pullulations spectaculaires. Qu'est-ce qui pullule, Bernard?
1: Pullule, les Sandrines. Oh là
2: ah, j'ai
1: là
2: eu
1: là.
2: Peur.
1: Non, ça pullule.
0: Cosmique, ce n'est pas une chenille. Cosmique, c'est un papillon de lumière. Et c'est bien plus joli. Mais, bisous, Cosmique, si tu nous écoutes. Ouais, ils sont infernales. Alors, on la trouve où, cette chenille? La chenille, hein. On la trouve où, la chenille? Son habitat, ben, elle affectionne, elle, les chênes, les bouleaux, les peupliers, les saules et de nombreux feuillus. Lors d'années qui peuvent être assez favorables, elle peut défolier totalement certains arbres, et ce qui peut les mettre en danger. Donc, dangerosité un peu moindre quand même, mais les poils peuvent provoquer quelques irritations chez certaines personnes. Mais elle est nettement moins problématique que les processionnaires. Le principal risque concerne surtout, on l'a vu, les arbres qui vont être fortement attaqués. On a le Bombyx à livrer. C'est pas le Bombyx qu'on amène dans un colis, hein, c'est son nom à livrer. Cette espèce, elle est fréquente dans les haies champêtres et dans les vergers. Les chenilles, elles vivent en colonie, elles tissent des toiles soyeuses qui peuvent rappeler de loin celles des processionnaires. Alors, on va la trouver plutôt sur les pommiers, les pruniers, les aubépines, les cerisiers, donc pas mal de fruitiers, et les rosiers sauvages. Alors, elle n'a aucune dangerosité, disons, significative pour l'homme ou les animaux. Les dégâts, ils sont plutôt sur les végétaux et ça va rester généralement assez limité et quand même assez aussi temporaire. On a la processionnaire, alors pas du pin, ça là, mais du chêne. Et oui, il y a une info pour tout le monde. Alors, la processionnaire du chêne, cousine directe de la processionnaire du pin. Elle mérite une attention assez particulière. Pourquoi? Parce que son mode de vie est assez similaire. La principale différence réside, on va dire, dans son arbre hôte. Pourquoi ? Parce qu'elle se développe essentiellement sur les chênes, sur le chêne pédonculé, les chênes sessiles, le chêne pubescent, parfois d'autres essences voisines. Tu connais, je suis sûr, Bernard, tu connais un arbre ? Tu connais un arbre, Bernard ?
1: Il y a un magnifique arbre qui est plus que centenaire ou bicentenaire, ou voire plus, où ils font des monte-arbres dedans.
2: Il s'appelle Claude.
1: Oui, ouais, c'est ça. Voilà, c'est ça.
3: Je peux pas le rater, si.
1: Non,
3: y a
1: mais il
3: n'y
1: a pas de parc aux dinosaures. ils l'ont pas fait, celui-là.
0: Merci de ton intervention. Ben non, on ne parle pas de parc de dinosaures, mais d'habitat de chenilles dans cette émission. Et justement, ces nids se trouvent souvent, comme tu dis, sur les troncs, les gros troncs, à la base de grosses branches, je vais y arriver, sous les charpentières. Leur dangerosité très élevée, les poils urticants y contiennent la même toxine que ceux de la processionnaire du pin. Les risques concernent les humains, les chiens, les chats, voire les chevaux. Tout ce qui va mettre le museau un petit peu...

Lanterne blanche, les nids des processionnaires nous rappellent que la nature cache parfois ses plus redoutables secrets sous les apparences les plus fragiles. La chenille processionnaire appartient à un papillon de nuit, enfin appartient, je sais pas si on peut dire appartient. Alors papillon de nuit, corénon à coucher dehors. Hein. Tomo Tepoia Pichiocampa. Ouais, on dirait un nom que j'ai entendu dans une matinale sur les danses tahitiennes. C'est un peu bizarre comme nom. Alors, curieusement, et ça c'est assez rare, c'est le stade larvaire qui est connu du grand public. Lui, le papillon, bah, il passe pratiquement inaperçu. Allez sur le blog, vous le verrez pour essayer d'apprendre à le reconnaître. Qu'est-ce qui se passe? Durant l'été, généralement entre juin et septembre, selon les régions, les papillons, ils émergent du sol. Pourquoi ils émergent du sol? Parce qu'on verra que les chenilles, elles s'enterrent. Après, ils émergent du sol après plusieurs mois de développement. Les femelles, elles pondent alors plusieurs centaines d'œufs sur les aiguilles des pins. Et quelques semaines plus tard, apparaissent les jeunes chenilles. Alors, c'est là que c'est intéressant, parce qu'on a plusieurs stades larvaires. On a le stade larvaire L1, on a le stade larvaire L2, le L3, le L4 et... le plus connu, le L5. Le L5, c'est quoi? C'est... non, c'est pas... non, c'est pas ça. Non, non, mais ça, c'est L5. Mais c'est pas le stade larvaire. Ça, c'est L5, c'est le groupe de musique. Allez, on revient au stade larvaire. Des chenilles. Les spécialistes distinguent plusieurs stades de développement appelés stades larvaires. Le L1, stade L1, les jeunes chenilles viennent juste d'éclore, elles sont minuscules, peu mobiles, elles commencent à se nourrir des aiguilles. À ce stade, elles ne possèdent pas encore ces fameux petits pois urticants dangereux. Après, elles vont passer au stade L2. Mais entre ces deux stades, et ça c'est important à savoir quand on veut faire une lutte, entre ces deux stades, généralement une bonne semaine, la jeune chenille, elle va arrêter de se nourrir. Elle est donc insensible au traitement qu'on pourrait faire avec du Bacillus thuringiensis, le BT. On en parle souvent dans le jardin d'ici, on reviendra sur la lutte avec ce Bacillus dans l'émission. Pourquoi? Parce que ce Bacillus, quand on le projette sur l'arbre, la chenille, elle va grignoter, elle va l'ingérer. Mais si elle arrête de se nourrir entre ces deux stades, ben, ça ne sert pas à grand-chose, donc, puisque lui n'agit pas ingestion. Donc, le stade qui va suivre, le L2, il semble déjà plus approprié pour cette lutte. Donc on arrive au stade L2, les chenilles elles grossissent, elles commencent à vivre en groupe, leur comportement est dit grégaire, les premiers pois urticants ils commencent à se former, mais ils restent à ce stade encore peu nombreux. Arrive le stade L3, là le danger il augmente, les chenilles deviennent plus voraces, les pois urticants se développent fortement, les premières réactions allergiques elles peuvent apparaître chez les personnes sensibles ou les animaux. Puis arrive le stade L4. Le stade L4, les colonies deviennent importantes, la consommation d'aiguilles elle va s'intensifier et les nids, ces gros nids soyeux, commencent à devenir visibles dans les arbres. Puis arrive ce qui devait arriver, le stade L5, on ne mettra pas la musique. C'est le stade le plus dangereux. Les chenilles, elles sont pleinement développées. Leur corps est couvert de milliers de poils microscopiques qui contiennent déjà cette fameuse toxine qu'on appelle la tométopoïne. Et c'est à cette période que surviennent la majorité des accidents, parce qu'à ce stade-là, c'est là qu'elles vont commencer à descendre, qu'on les voit un petit peu partout, et c'est là qu'on peut se faire attraper. Alors, ce fameux nid blanc qu'on voit dans les arbres à l'automne et durant l'hiver, les chenilles, elles constituent un impressionnant cocon, qui est un cocon collectif. Il s'agit d'un véritable refuge tissé de soie. C'est agréable la soie, mais n'allez pas la recueillir pour faire des chemises, ça va vous gratter. Alors ce nid, il joue plusieurs rôles. Protection contre les prédateurs, isolation bien sûr contre le froid, c'est un lieu de regroupement de la colonie et surtout une régulation thermique. À l'intérieur, les chenilles peuvent maintenir une température supérieure à celle de l'air extérieur. C'est un véritable bâtiment bioclimatique miniature. Alors après on me dit, mais pourquoi elles marchent en procession? Elles sont jamais, rarement seules, à part si on les sépare. Alors ça, c'est sans doute le comportement le plus spectaculaire.
À la fin de

0: l'hiver ou au début du printemps, bah, c'est un peu pareil, hein, les chenilles, qu'est-ce qu'elles font? Elles quittent leur nid pour chercher un endroit, je vous l'ai dit tout à l'heure, où elles vont s'enfouir dans le sol. Elles se déplacent alors en file indienne. Chaque chenille suit le contact laissé par celle qui la précède grâce à des signaux chimiques et tactiles, hein, qu'elles vont sentir ces signaux chimiques, mais elles arrivent aussi avec leurs petites antennes à se toucher. Cette organisation, ça leur permet déjà, un, de limiter les pertes, de rester groupées, donc d'augmenter leurs chances de survie, et aussi de trouver ensemble un lieu favorable à la transformation. On parlait tout à l'heure de la pullulation, elles sont toutes ensemble. Et cette fameuse procession leur a donné leur nom, la chenille processionnaire. Et c'est là que arrive le grand danger à ce stade des poils urticants. Pourquoi? Parce que, alors, déjà, il y en a qui disent, enfin, qui pensent que c'est des morsures. Alors, c'est pas du tout la morsure qui pose problème d'une chenille. Hein. La chenille, elle va pas vous mordre. Le danger, il va provenir plutôt des milliers de poils microscopiques qu'elle peut libérer dans l'aile. Il n'y a pas que quand on la touche. Pourquoi? Parce que ces poils, ils peuvent être transportés par le vent sur plusieurs dizaines de mètres. Et là, ça peut devenir dangereux. Pourquoi? Parce que chez l'homme, ça peut provoquer, bah, bien sûr, des démangeaisons, des rougeurs, des brûlures, mais aussi, comme ça se balade dans l'air, des conjonctivites. Et aussi, bien sûr, comme on respire avec l'air, bah, des difficultés respiratoires ou des réactions allergiques sévères. Chez le chien, c'est plus problématique. Chien, chat, chevaux, hein. Les conséquences peuvent être dramatiques. Une simple petite léchouille ou un contact avec la langue, parce qu'eux, ils sont au ras du sol, ça peut entraîner un œdème important, une nécrose de la langue et des difficultés respiratoires, et voire une urgence vétérinaire. Chaque année, de nombreux chiens sont victimes de ces chenilles. Alors, c'est très dangereux. Il y a même eu des condamnations. Je l'ai eu, ça déjà, des condamnations sur une commune, je crois, ou un propriétaire qui n'avait pas traité ses chenilles. Et du coup, qu'est-ce qui s'est passé? Eh bien, il s'est passé que un cheval est mort suite à contact avec ses chenilles, et le propriétaire du bois qui n'avait pas été traité a été condamné. Voilà. Allez, première petite pause musicale après cette mise en danger. Avant de devenir chenille, on en parle, il y a un papillon. Car oui, ben, d'ailleurs, chaque chenille se cache un futur papillon. Alors, c'est un insecte qui est discret, souvent méconnu, mais qui joue pourtant un rôle essentiel dans son cycle de vie. Alors, pour cette émission consacrée aux chenilles, moi je vous propose de prendre un peu de hauteur et de suivre le vol d'un papillon. On écoute ça et on se retrouve juste après dans Jardin d'ici.
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1: France Gall sur les ondes de Jardin d'ici avec Papillon de nuit, un titre ben tout trouvé pour nous rappeler que la chenille n'est finalement qu'une étape dans la vie d'un discret papillon. Mais avant d'en arriver là, il faut traverser plusieurs stades larvaires, on les a vus, et je vous propose maintenant qu'on a fait un petit peu connaissance avec les chenilles, qu'on s'est bien fait peur, je vous propose de passer à la lutte. Comment lutter contre les chenilles processionnaires? Alors, bien sûr, on a des prédateurs naturels. Hein. Heureusement, la nature possède ses propres moyens de régulation. Alors, parmi les prédateurs, les mésanges qui vont manger les chenilles, certaines chauves-souris, qui plutôt pour le papillon adulte, le coucou ou les coucous, le coucougé, qui eux va manger la chenille de L4 à L5, et le coucou gris qui eux va plutôt attaquer de L1 à L5, en gros tout le temps. Donc on a aussi la huppe faciée qui elle attaque au stade L5. Lors de la procession, elle vient les picorer. Voilà. Donc on a aussi plusieurs insectes, dont le grand callosome, qui est un coléoptère qui se nourrit lui aussi de la chenille. Alors n'écrasez pas tout ce que vous voyez bouger dans le jardin. Puisque les oiseaux sont nos amis, il faut les aimer aussi. Installons des nichoirs, ça peut constituer une aide précieuse pour le jardin, pour les chenilles. Alors, on a plusieurs méthodes aujourd'hui pour lutter contre les chenilles. L'objectif, c'est de limiter les populations sans nuire à l'environnement. On va pas tout tuer, c'est pas le but. Alors, on a le piégeage. Le piégeage de quoi? Le piégeage des papillons. Alors, qu'est-ce qui se passe? Ce sont des pièges à phéromones. On les installe durant l'été, début juillet en général, et ces pièges à phéromones, ils vont attirer les mâles, et comme les mâles vont être capturés, ça va perturber la reproduction. En fait, c'est quoi les phéromones? Ce sont des petits composés chimiques volatiles, des COV, qui imitent l'odeur de la femelle. Voilà, en fait, ce sont des pièges à couillons, quoi. Voilà. Et les mâles, ils se font piéger. On a un traitement biologique, on en a parlé un petit peu plus en amont dans l'émission, le Bacillus thuringiensis. Alors, c'est une variété qui s'appelle Kurstaki, mais ce Bacillus, le BT, on en parle souvent dans le jardin d'ici, c'est une bactérie qui est naturellement présente dans l'environnement. Là, qu'est-ce qu'on va faire? On va la mettre, ce qu'on appelle une lutte inondative en grand nombre. Donc, on va la pulvériser. Alors, attention, au bon moment, hein, stade, on a vu, hein, entre le stade L1 et L2, ça ne sert pas à grand-chose parce que la chenille ne se nourrit plus. Donc, au bon moment, sur les jeunes chenilles, idéalement L2 et après, elle permet de réduire fortement les populations. Alors, cette méthode est surtout efficace sur les stades larvaires. Les premiers stades larvaires, c'est celle qu'on connaît le mieux, du coup, c'est la chenille. On a les chenillages. Les chenillages, comme son nom l'indique, hein, ça consiste à retirer les nids. Mais attention, cette opération nécessite une protection adaptée. Des lunettes, une combinaison, un masque filtrant. Pourquoi? Parce qu'on a vu que les petits poils, ils s'envolent aussi avec le vent. Donc, elle doit être réalisée avec prudence. Ça, j'y tiens. On a une solution qui est très efficace. Mais par contre, très efficace, mais souvent mal faite. Et surtout, dans la durée, moi je vois régulièrement en plein été, ces sacs encore sur les arbres. Et là, ça ne va pas. Depuis quelques années, les sacs pièges de descente connaissent un grand succès. Le principe, il est relativement simple. On va installer autour du tronc une collerette circulaire qui est relié à un sac collecteur. Lorsque les chenilles elles quittent leur nid pour descendre vers le sol, on est à L5 là encore, pas la chanson L5, le stade larvaire, elles vont rencontrer cette barrière. Elles sont alors guidées vers le sac et ma brave chenille, en pensant poursuivre sa petite descente naturelle, eh bien, elle rentre dans ce sac et toutes les autres la suivent puisqu'elles sont là que le lait et elles rentrent tous dans ce sac. Alors, à l'intérieur du sac, qu'est-ce qu'on trouve? On trouve généralement de la terre, du substrat. Les chenilles, qu'est-ce qu'elles font? Elles s'y enterrent naturellement, puisqu'elles, je vous rappelle, elles descendent pour s'enterrer et après se transformer en papillons. Mais là, elles croient qu'elles sont dans la terre. Mais non, elles sont capturées avant leur transformation en papillons. Alors, ça c'est bien beau, on a le piège, mais comment on installe ce piège? La pose, elle doit être réalisée déjà avant les premières descentes, sinon c'est ballot. Alors, mettez-les, si vous ne savez pas trop, dès le mois de janvier. Voilà, comme ça, vous êtes sûr de ne pas louper le bon moment. Idéalement, c'est plutôt à la fin de l'hiver, début du printemps. Mais en janvier, ça passe, au moins vous couvrez tout l'agenda. Le dispositif, il doit être parfaitement ajusté au tronc. Pourquoi ? Parce que la moindre ouverture pourrait permettre aux chenilles de passer. Donc, il faut nettoyer l'écorce, parce que regardez, le tronc il est quand même assez, le tronc de l'écorce est assez fissuré. Donc, combler les fissures éventuelles, du coup, et vérifier l'étanchéité du collier. Donc, un contrôle régulier est indispensable tout au long de la vie du sac. Ok, c'est bien, on a notre sac, les chenilles sont rentrées dedans. Qu'est-ce qu'on fait du sac après capture ? Et c'est là que j'en vois trop traîner toute l'année avec plein de chenilles à l'intérieur et qui ressortent en papillon. Donc, ça ne sert pas à grand-chose. C'est leur offrir à l'habitat. Donc, c'est une question qui est souvent négligée. Un sac rempli de chenilles, déjà, il reste dangereux. Il ne doit jamais être manipulé sans protection et il faut l'éliminer. Et son élimination se fait en général entre le mois de mai et le mois de juin. On peut, pourquoi ? Parce qu'à ce moment-là, on peut raisonnablement penser que toutes les chenilles processionnaires sont dans le sac. Comme on dit, l'affaire est dans le sac. Alors, les bonnes pratiques pour ce sac, qu'est-ce qu'on en fait ? Déjà, on a dit que le sac il reste dangereux. Pourquoi ? Parce qu'il y a des bébêtes à l'intérieur. Donc, on porte des gants, des lunettes, un masque. On évite toute ouverture du sac. Pourquoi ? Parce que sinon, vous allez respirer, si vous n'êtes pas protégé, pas mal de poils de chenilles. On respecte donc les consignes du fabricant. Je rappelle que les consignes du fabricant, c'est ce qu'il y a sur la notice que personne ne lit. Et si vous avez un doute, confiez l'élimination à un professionnel si nécessaire ou rapprochez-vous de votre mairie. Alors, qu'est-ce qu'on fait de ce sac ? On le brûle. Ah oui, on le brûle, mais on n'a pas le droit de brûler. Et oui, le brûlage est interdit dans les jardins. Alors, qu'est-ce qui se passe ? Pourquoi on peut les brûler, ceux-là ? Mais parce qu'une législation spéciale dite biocide qui permet... Cette législation, elle permet d'effectuer cette action sur les sacs de chenilles processionnaires. Alors, c'est une législation d'avril 2022. Je vous fais grâce du décret. Hein. Qu'est-ce qu'elle dit, qu'est-ce qu'elle fait, cette législation ? Elle marque l'ajout des processionnaires du chêne et des processionnaires du pin. Oui, parce que si vous avez écouté, il n'y en a pas qu'une processionnaire. Hein. Elle met ces deux processionnaires, elle les rajoute à la liste des espèces dont la prolifération est nuisible à la santé humaine dans le code de la santé publique. Alors, la destruction par brûlage, même si elle est déconseillée pour les particuliers, pourquoi ? Parce qu'elle peut... Pareil, il faut prendre des précautions. Quand vous les brûlez, ça peut disperser ces poils urticants. Voilà. Alors, si vous devez effectuer cette action, faites-le dans un endroit très sécurisé. Sauf que là, on parle de pin. Hein. Donc, le pin, quand même, je rappelle que c'est un résineux qui est hautement inflammable. Il peut y avoir des aiguilles de pin sèches au sol. Donc, prenez, moi, je dis, un petit extincteur à côté, ça fait pas de mal. Et surtout, un lieu sécurisé, ça peut être quoi ? Ça peut être dans un barbecue ou dans un brasero. Ne mettez pas ça au sol directement. Hein. Ou alors, vraiment, un lieu qui est très, très, très sécurisé, un trou, bon, voilà. Mais faites ça en toute sécurité. Si en janvier, vous êtes appliqué à poser ces fameuses goulottes, et on a vu ça dans l'installation du piège autour de vos troncs de pin, il vous faudra penser, avant de remettre en place de nouveaux sacs, ben, à nettoyer correctement ces goulottes. Il va falloir vérifier leur fixation. Et à ce moment-là, hein, ou même l'étanchéité de la goulotte, vous pourrez alors remettre de nouveaux sacs remplis à moitié, hein, on ne met pas complètement, on ne remplit pas le sac, on le met à moitié de substrat. Alors, quand je dis du substrat, pensez déjà au brûlage que vous allez effectuer fin mai ou en juin. Pourquoi ? Parce que le substrat, il doit pouvoir facilement être incinérable. Si vous mettez un truc qui ne brûle pas, bah vous allez devant quelques petits problèmes. Alors, on a vu que cette lutte, ça ne se faisait pas n'importe comment. C'est une lutte qui va demander un peu d'anticipation. La lutte contre les chenilles processionnaires n'est jamais totalement définitive. Pourquoi ? Parce que leur présence, elle va dépendre de beaucoup de facteurs. Elle va dépendre, bien sûr, des conditions climatiques. Elle va dépendre des peuplements de pins ou de chênes, pour celle qui est dans le chêne. Elle va dépendre, bien sûr, s'il y a des prédateurs naturels, et c'est là que la biodiversité dans le jardin est importante, elle va dépendre aussi des interventions humaines. Hein. Est-ce qu'on les laisse ou est-ce qu'on les enlève? La meilleure stratégie, ça reste l'observation. On le dit souvent dans le jardin d'ici, observer, c'est déjà traiter. Donc, une observation régulière des arbres et une action précoce et saisonnière. Hein, c'est pas la peine de mettre le chêne, enfin de mettre votre sac au mois de juin, ça servira à rien, ils sont déjà dans le sol. Donc une action précoce et saisonnière, car face à la processionnaire, qu'elle soit du pain ou du chêne, mieux vaut prévenir que subir. Et dans nos jardins, comme dans la nature, comprendre un ravageur, ben, c'est souvent le premier pas vers une lutte efficace et surtout respectueuse de l'environnement. On n'est pas là pour tout éliminer. Hein. Il faut juste essayer de réduire un petit peu la pression. Voilà. Et on va faire une seconde petite pause musicale avant de refaire un petit point de tout ce que l'on s'est dit. Alors, pourquoi ces chenilles avant-elles les unes derrière les autres, parfois sur plusieurs mètres, comme si elles exécutaient une chorégraphie parfaitement réglée? Alors, on en a parlé, hein, c'est une question qui nous amène naturellement à cette chanson pleine d'humour et de rythme. J'ai même failli vous faire écouter la chenille qu'on a eue en début d'émission, mais bon, j'ai trouvé autre chose, tout aussi entraînante, mais bien moins connue. Alors, on écoute et on se retrouve un petit peu après ça pour faire le point sur ce que l'on sait.
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1: Le pig chenilliste avec la chenille synchro. Alors moi, ça me rappelle mes souvenirs de fêtes foraines, la fameuse chenille qui n'a pas levé les bras dans cette fameuse chenille, sans oublier les fameuses auto-tamponneuse. Allez, roulez, petit boulis dans l'avant jeunesse. N'oubliez pas de mettre le jeton dans la fente et d'appuyer sur la pédale pour avancer en avant pour un tout nouveau départ. Prenez place. Ah, voilà. Que de souvenirs qui remontent. Allez. Revenons à nos chenilles et à cette chanson qui illustre, moi, je trouve parfaitement le spectacle que nous offrent chaque année les processionnaires lorsqu'elles quittent leur nid pour rejoindre le sol. Une véritable chorégraphie naturelle impressionnante à observer, mais qu'il convient, on l'a vu dans cette émission, de regarder avec prudence. Donc, ce qu'il faut retenir, si vous avez loupé cette émission, pas loupé, mais surtout pris peut-être cette émission en cours de route, toutes les chenilles ne méritent pas une lutte systématique. Beaucoup constituent la nourriture des oiseaux, participent à la biodiversité et se transforment en magnifiques papillons. Sans chenilles, pas de papillons. Les véritables préoccupations sanitaires concernent principalement la processionnaire du pin et la processionnaire du chêne. Pour les autres espèces, l'observation reste souvent la meilleure attitude, car dans un jardin équilibré, les prédateurs naturels finissent généralement par réguler les populations. On le dit souvent, dans un jardin, s'il y a trop d'une chose, c'est que votre jardin, il est forcément déséquilibré. Donc un jardin équilibré, c'est déjà la meilleure stratégie pour limiter tous les ravageurs, quels qu'ils soient. Comme souvent au jardin, la connaissance, c'est votre meilleur outil. Savoir reconnaître permet non seulement d'agir, mais d'agir quand cela est réellement nécessaire. On le rappelle souvent, j'en parle souvent avec les pucerons, c'est pas parce que vous avez 3-4 pucerons sur une plante qu'il faut aller commencer à tout traiter. D'accord ? Donc, c'est quand c'est réellement nécessaire. Voilà. Donc, si vous avez pris cette émission en route, on va faire un petit point sur les questions les plus fréquentes qui peuvent revenir sur ce problème de la chenille. Déjà, pourquoi appelle-t-on cette chenille ces chenilles processionnaires? Mais parce que les chenilles, elles se déplacent en file indienne, tête contre queue, lors de leur descente de l'arbre vers le sol. Cette procession, qui est assez quand même spectaculaire, ça leur permet de rester groupées et de trouver ensemble un lieu favorable pour leur transformation en papillons. Après, ces chenilles processionnaires, est-ce qu'elles attaquent uniquement les pins? Non, on l'a vu, elles affectionnent principalement les pins pour la processionnaire du pin, mais elles peuvent également se développer sur les cèdres. Et leurs cousines, qui sont la processionnaire du chêne, vit, elle, exclusivement sur différentes espèces de chênes. Donc, si vous avez des cèdres, c'est reste des conifères, attention, ça peut être aussi attaqué. À quelle période de l'année sont-elles les plus dangereuses? Alors, le risque, il est maximal entre la fin de l'hiver et le début du printemps, lorsque les chenilles sont au dernier stade de leur développement, c'est-à-dire le groupe surtout, quand elles quittent leur nid pour aller s'enfouir dans le sol. Je rappelle que la chenille, elle descend, c'est pour aller se mettre dans la terre, pour après se transformer et ressort en papillon. Donc c'est à cette période qu'elle possède le plus de poils urticants. L'apparition des poils urticants sont déjà à L2, mais c'est surtout à L3 que c'est le plus dangereux, le plus sensible. Et pourquoi leurs poils sont-ils si dangereux? Ces poils microscopiques contiennent une substance irritante appelée, la tométopoïne. Ils se détachent facilement, ils peuvent être transportés par le vent. Un simple contact avec la peau, les yeux ou les voies respiratoires peut provoquer des réactions importantes. Alors, est-ce que les chiens sont plus sensibles que les humains? Alors, je parle des animaux en général. Oui, les chiens et les animaux sont particulièrement exposés car ils reniflent ou ils lèchent les chenilles. La langue peut alors gonfler rapidement et dans les cas graves, présenter des nécroses nécessitant une intervention vétérinaire très urgente. Est-ce qu'un pin attaqué par les... Ah, ça c'est une bonne question. Un pin attaqué par les processionnaires peut-il mourir? Alors, rarement après une seule attaque. Cependant, puisqu'elles se nourrissent des aiguilles, ce qu'on appelle les défoliations, s'il y a des défoliations répétées pendant plusieurs années, ça peut affaiblir fortement l'arbre. Alors, celui-ci, peut-être pas qu'il va mourir de ça, mais il devient, puisqu'il est affaibli, plus sensible à quoi? Ben à la sécheresse, aux maladies et à tous les autres ravageurs que l'on peut avoir. Et Dieu sait qu'on a découvert quelques ravageurs sur nos pins ces derniers temps. Les nids blancs visibles dans les pins, est-ce qu'ils doivent être retirés systématiquement? Alors, pas forcément. Lorsque les nids sont peu nombreux et situés loin des zones fréquentées, bon, observer, c'est déjà traité, une surveillance peut suffire. En revanche, à proximité d'une école, alors là, c'est voilà, d'une maison ou d'un jardin, ou d'un lieu de promenade, leur suppression est souvent recommandée. À noter à ce sujet, souvent, les municipalités, si vous leur signalez, mettent en place des buttes dans leur commune contre ces chenilles. Donc, rapprochez-vous auprès de votre commune. Autre question, les mésanges peuvent-elles vraiment aider à lutter contre les processionnaires? Oui, oui, les mésanges charbonnières et les mésanges bleues, les mésanges, c'est tout un monde, consomment de nombreuses chenilles, notamment les jeunes stades larvaires. On a vu, hein, ça allait, même le G, hein, de L1 à L5, bon, les coucous, tout ça. Donc, installer des nichoirs, ça va favoriser la présence des oiseaux et ça va participer à une régulation naturelle des populations. On parle des sacs à pièges. Les sacs à pièges de descente, est-ce qu'ils sont vraiment efficaces? Alors, on a fait quand même tout un sujet là-dessus. Oui, ils sont très efficaces, mais lorsqu'ils sont correctement installés. Pourquoi? Alors, déjà correctement installés, ça veut dire à la bonne époque. Hein, on l'a vu, hein, fin d'hiver, début, quand elles vont descendre, L5, fin d'hiver, début du printemps. Si on a dit que si vous aviez un doute, pas trop le temps, mettez-les dès le mois de janvier. Comme ça, vous couvrez tout votre agenda. Alors, pourquoi? Pourquoi ils sont efficaces s'ils sont bien posés? Ils interceptent les chenilles au moment où elles descendent du tronc pour rejoindre le sol. Par contre, hein, leur efficacité dépend toutefois, on l'a vu, d'une pose soigneuse, mais on en a parlé aussi d'un contrôle régulier du dispositif, parce qu'ils vont rester plusieurs mois. Donc, il se peut qu'ils se desserrent, et là, les chenilles, elles peuvent passer à côté du collier. Donc, il faut les surveiller régulièrement. Et surtout, j'y tiens. Quand vous allez brûler votre sac, on l'a vu vers le mois de juin, ne posez pas tout de suite vos nouveaux sacs, ça sert à rien, puisqu'on a vu qu'il faudrait les mettre à partir du mois de janvier. Pensez à ce moment-là, quand vous allez au mois de janvier, de bien réinstaller le tout, comme si vous le mettiez pour la première fois. Après, l'élimination, ça c'est le gros sujet. Peut-on brûler soi-même les chenilles ou les nids? Alors, on a dit qu'il valait éviter le brûlage, pourquoi? Parce que ça peut disperser des poils urticants dans l'air et augmenter les risques pour les personnes présentes. Donc, si vous le faites, on a vu qu'il y avait une loi biocide qui le permettait, du coup, si vous n'êtes pas sûr, on a dit, vous appelez un professionnel ou vous allez voir votre mairie, si vous devez le faire vous-même, le port d'équipement de protection est indispensable, d'accord? Mais si vous avez le moindre, alors, le port de protection, mais aussi un endroit sécurisé, d'accord? Si vous faites un feu dans votre jardin, faites-le dans un barbecue, dans un brasero et mettez un moyen de lutte contre l'incendie. Voilà. Allez, au cours de cette émission, nous avons découvert le cycle de vie, appris à connaître différents stades larvaires, compris les risques pour les humains et les animaux, mais aussi exploré les différentes méthodes de lutte des prédateurs naturels aux pièges de descente installés sur les troncs. Alors, comme souvent au jardin, la meilleure protection, ça reste la connaissance. Observer, comprendre et intervenir au bon moment permet de préserver à la fois nos arbres, notre santé et l'équilibre de la nature. Voilà, je vous remercie de votre fidélité à Jardin d'ici. Je vous donne rendez-vous très bientôt pour une nouvelle promenade au cœur du monde végétal. D'ici là, prenez soin de votre jardin et gardez toujours un œil attentif sur ceux qui l'habitent. On n'est pas les seuls dans nos jardins. Il y a plein de monde autour de nous. Donc, soyons attentifs à toute cette biodiversité. Merci de votre écoute. 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Et puis moi, je verrai un petit peu les modalités de cette remise, de ce mug, suivant le lieu où vous vous trouvez, puisque vous pouvez être soit très près de chez nous, dans ce cas-là, j'aurai peut-être plaisir soit de vous accueillir au studio, pour peut-être parler jardin, ça serait sympa d'ailleurs qu'on parle de votre jardin, si vous avez un jardin ou de votre balcon, ou je pourrais vous l'emmener directement, comme ça on pourra papoter et faire connaissance autour de quelques végétaux, et si vous êtes un peu plus éloigné de nos ondes, eh bien je vous l'enverrai par un petit colis postal. Voilà, c'était juste une petite parenthèse avant de finir cette émission, de vous souhaiter déjà une bonne semaine de Jardin d'ici. Et je rappelle que la semaine de Jardin d'ici, c'est du mercredi au mercredi, ce qui me fait un petit peu décaler moi dans mon agenda. Voilà, bon jardinage à tous, on se retrouve très rapidement. Et n'oubliez pas de surveiller la chenille, parce que le jardin, c'est aussi de l'amusement. On se quitte sur ce petit extrait.

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1: Il est 15h.
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5: 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Aujourd'hui, avec l'effet Jambalaya, on va plonger à la découverte d'un océan musical au contour flou, mais qui est devenu un phénomène socioculturel majeur, la

0: Montuño, au Bougalou, New Yorican.
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0: Comment présenter la salsa? Ce courant musical issu du monde latino, né dans les années 60 du 20e siècle, bien sûr, à New York, et d'un père cubain et d'une mère portoricaine. À moins que ce soit l'inverse. Bien sûr, c'est une formule un peu restrictive, mais qui a tout d'abord l'avantage d'éviter la polémique stérile sur la paternité du genre. Personne ne pourra nier que les rythmes cubains, et singulièrement le son, constituent la matrice de la salsa. Mais il est également incontestable que ce sont majoritairement des musiciens de Puerto Rico qui ont enrichi ces rythmes d'ingrédients puisés dans le chaudron musical new-yorkais et dans les autres traditions latines et caribéennes, et notamment portoricaines. La salsa est une sauce latine constituée de multiples ingrédients. Les musiques afro-caribéennes, afro-latines ou afro-cubaines constituent parmi les exemples les plus riches du long phénomène de créolisation qui s'est développé aux Antilles à partir de la fin du 15e siècle. La salsa, c'est typiquement la mise en œuvre de l'effet jambalaya, qui prend son origine de multiples genres musicaux qui sont nés dans l'archipel caribéen, comme le calypso à Trinidad, la biguine aux Antilles françaises, le compás en Haïti, le ska ou le reggae en Jamaïque ou le merengue en République dominicaine. Et l'immense diversité des rythmes latinos dont certains ont ensuite fusionné pour donner naissance au milieu du XXe siècle dans la ville cosmopolite de New York à la salsa.
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0: no vaya la rumba. Si no tiene swing, no vaya la rumba.
1: Genre majeur de la musique populaire cubaine, considéré comme l'expression même de l'identité culturelle du peuple cubain, c'est le son. Le son est né au 19e siècle dans la région orientale de Cuba, plus précisément dans les zones rurales enclavées de la Sierra Maestra. Le son montuño descend de la montagne et arrive en ville à Santiago de Cuba à la fin du 19e siècle. Son instrumentation comprend alors le tres, une petite guitare à trois cordes double, le guiro, un racleur en bois ou en métal, la guitare espagnole, les maracas, le marimbula, une caisse en bois munie de lamelles qui sera remplacée progressivement par la contrebasse, et bien sûr les claves. Deux morceaux de bois dur que l'on frappe l'un contre l'autre en formant une caisse de résonance avec la main. Les claves cadencent le rythme fondamental autour duquel s'organise la majeure partie de la musique populaire afro-cubaine. C'est le rythme donné par les claves et ce son montuño qui constitueront deux éléments essentiels de la salsa. Et donc là, on a entendu trois morceaux caractéristiques des différents genres du son cubano. On était aux origines, bien sûr. Tout d'abord, un enregistrement de Machito, créé en 1941, Sopa de Pichon. Machito est né à Cuba, un chanteur, compositeur, multi-instrumentiste. Il quitte la Havane pour les États-Unis en 1937 pour y créer son propre orchestre, les Afro Cubans. Il intégrera dans ses rythmes cubains les influences du jazz américain, un des premiers musiciens fondateurs du style Latin Jazz. Mais là, avec Sopa de Pichon, on était bien dans la tradition du son cubano. Puis c'était Chano Pozzo, un musicien né en 1915 à La Havane, dans un quartier marqué par la pauvreté et la délinquance. Il y devient percussionniste, fasciné par les rythmes africains qu'il entend et qu'il joue dans les cérémonies religieuses à Bakua de son quartier. Chano Pozzo émigre à New York dans les années 1940. Ce percussionniste inspiré fait irruption dans le monde du jazz et il jouera dans les formations de Charlie Parker et de Dizzy Gillespie. Il participera à la création d'un tube planétaire qu'il compose avec Dizzy Gillespie et Jill Fuller, l'intemporel Manteca. Là, on l'a entendu dans un rythme typiquement cubain, la rumba, mais une rumba façon swing. On était en 1947 et les conflits mondiaux sont terminés. C'est la paix, tout du moins pour un temps. Et le swing accompagne ce temps du retour à la paix. C'était Chano Pozzo dans Rumba and Swing.
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0: Jusqu'à la révolution de 1959, initiée par les leaders Fidel Castro et Che Guevara, l'indépendance de Cuba n'est que formelle. Il s'agit en réalité d'une néocolonie américaine. En effet, de 1901 à 1959, l'amendement Platt, du nom d'un sénateur américain, donnait à Washington un droit de regard et d'intervention sur les affaires cubaines et en particulier un contrôle sur tout le système commercial et le marché cubain. À la veille de la révolution cubaine, les entreprises américaines détenaient d'énormes domaines agricoles, les services publics de l'électricité, du téléphone ou encore la totalité des raffineries de pétrole de Cuba. Les inégalités sociales étaient abyssales entre les élites sociales souvent corrompues et les petits paysans ou les populations marginalisées, le plus souvent noires, des périphéries urbaines. Pourtant, c'est dans ce contexte socio-économique et au cours de 6 décennies de pseudo-indépendance que Cuba connaît un extraordinaire foisonnement dans le domaine musical, avec le développement de multiples genres. Durant cette période, l'histoire de cette musique s'écrit principalement à La Havane, phare culturel et haut lieu du tourisme pour les gringos, les Américains. Et surtout, au lieu de la vie nocturne, c'est donc vers La Havane que convergent la plupart des musiciens en quête de travail et de reconnaissance, favorisant une émulation propice à de multiples innovations. À La Havane, on verra naître le danson, la rumba, le mambo, le cha-cha-cha, la forme cubaine du jazz, le kubop, etc. Ce contexte économico-touristique favorise la création d'orchestres et l'on voit apparaître de multiples formations comme l'Orchestra Aragon ou la Orchestra Riverside. Orchestra Aragon que l'on a entendu interpréter en 1956, certainement l'un des cha-cha-cha les plus connus au monde, El Bodeguero, l'épicier. Alors que les années 50 voient le triomphe des conjuntos et des jazz bands à Cuba, le duo formé par Celina González et Reutilio Domínguez parvient à s'imposer avec une formation bien plus réduite. Il doit son succès à l'alchimie entre le chant de Celina et la guitare de Reutilio, mais aussi à un répertoire qui constitue une synthèse inédite des différentes composantes de la musique afro-cubaine. Et en 1957, ce duo compose et crée un classique de la musique cubaine, inspiré des thèmes de la musique traditionnelle guajira. Ce morceau, devenu un classique de la musique cubaine, c'est « Yo soy el punto cubano ». À la fin de la décennie des années 50, et alors que la révolution castriste prend de l'ampleur et que les Barbudos descendent de la Sierra Maestra et prennent possession des villes de La Havane et de Santiago, c'est également la décennie qui voit émerger les figures marquantes de la musique afro-cubaine. Avec tout d'abord celui qui fut surnommé El Barbaro del Ritmo, une figure mythique de la musique cubaine, considérée toujours aujourd'hui comme l'un des plus grands chanteurs cubains. Señor Benny More, qui excelle dans ses interprétations du son et surtout du boléro, partisan de la révolution castriste. Il contribuera à sa politique éducative et culturelle, mais atteint d'une cirrhose du foie, il s'éteint alors qu'il n'avait que 43 ans. On l'a entendu là dans une déclaration d'amour à sa ville natale, Cienfuegos.
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0: Parmi les figures marquantes de la musique cubaine, et si les femmes sont très rares dans l'univers de la salsa, Celia Cruz et sa Sonora Matancera quitteront Cuba l'année suivant l'arrivée au pouvoir de Fidel Castro. Elle s'installera aux États-Unis où, en entamant une deuxième carrière avec la Fania, une carrière très salsa, mais nous en reparlerons dans le second volet de la Salsa y Control, elle devint alors également sur le plan politique une figure de proue de l'anticastrisme. Il jouait des timbales debout et ce détail a contribué à changer le cours de la musique latine du XXe siècle. Du mambo à la salsa et au latin jazz, Tito Puente fut l'incontestable roi. Musicien de génie et infatigable showman, fort de 116 albums en 50 ans de carrière, danseur avant d'être musicien, Tito Puente place la section rythmique à la tête de ses formations fuselées comme des machines à danser. Et c'est sur son album Dance Mania, sorti en 1958, que l'on a trouvé son titre El Cayuco. On a poursuivi ce parcours cubain vers la salsa avec la charanga de José Fajardo. La charanga, une formation musicale qui triomphe dans les années 50 avec la vogue du cha-cha-cha. La charanga, ce terme désigne aussi la sonorité de ses orchestres, notamment marquée par la présence de violons et de la flûte traversière. Un bel exemple avec ce morceau Los Parqueadores de la charanga de José Fajardo. On est en 1959 et le cha-cha-cha est triomphant.
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0: Dans les années 50 et 60, les populations insulaires des Caraïbes sont incitées à émigrer aux États-Unis qui ont besoin de main-d'œuvre pour répondre aux besoins du boom économique de l'après-Deuxième Guerre mondiale. Par ailleurs, le niveau de vie est très bas dans toutes les Antilles caribéennes. Entre 1943 et 1960, près de un tiers de la population de Porto Rico quitte l'île pour s'installer à Philadelphie, Chicago et surtout New York. Ces populations de migrants déracinés se retrouvent dans les ghettos de New York, les quartiers de Harlem, du Bronx, de Brooklyn. Dans ces barrios se regroupent des populations d'origine caribéenne hispanophone qui développent leur propre culture. Ces New Yorkans, c'est-à-dire ces émigrants nés à New York, développent particulièrement une culture musicale qui doit autant à l'héritage latin de leurs parents qu'aux dernières tendances de rhythm and blues et de la soul diffusées à la radio. Ainsi, en 1956, un label new-yorkais fondé par Al Santiago commence à enregistrer de la musique latine, c'est Alegre Records. Il enregistre des grands noms du genre comme Johnny Pacheco, Tito Puente, Eddie Palmieri et bien sûr Willie Colon. En 1961, Al Santiago crée les Alegre All Stars, composés des étoiles montantes de son jeune label comme Charlie Palmieri, pianiste, Johnny Pacheco, un flûtiste, Caco au timbales, épaulé par 8 autres musiciens et chanteurs, tous d'origine cubaine, portoricaine et dominicaine. Le titre que l'on a écouté, Estoy Buscando a Caco, est un hit arrangement, c'est-à-dire un morceau retenu de mémoire sans partition, un morceau passé à la postérité qui introduit un par un les membres des Alegre All Stars. Puis on a retrouvé El Rey del Timbal, Tito Puente, musicien d'origine portoricaine né à New York en 1923. Un génie multi-instrumentiste, il joue des congas, du vibraphone, des claves et du saxophone. Sa carrière et sa vie pourraient faire l'objet d'une émission tellement elles sont riches. Là, on l'a apprécié dans une composition très latin jazz datant de 1962, dont le titre « Ha Ha » fait l'éloge du son montuno. Et oui, on y revient toujours aux racines cubaines de la salsa. On a terminé cette série de 3 titres avec Mon Rivera, un musicien de Porto Rico arrivé à New York dans les années 1950. Mon Rivera a inauguré un concept d'orchestre, le Trombanga, qui remplace trompette-saxophone par une section de trombone, dont la sonorité rugueuse deviendra l'une des empreintes de la salsa. Ce chanteur portoricain est en outre le roi du Trabalenga, une sorte de chant humoristique en allitération, une technique que l'on retrouve appliquée dans la pachanga que l'on a écoutée, la plechanga de Trabalenga.
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0: Alors là, c'était Eddie Palmieri, né en 1936 dans une famille portoricaine du Spanish Harlem. Ce pianiste incarne le succès d'une tradition new-yorkaise de musique latine qui mêle rythme afro-cubain et influence jazz nord-américaine. C'est avec son orchestre La Perfecta qu'il enregistre en 1975 chez Tico, le label, ce cha-cha-cha muy caliente suave. Bibi, haha, Bibi, haha, c'est le timbalero et le chanteur du Joe Cuba Sextet qui interpelle le public en l'invitant à clapper dans ses mains. On est à New York en 1966 et avec ce titre chanté en Spanglish, c'est-à-dire un mélange d'anglais et d'espagnol pour s'adresser à son public latino et afro-américain, Joe Cuba inaugure l'âge d'or du Boogaloo. Dans le même registre, en 1967, le groupe de Pete Rodriguez met le Bronx dans sa musique latine avec le titre « I like it like that ». Quintessence du Boogaloo, le single pulvérise les ventes de l'époque et conquiert le marché anglo-saxon. En communiquant en Spanglish, Pete Rodriguez bouscule la hiérarchie de la musique latine à New York. Pete Rodriguez deviendra pour un temps, une courte durée, The King of Boogaloo. En effet, l'engouement pour le Boogaloo s'estompera au bout de 2 ans. Et bien voilà, l'épisode 1 de Salsa y Control s'est terminé, mais l'histoire de la salsa continue. Et je vous propose de nous retrouver sur Port d'Albret FM très bientôt pour Salsa y Control épisode 2.
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1: Il est 18h.
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0: Bonsoir à toutes et tous. Merci de nous retrouver ce soir sur les ondes de Côte Sud FM. Quel plaisir de vous retrouver. Alors, on va faire quand même le petit moment hommage. Vous m'avez pas entendu la semaine dernière, enfin le mois dernier, pardon. C'était effectivement un mois un peu particulier pour moi. J'ai perdu mon papa et de ce fait, effectivement, je n'ai pas pu honorer mon direct. Donc, vous avez eu une réécoute d'une ancienne émission. Mais du coup, sûrement pour que c'est beaucoup plus de sens de vous retrouver sur ce mois de juin. Nous sommes encore au printemps et vous savez à quel point j'adore semer. Semer pour récolter de belles choses. Et puis, voilà, les rencontres aussi. Vous savez à quel point l'opportunité des moments chez moi fait partie de ma vie. Et j'invite au micro des gens qui font sens dans mon chemin de vie, de ces rencontres uniques, inattendues. Il y a celle de ça. Voilà, je vous raconte un peu l'histoire de la rencontre des deux invités que j'ai aujourd'hui au micro. Je reçois Domi. Bonjour Domi.
1: Bonjour.
0: Et je reçois Jean-Marc.
2: Bonjour.
0: Voilà, deux êtres que j'ai rencontrés hier soir sur une péniche à Bayonne, alors qu'ils faisaient un petit quelque chose dont je vais vous susurrer quelques mots. Vous avez déjà entendu sur les ondes de Côte Sud, parce que à Côte Sud, on ose dans la libido, mais on ose parler d'érotisme et on ose aussi faire des lectures érotiques. Et je reçois donc ce soir deux auteurs qui écrivent des récits érotiques. Et voilà, bienvenue à vous deux.
2: Merci. Merci Marina.
0: Du coup, bravo d'avoir chamboulé vos agendas pour être présente et présent ce soir avec moi. Du coup, racontez, présentez-vous un peu, que nos auditeurs, auditrices aient un peu une idée de qui est caché derrière le micro. Jean-Marc ?
2: Je suis Jean-Marc, j'ai 62 ans et j'ai une passion, j'ai un métier, je fais du conseil et en même temps j'ai une vraie passion depuis de nombreuses années et d'écriture. Qu'elle soit érotique ou pas, mais l'écriture, la littérature, la poésie, le jeu des mots, le jeu avec les mots. Et puis, il y a aussi des rencontres. C'est une belle histoire que je vis aussi avec Domi, mon amie d'il y a 30 ans, une vraie amie de 30 ans, et une découverte aussi assez récente autour d'un projet qui est le livre dont nous pourrons peut-être parler tout à l'heure.
0: Évidemment, nous allons parler de ce livre et puis on va même en entendre des extraits ce soir. Domi, enchantée.
1: Enchantée. Donc oui, j'ai l'honneur d'être avec mon ami. C'est magique, hein, les amitiés, les vraies amitiés, tu sais, simples.
0: Oui, je connais.
1: Simples, que l'on soit très proche géographiquement ou pas. On est toujours la main dans la main et les cœurs très accrochés l'un à l'autre. Effectivement, on partage l'écriture. Moi, c'est plutôt mon métier artistique qui a fait qu'on s'est rencontrés, puisque je suis comédienne, metteur en scène, chanteuse et écrivain. Alors, ça peut paraître pompeux tout ça, mais ce ne sont que des vecteurs qui sont très, très complémentaires pour aller chercher l'autre. Et pour partager. Et donc, le dernier projet ensemble, c'est ce fameux livre « Passage souterrain ».
0: Alors justement, ce livre, je l'ai à côté de moi. J'ai investi hier dans son acquisition et j'ai eu droit à une petite autographe des deux auteurs. Et donc, effectivement, vous allez découvrir des lectures, des extraits qui ont fait sens dans la sélection pour aujourd'hui autour de ce thème d'émission. Et vous allez voir à quel point, moi qui me délecte des mots, des jeux de mots, et comment on peut en jouer aussi sur tout ce que peut être la sensualité. Et là, ça va trouver sens de faire entendre vos voix. Bravo pour le fait de mettre en exergue un projet et qui trouve, j'allais dire, son incarnation dans le papier. Vous parliez à quel point aussi il y avait une équipe qui derrière vous a permis de faire la réalisation de ce projet-là. Donc déjà bravo pour ça, d'avoir eu le courage. Moi je suis toujours très en gratitude du courage des gens et d'honorer ça. Parce que c'est pas facile de dépasser des zones où on a peur d'aller parfois. Et donc je pense que ça peut aussi guider des gens à oser en écoutant l'émission. Donc voilà. On va peut-être commencer à écouter votre voix. Est-ce que vous avez envie de nous lire un petit texte ?
1: Mais tout à fait. On va commencer par un texte qui s'appelle « Mise à nu ». Je te regarde du coin de l'œil
2: Et craquant douce quand tu souris.
1: Sans le savoir, sans que tu le veuilles.
2: Tu me mets grave en appétit.
1: Ces bousculades dans mes neurones, pleines fanfares dans mes pensées.
2: Le temps s'accroche à un pylône.
1: Je rêve d'une traversée.
2: Plus je te croise,
1: plus ça frétille. Si on parlait un peu du loup. Deux, trois bricoles, une peccadille qui rendrait les autres jaloux.
2: Laissons fleurir notre désir dans un charmant petit coin frais.
1: Précieuse larme de plaisir courant sur la rivière sacrée. C'est l'envolée de nos crinières, nos grains de beauté en fusion. Illumination passagère qui atomise la raison.
2: À tutoyer toutes les étoiles, à croquer le fruit défendu, nous sommes sur la voie royale de tous les plaisirs mis à nu.
0: Ben voilà, on rentre dans le thème. Comment jouer des mots pour faire passer des messages. Alors, il y a quand même un jeu de mots, hein. C'est un peu le titre de l'émission aujourd'hui, Passage souterrain, deux lectures dans le langage des oiseaux, et expliquez-nous le titre du livre au final.
2: C'est aussi la magie des mots. Il y a une intention, mais les mots nous renvoient aussi leur sens, le sens qu'on veut y mettre, et leur intonation. Passage souterrain, c'est à la fois ça nous dépend comment c'est dit et lu, mais quand on l'entend, on imagine un conduit, on imagine un tunnel, on imagine une découverte. Et puis, en l'écrivant, en le coupant différemment, passage, ça donne déjà un esprit un peu plus coquin. Et puis, souterrain, encore plus, puisqu'il est... géographique, peut-être, on peut dire.
0: Petit corps, quoi.
2: Et puis, et le corps. Et finalement, ça nous a plu. Et jouer avec les mots nous renvoient aussi, nous aident aussi, finalement. Les mots qu'on jette nous renvoient aussi des choses. Et il y a des fois des intentions qui ne sont pas toujours calculées.
0: Mais qui trouvent sens.
2: Plaît, ça, et trouvent sens aussi. Voilà, ouais. C'est un va-et-vient sans jeu de mots, quoi.
0: Voilà. Si, osons-le.
1: Oui, osons-le. Ouais. Et puis, c'est vraiment à notre image où on... Cette amitié, c'est quand même aussi des fous rires, des rires et des partages extrêmement joyeux. Et ça nous ressemble bien, on est très très joueurs.
0: J'ai ressenti ça hier, facétieux, moi c'est le mot qui me vient quand je vous vois.
2: Ça nous va
0: ça,
2: bien.
0: Ça vous va bien ça
2: Merci. Ok.
0: Et bah du coup voilà, hein, spontanément moi hier, de ce moment de péniche sur ce Bayonne fabuleux de lumière, on était dans des conditions idylliques pour votre jeu de scène. J'ai spontanément proposé de vous inviter à cette émission et merci d'avoir accepté cette proposition.
1: Merci à toi.
2: La vie est faite d'opportunités et quand elles se présentent, il faut les saisir.
0: Oui, alors c'est là où c'est quelque chose que moi j'apprends au cabinet, aux gens qui viennent me voir, c'est-à-dire que souvent on est dans des moments de vie relativement chronologiques où on se sent beaucoup d'urgence, de « il faut, je dois » et qui font parfois ne pas pouvoir être en capacité de saisir l'opportunité. Et donc c'est là où ce chronos qui nous dévore, hein, c'est vraiment ce titan dans la mythologie, comment justement j'apprends moi aux personnes et aux êtres qui me font confiance en cabinet à apprendre à saisir le Kairos. Et Kairos, c'est un petit dieu qui ressemble pas à grand chose, évidemment c'est pas un titan, mais il faut le saisir par la houppette, et ce moment là où il passe, si tu ne le prends pas au bon moment, l'instant est déjà trop tard.
1: Ouais. Ce que tu dis, si je peux me permettre, c'est une très grande résonance par rapport à ces lectures qui sont faites chez l'habitant.
0: Exactement.
1: Où tu débarques chez quelqu'un dans son intimité, qu'il va accepter de modifier pour accueillir évidemment tous les gens qu'il souhaite avoir auprès de lui, qu'il connaît, mais également il ouvre la porte à d'autres rencontres. Ouais. C'est un moment qui pour nous n'est jamais le même. De par la situation, nos déplacements que l'on modifie. Donc nous, ça nous permet aussi d'être toujours dans une vivance et une découverte, quelque chose de nouveau.
0: Curiosité.
1: Une curiosité. Mmh. Et aussi, toutes ces énergies que l'on reçoit, cette proximité. Et même si on parle de quelque chose de très, très, très intime, c'est universel. Plus c'est intime, plus c'est universel.
0: Oui, et beaucoup d'humains.
1: Beaucoup d'humains, beaucoup de rencontres et des moments que l'on capture aussi. Et notamment, et le moment était très beau hier soir, où j'invite les gens à fermer les yeux et à revoir leur premier émoi, ou leur premier baiser, ou leur première découverte du corps de l'autre. Bref, qu'ils s'offrent ce moment, ce petit voyage en arrière. Et tu as vu comme c'est un moment suspendu. Oui.
0: Les gens, on se projette dans leurs souvenirs,
1: c'est cadeau pour eux, pour nous. Quoi.
0: C'était généreux, ouais.
2: Ils s'y projettent et osent aussi l'exprimer.
0: Complètement.
2: Sans que ce soit de la thérapie, mais c'est simplement du plaisir. Et il n'y a pas de question de timidité ou quoi. Je crois que quand les conditions sont réunies, sans jugement, parler de soi devant les autres, ne serait-ce qu'un instant, si les lectures permettent ça... Nous, on dit oui.
0: Alors, du coup, appel aux auditeurs, auditrices qui nous écoutent ou qui écouteront ce podcast en décalé. Effectivement, Domi et Jean-Marc cherchent des lieux sur la côte ou ailleurs, parce qu'on peut écouter Côte Sud FM partout dans le monde grâce à Internet. Donc vraiment, sachez, vous allez sur le site de la radio, il y a un player qui vous permet d'écouter en direct ou en différé toutes les émissions. Vive la technologie pour ça. Et donc, on fait un appel à témoins. On recherche des lieux, qu'ils soient publics, privés, des jardins pour cet été. En tout cas, des lieux qui sentent ce frémissement, cette curiosité à nourrir, d'aller être en mise en écoute de votre, j'allais presque dire, petit jeu de scène, spectacle, mais à l'écoute de vos textes pour ouvrir le champ des possibles.
1: Oui, tout à fait.
0: Donc n'hésitez pas à me contacter, à les contacter. On mettra évidemment sur le lien du podcast leurs coordonnées, en tout cas aussi l'endroit pour pouvoir acheter le livre. Ça, c'est important aussi de devenir mécène de l'art et des artistes. Bon, un autre texte, celui qui d'ailleurs m'a susurré dans mon oreille à ce moment-là sur cette péniche, l'envie de vous avoir près de moi et partager ce moment avec vous. Et il y a un titre particulier à ce texte-là.
2: C'est la libido ou le récit de l'ado Rémi.
0: Alors nous allons écouter l'histoire de Rémi.
2: L'ado Rémi, dans son ciré, cherchait sa libido. Oui, car la libido, l'ado Rémi l'adorait. Doré soit la libido, sa clé en rut le tenait à l'arrêt. Mais l'ami Rémi, l'ado, l'avait perdu. Effaré, au McDo, ayant jeté son dévolu sur Mado plutôt que Mimi. Il se voyait mal revenir vers Mimi pour lui demander « T'as pas vu ma libido ?»«
1: Faut dire qu'elle n'est pas facile, Mimi. »
2: Oui, le trio Rémi, Mado, Mimi faisait froid dans le dos. C'est pas là qu'il allait la retrouver, sa libido. Mimi était bien Mimi, mais resterait son amie. Mado avait bon dos, mais lui tournait le dos. Rémi Lado, dans son ciré, portait son fardeau. Quand il entendit Fredo chanter le fado, clé de sol, clé en rut, Rémi Lado dédia sa libido au beau Fredo.
0: Moi, je suis fan. Je vous inculte à vos textes. Voilà, ça me fait le même effet. Pour ceux qui me connaissent, je suis quelqu'un de sensoriel. J'ai des frissons, j'ai une sorte de jouissance dans mes oreilles. Bernard, comment tu trouves ça?
3: Ça serait bien, mais mon micro, ce serait mieux quand même que le technicien ait son micro allumé. Je trouve ça c'est goulayant.
0: Oh, ben voilà, on en a plein la bouche.
3: C'est goulayant pour moi.
2: Il y a beaucoup de plaisir.
3: Ouais, c'est ça.
0: Ben voilà, ça avait vraiment du sens que vous soyez là. Et merci pour une.

0: Hélène, cette chanteuse basque.
1: Oui. La plus belle voix du Pays basque. Vraiment, c'est une pépite. C'est une personne très, très, très solaire. Et qui a eu l'habitude de venir dans un lieu où moi aussi je sévis un peu sur Anglette et qui m'a fait l'honneur de me demander si je voulais écrire, lui proposer des textes pour son dernier album. Donc, quand c'est comme ça, tu écoutes un peu l'univers, ce qu'elle veut défendre. Et moi, je ne prends pas de notes. Je laisse parler. Puis je repars chez moi et puis j'écris. Et donc, je lui avais proposé deux textes. Et donc, elle en a choisi un. Et qui est donc sur son dernier album. Et qui s'appelle « Valse nocturne ».
0: Oui.
1: Et je savais, c'est intéressant parce que certes je connaissais la chanteuse, sa voix, son rayonnement sur un plateau, mais son âme de comédienne qu'elle n'a pas forcément encore beaucoup explorée. Et c'est ça qui m'a effectivement énormément inspirée pour ce texte.
0: Alors, son nouvel album n'est pas encore sur les plateformes, il est encore dans une forme d'intimité encore. Il est en cours de gestation et de naissance au monde. Mais on va écouter une chanson de son précédent album qui a, je pense, trouvé du sens pour être écoutée sur les ondes de Côte Sud ce soir.
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0: Camille Allen sur Côte-Sud FM 90.3 et côte-sud-fm.fr. Béraud, Héros et en plus, cerise sur le gâteau, elle a d'excellents musiciens derrière elle. On retrouve Marina pour l'alibi de la libido du jour.
1: Alors Béraud, Héros, on fait quand même un hommage, Maya Allen, ça veut dire follement chaude. Si c'est pas d'à propos cette chanson pour cette soirée qui se chauffe. Et nous allons continuer sur l'écoute de vos textes. On va peut-être monter d'un cran. Moi, je suis toujours prête.
2: Alors, on part avec une nouvelle aventure qui se nomme « Si moi, j'en veux ». Gloire à nos corps qui se disloquent, s'épousent et se sucent la sève. Monts et merveilles, tendres ou rocs, montagnes russes de la baise. Le satin craque, les murs s'étirent. Nous sommes experts en la matière, petit trésor dans la tirelire grâce au canon en bandoulière. Si moi j'en veux, t'en veux encore. Chavirons ensemble le décor. Si toi t'en veux, je te suis à mort sur la portée de nos accords. Valse des cibles, satire grave, tout en finesse, avec panache. On nous entend jusqu'à la cave, c'est la folie de sous la bâche. Le feu aux joues, le cul en feu, viens me rafraîchir la braise. C'est le moment, oh, c'est merveilleux. Temps suspendu et l'on s'apaise. Si moi j'en veux, t'en veux encore. Chavirons ensemble le décor. 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Sur la portée de nos accords.
1: Merci. Des fois, j'en ai les mots coupés, tellement je suis avec vous dans ces moments-là. Comment vient un texte comme ça? Quel est le processus créatif? J'entends tout à l'heure ce côté très intuitif suite à la chanson demandée par Maya Allen, mais est-ce que Domi, tu peux nous parler un peu de ça? Ou Jean-Marc, qu'est-ce que ça t'inspire? Comment vous viennent ces mots?
3: Domi, je te laisse.
2: Oui, je vais démarrer. Merci beaucoup, Jean-Marc. ça peut prendre tellement de chemins différents. D'ailleurs, j'en profite, quand tu écris des textes érotiques, moi, ça, j'ai découvert ça. Les gens sont très curieux de savoir d'où ça vient et si c'est très personnel. Alors que il m'est arrivé d'écrire des tas d'autres textes, un peu inquiétants, un peu... On ne vient pas me demander si j'ai vécu un meurtre pour pouvoir écrire quelque chose d'un peu glauque, par exemple. Ça n'arrive pas.
1: Oui, mais ça, c'est là où la sexualité mais là, dérange.
2: Mais,
1: hein.
2: mais bien évidemment. Et alors, je ne peux pas te dire qu'effectivement, moi-même ayant la chance de traverser tous ces émois, soit il y a fort longtemps ou peut-être encore maintenant, eh bien, ce goût est présent et qui peut être source d'inspiration, bien sûr. Mais comme pour toute écriture, tu as un déclencheur et ensuite, il y a quelque chose qui ne t'appartient plus.
1: D'accord.
2: Et tu laisses aller la plume. Et après, tu retravailles derrière pour arriver jusqu'à ce que quelque chose tienne la route, ouais. En tout cas, que tu sois satisfaite du produit et en sachant aussi qu'il faut, à un moment donné, s'arrêter. Autrement, tu ne ferais que corriger constamment. Mais moi, en tout cas, il y a quelque chose aussi qui est très présent dans mon écriture, c'est les sonorités et la rythmique dans les phrases. J'ai un passé de danseuse et chorégraphe, donc je pense que c'est encore
1: ça,
2: dans les
1: c'est
2: gènes.
1: C'est emprunt, ouais, de ton corps.
2: Et que c'est là. Et que c'est là. Ensuite, c'est vrai que j'anime aussi des ateliers d'écriture et que je fais toujours travailler les gens par rapport au corps, par rapport à une sensation et surtout à quitter le mental. Mais ça, c'est bon pour des tas de choses.
1: Ça fait partie du travail aussi que j'ai en accompagnement des personnes.
2: Voilà. Ouais. Et donc, tu as des pulsations qui arrivent comme ça, des mots, des images. En tout cas, moi, c'est un peu mon terreau. Voilà. Je ne sais pas si j'ai vraiment répondu
1: ton
2: à ta question. Mais...
1: Ouais, ton humus, voilà. C'est joli. OK. Jean-Marc, pour toi, comment ça se passe?
3: Ben moi, je pense que j'ai une envie, une intention, une impulsion. Mm-hmm. Et je suis peut-être encore plus attiré sur la sonorité du mot. Voilà. Mmh. Il y a le rythme et il y a aussi la sonorité du mot et ce qu'il évoque. Et finalement, c'est un peu comme une boule de neige qui fait que tiens, ça s'avance, avance, avance, et que des fois, l'issue n'est pas tout à fait préméditée. Quoi. Voilà,
1: aussi. Ouais, tu t'es aussi porté par les mots.
3: Et je me laisse porter par ça, et je trouve que le chemin est assez, des fois, aussi jouissif que la finalité, puisque je n'ai pas toujours l'intention de porter un message d'écrit, du moins dans mes écrits plus personnels. Voilà.
1: Alors moi qui prône le fait que quand on va vers la sexualité, c'est le chemin du plaisir qui est intéressant et pas forcément la finitude, bah, je te rejoins sur ce que tu viens de dire.
3: Et ce que j'ai découvert aussi, c'est que j'ai dit, on peut écrire sous la contrainte. La liberté, elle peut aussi venir sous la contrainte. Enfin, je parle de la littérature, mais peut-être le reste aussi. Mais en tout cas, là, c'est que on peut donner l'impression que créer, inventer, c'est la page blanche et puis on y va.
1: Pas forcément.
3: Alors que la contrainte, ça peut être du temps, ça peut être un thème, ça peut être une structure de vers. Mmh. C'est ce que j'ai découvert aussi avec Domi lors de nos ateliers aussi. C'est que le résultat est des fois exceptionnel. Enfin, en toute humilité, de voir qu'on n'était pas forcément, on n'avait pas forcément en tête de voir le résultat avec les contraintes que cela a été, enfin,
1: les contraintes imposées.
3: Oui. Et donc, en 5 minutes, avec des rimes, des pieds et un sujet balancé comme ça, ben, quand on a les bonnes dispositions, l'improvisation dans ces contraintes-là, elle permet la créativité.
1: Ah, je suis d'accord. Alors, la contrainte, moi, ancienne architecte, entre une page blanche et la contrainte des gens que j'écoute, quels étaient leurs projets, quels étaient leurs besoins, leurs envies, leurs attentes, et comment tu viens justement te nourrir de toutes ces contraintes pour sortir quelque chose, c'est comment se surprendre soi pour après, derrière, surprendre l'autre. Mais oui, je vous rejoins sur ça. On peut finalement être extrêmement créatif justement grâce à cette contrainte qui paraît nous priver de liberté et alors qu'au contraire, elle ouvre quelque chose.
3: Ouais. Ouais, je te rejoins.
1: C'est beau, c'est beau. Oh là là, mon Dieu, je frémis. On est pas mal, hein.
0: On est pas mal sur Côte des Femmes.
1: Mais toujours, mais voilà. Tu vois pourquoi on revient tout le temps. J'ai une espèce de redondance et de besoin d'être là au micro. Et merci toujours de me faire confiance dans ces pérégrinations de mes choix d'invités. On réécoute un petit texte. Est-ce que vous êtes moteur de quoi à l'instant T ?
2: Bijoux. Petit bijou. Sous le soleil, je t'attends. Cœur ouvert, peau brûlée par le désir. Lèvres offertes à la brise. Mes deux seins se dressent, affamés de caresses. En attente de tes mains, de ton souffle, de ta langue, les sillons de mon corps résonnent d'impatience. Le temps vole en éclats. La chaleur du soleil est bien pâle face au feu qui parcourt mon bijou. Ce bijou, comme tu dis, comme tu aimes le nommer, mon doux bijou scintille à l'idée d'être pris, empale-moi profond. La vigueur de ton sexe apportera la sève illuminant mes chairs. Ah, je te vois. Tu approches. Je m'ouvre et tu t'enfournes, me dévores et me plaques. Je donne mon cul, mon âme à la fête, à la danse. Nos ébats s'accélèrent, fougueux et insatiables. Nous rentrons l'un dans l'autre dans un plaisir palpable, sonore, incontrôlé, accompagné d'une douce connaissance de toutes nos contrées. Paysage familier, bousculé par l'envie de toujours dépasser les limites du plaisir. Nous sommes partenaires. Nous explorons les vagues, les trous, les monts, les champs de nos entrailles. combattant de l'amour, du plaisir, de l'extase, avec pour seul credo la débauche, nous élevons nos sexes sur l'autel des jouissances. Nous survolons ensemble l'univers, les étoiles pour exploser encore et encore les limites de nos corps, les senteurs du vertige. Vertige qui s'apaise dans de moelleux baisers, coussins d'atterrissage pour nos peaux enflammées, pour nos âmes collées.
0: Alors, vous, ce n'est pas très radiophonique, mais vous ne voyez pas les gestes du bras en même temps que la lecture. Et ça, alors, vous avez la puissance de la voix à l'antenne, cette voix qui vient d'on ne sait pas d'où, ou du moins de Seignos, mais on ne connaît pas forcément l'invité, on ne connaît pas son visage, on apprivoise sa voix. Mais alors, quand il y a le geste avec le bras en plus, alors c'est encore plus extraordinaire, je trouve.
1: Et encore, le jeu de scène dont oui. J'ai été témoin, c'est pour ça que... Il va falloir que vous invitiez Domi et Jean-Marc, là. Il faut des jardins, il faut des maisons, il faut des lieux, parce que il y a encore quelque chose qui vient par le corps, au-delà de la voix. Il y a quelque chose de visuel qui vient se jouer et qui rajoute encore plus aux mots. Hein. Vraiment, ça a été mon vécu et qui met de l'intensité à l'impact des mots, justement, qui viennent résonner autrement encore dans le corps. Et ça, bravo pour la mise en scène. Je m'incline.
3: Merci.
1: Oui, la beauté.
2: C'est aussi la nourriture qu'on a avec cette proximité avec le public. C'est vrai qu'on joue, que c'est très
1: interactif.
2: Il y avait
1: du rebond. Ouais.
2: Qu'il y a des rebonds, qu'il y a aussi le plaisir des sens, le plaisir du vin. Enfin, il y a plein de
1: expériences sensorielles.
2: D'expériences sensorielles qui sont proposées, mais le public ne sait pas à quel point l'énergie qu'il renvoie, il fait la moitié du boulot. Hein.
1: Oui, on parlait d'improvisation. Oui. On est un peu dans un moment de théâtre d'impro, quelque part. Même si vos textes sont choisis, vous avez un peu timé votre truc, quelque part, vous vous laissez porter dans l'instant.
2: Donc, je
1: suppose que chaque, j'allais dire, scène vous offre un terrain de jeu nouveau.
2: Tout à fait.
1: Oh, magnifique.
2: Et c'est ce que tu disais tout à l'heure. Plus on a un cadre, on a nos bornes avec les textes et certaines bornes de mise en scène.
1: Et le lieu.
2: Et le lieu. Et après, il n'y a qu'à ouvrir les antennes.
1: Hein. Exactement.
3: Donc hier soir, les antennes étaient non seulement particulièrement ouvertes, mais en même temps...
1: Et pas que les antennes.
3: Oui. Et en même temps, cet écho que vous nous avez offert était d'une jouissance absolue dans la mesure où... C'est certainement une des plus belles et jouissives représentations que nous avons eu la joie de jouer.
1: Voilà. Ah, ça fait plaisir. Alors, en ayant été témoin et que ce mot libido m'est tilté, évidemment, mon petit cerveau adore faire des corrélations, j'aime quand même à expliquer certains mots au micro pour que on fasse aussi avancer le rapport à la sensualité, à la sexualité dans cette émission. C'est aussi... quelque part un point un peu de pédagogie que j'essaie d'amener dans cette émission. Et le mot libido, il a vraiment, je l'ai déjà défini sur des émissions spécifiques, mais là j'aime à le rappeler, c'est une énergie de vie. Il est souvent ramené qu'à l'idée du désir ou d'une envie ou d'une pulsion sexuelle. Ce n'est pas que ça. La libido, c'est vraiment une énergie de vie, et quand elle est en excès et qu'elle ne gère pas de la survie. C'est pour ça que souvent les gens viennent dans mon cabinet et c'est pour ça que ça s'appelle la libido. Je suis une enquêtrice de la libido des gens pour savoir pourquoi dans des moments parfois de leur vie elles ne s'expriment plus. Et ils viennent souvent me dire j'ai plus de libido, j'ai plus de désir. Hein, voilà. Mais j'essaie du coup de mener une enquête de leur vie pour essayer de comprendre qu'est-ce qui quelque part vous anime dans votre vie. Qu'est-ce qui fait que vous vous sentiez en vie? Qu'est-ce qui fait que vous êtes vivant, vivante? Qu'est-ce qui vous fait vibrer? Et quand j'écoute leur récit de vie dans ces moments-là ou ce qui ont pu impacter leur libido des mois ou des années auparavant, je commence à mener mon enquête en bonne Sherlock Holmes pour essayer de comprendre dans leurs faits, leur vécu, leur récit, que quelque part, quelque chose a entaché leur énergie de vie qui fait quelque part quelque chose ne s'exprime plus en eux. Et parfois, finalement, pour réactiver tout ça en eux, je viens absolument pas parler de sexualité. Je viens essayer déjà de les mettre en vie avec des choses qui les animent, qu'ils ont peut-être jamais écoutées, des passions, des désirs qui a été inhibé par les autres ou enfant. Et comment on peut remettre ça en réjouissance et qu'il y a quelque chose qui vient pétiller à nouveau. Et en fait, quand on commence à être avec des choses qui sont ressources pour soi, notre batterie de vie vient remonter, on est moins en survie. Et de ce fait, il faut comprendre que dans des vases communicants, un excès d'énergie de vie peut s'exprimer dans la créativité. C'est une façon de sublimer sa libido ou venir se sublimer en vase communicant dans la sexualité. Mais en fait, quand vous êtes trop fatigué, que vous êtes dans un état de vie où vous êtes en lutte contre la maladie, un accident, un deuil, une perte d'emploi, une déstabilisation professionnelle, mais à un moment donné, comprenez que ça entache votre qualité à vivre tout court. Et que tant que vous n'avez pas remonté ce niveau-là, il faut comprendre que l'excès ne peut pas s'exprimer dans la sexualité. Et donc, c'est voilà, là, ce jeu de mots qu'on entend, on voit bien à quel point ça vous fait vous sentir vivant, hein, tous les deux. Et ça, c'est fondamental pour pouvoir jouer des mots derrière et voir laisser une empreinte dans sa sexualité. Donc la libido, voilà, écoutez ça. C'est important d'aller chercher chez vous ce qui vous anime. Hein. Et si c'est écrire des textes érotiques, mais tentez le coup. Allez chercher des ateliers. Allez voir autour de chez vous s'il n'y a pas des gens qui proposent ça. Et là, bon, typiquement Véronique de la Vézère qui est venue faire entendre sa voix sur des textes érotiques ici. Créez des ateliers d'écriture érotique en partant justement de comment rendre érotique ne serait-ce qu'une tasse de café. Et comment je peux raconter quelque chose de cette tasse de café et rendre la scène sensuelle. Et donc, du coup, et vos ateliers à vous, du coup, c'est quoi? Racontez-moi un peu.
2: Alors, moi j'ai la chance d'avoir suivi aussi des ateliers d'écriture, mais tournés autour de l'écriture de chansons. Alors, en tant que participante, là, et c'est vraiment très, très intéressant, parce que là, on a la contrainte d'une chanson, les couplets, les refrains, les pré-refrains, les rimes, etc., et atelier qui est animé par Olivier Daguerre, donc avec lequel j'ai beaucoup beaucoup travaillé et avec lequel j'ai fait aussi des spectacles, mais ça c'est dans d'autres vies.
3: Et qui nous a fait l'honneur
2: de faire la préface
1: du livre.
2: Tout à fait, voilà. Et donc parallèlement, étant donné que je suis comédienne et metteur en scène, etc., donc les mots on les utilise autrement, je propose des ateliers d'écriture aussi, mais où j'appelle ça décapsulons notre imaginaire.
1: Joli.
2: Et où là, je fais travailler les gens, je mélange tous les niveaux. Moi, il n'y a pas de au contraire, puisqu'on va venir avec ses tripes et son imaginaire. Et je fais énormément travailler par rapport à des sensations, par rapport à des images. Beaucoup aussi dans l'urgence. Et le dernier stage que j'ai proposé, c'était sur un week-end avec... Tu avais la possibilité de faire soit le stage de jour, soit tu pouvais faire le jour et la nuit. Parce que ce n'est pas la même chose te retrouver à 21h jusqu'à 1h ou 2h du matin en extérieur, en intérieur, avec des choses cachées dans un jardin, des petites balades. Enfin bon, c'est tout un voyage. Et mine de rien, ils étaient déjà en train d'écrire avant d'avoir le crayon et la feuille. Voilà, et ça moi j'aime beaucoup. Décapsuler les âmes. Pour faire le voyage ensemble, il n'y a rien de plus passionnant.
1: Bah, on fait le même métier au final.
2: Je crois bien.
1: Ah, j'adore.
3: Et ce que j'ai vécu aussi, moi, en tant que participant, c'est que écrire, c'est aussi c'est porté par une envie de le déclamer. C'est qu'il y a l'écriture pour être écrite et l'écriture pour être... promulguer, pour être partagé.
1: Faire entendre sa voix.
3: Et faire entendre sa voix. Et dans l'atelier d'écriture auquel j'ai participé, la restitution quelque part publique au sein de cette toute petite communauté, et même éphémère, fait partie de l'écriture pour moi.
1: Magnifique. Ouais. Alors, on parlait de faire entendre sa voix. C'est un peu le but d'un média radio. Et du coup, Domi, pourrais-tu, pour cette coupure musicale qui fait partie aussi de cette émission, faire entendre ta voix de chanteuse ?

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0: Canada, Badi Tuti, Tuti Duba.
1: Toi, le jazzman, parce que Bernard a une émission de jazz. Ah. Tout à l'heure, tu étais attentif à l'écoute des musiciens de Mayalen, mais tu vois, on reste bien là.
2: Moi, j'ai une petite question. Est-ce que tu as beaucoup écouté Yves Montand ?
0: C'était le chanteur préféré de mon papa.
2: Ah, donc il est présent dans toi.
0: Et oui, bien sûr, c'est quelqu'un que... Oui.
2: Il y a des choses qui ont un petit peu résonné. Et aussi, Colette Mani.
0: Ah oui.
2: Eh bien oui, parce que pour démarrer comme tu as démarré et finir comme tu as démarré, tu as dû écouter aussi du Colette Mani et tu es dans cet univers-là de Colette Mani.
0: Oui, c'est vrai, un peu. Oui,
2: c'est
0: oui.
2: Ça. Hein.
0: Tout à fait. Avec d'autres palettes aussi, mais là, on était dans ce parfum-là, oui.
2: Voilà,
0: tout à
2: c'est
0: fait.
2: Ça. Et ça, c'est Colette Mani, une artiste qu'il faut, serait temps peut-être de redécouvrir aussi.
0: Tout à fait.
1: Qu'on a déjà mis dans des émissions.
2: Ouais.
1: Parce qu'il y a un morceau qui est quand même bonbon. Hein.
2: Ouais. Mais moi, j'avais une question à Dominique. Oui, je peux. Tu as dit tout à l'heure, au bout d'un moment, il faut savoir s'arrêter dans l'écriture, à propos de l'écriture. Mais à partir de quel moment, toi, tu décides de figer le mot sur une feuille, alors que ce mot, il va résonner chez d'autres, il va ouvrir à l'imaginaire, à l'émotion, à la sensualité. Et toi, tu disais, bon, au bout d'un moment, il faut savoir s'arrêter, parce que... qu'est-ce qui te dit que c'est là qu'il faut que tu t'arrêtes ?
0: Oui, alors il faut savoir s'arrêter effectivement. Quand je suis dans ce travail-là, je suis pas du tout sur la projection et le voyage que ça va devenir pour les autres.
2: D'accord.
0: Effectivement, après, ça ne m'appartient plus et ça va continuer un tout autre voyage. Mais ça, c'est même bon pour les spectacles. Quand tu fais ton spectacle, tu défends des choses, etc. Et puis le spectateur va se l'approprier. Je reviens aussi à quelque chose, si tu veux, de très technique, une fois que j'ai vu qu'il n'y a pas trop de répétition, que ça se tient. Mais encore une fois, c'est une histoire de sensation. Tu sens que, un, tu as tout dit, que tu as gommé peut-être les redites, qu'il y a une structure, et puis tu sens que maintenant, ça y est, il faut arrêter de le toiletter.
2: C'est, ouais, d'accord. Ouais,
0: voilà,
2: c'est ça.
0: C'est plus dans une sensation, bien sûr. Techniquement, tu trouves, par exemple, si c'est une chanson ou même un texte bien construit, bon, que tu as tes trois paragraphes, qu'il y a une progression dans le texte qui te satisfait, etc. Mais tu cherches encore. Et puis tout simplement, au bout d'un moment, il y a un flux qui n'arrive plus. Mmh. D'ailleurs, je fais une toute petite parenthèse, mais je suis fan de l'écriture automatique.
2: Ouais.
0: Chers auditeurs, trouvez des moments dans votre journée où vous prenez un stylo, vous écrivez ce qui se passe comme ça, là, tac, tac, tac, tac, tac, tac, tac, même si ça n'a ni queue ni tête. Mmh. Et puis, le flux s'arrête, il n'y a plus d'idées, tu poses.
1: Je fais ça tous les jours, moi.
0: Mais ça fait un bien fou et on n'est pas là pour se croire écrivain ou quoi, mais c'est... Ça lave. Excuse-moi de cette petite parenthèse.
1: Ah non, non,
0: mais...
1: c'est une parenthèse très, très pertinente, Domi, parce que d'un point de vue psychanalytique, si tu veux, moi qui travaille la psychologie analytique des profondeurs où se situe la sexualité, on est vraiment à l'écoute de la résonance d'un inconscient profond. Et en fait, déjà, le travail de l'imaginaire, des images, de ce travail du subconscient, c'est quelque chose que j'utilise beaucoup comme outil, parce que c'est une voie d'accès de nos profondeurs. Mais effectivement, nourrir ce côté de la spontanéité, des élans, on appelle ça des insights, hein, c'est une remontée comme ça. On ne sait pas vraiment consciemment expliquer d'où ça vient, et le conscient est un peu perdu, parce que pour lui, ça n'a ni queue ni tête. Mais se mettre en résonance et à l'écoute de ces écrits-là, quand ça remonte... un peu intuitivement, sans vraiment expliquer d'où ça vient. Donc finalement, le conscient dit « mais ça sert à rien ». Ben, justement, c'est un peu comme on élèverait un bon toutou en lui montrant qu'on l'écoute et on vient le féliciter au lieu de donner la croquette en le notant. Le subconscient voit que on laisse pas tomber dans le néant, mais remonter. Et donc il y a une sorte de confiance qui naît dans ces profondeurs qui sentent que c'est quelque part écouté, c'est déposé. C'est pour ça que c'est important de l'incarner avec le corps et de l'écrire quelque part. Et donc moi, j'offre des carnets aux gens qui me font confiance. Un carnet où je leur propose un choix pour qu'ils viennent vraiment choisir celui qui, par la couverture, ils viennent le choisir pour que déjà ils commencent à se l'approprier, ça c'est important, et leur laisser justement cet espace pour que des parties d'eux trouvent un lieu où s'exprimer. Donc je te rejoins, merci d'avoir intervenu là-dessus, parce que ça me semble être plein de sens.
3: Je me permets aussi de faire peut-être une toute petite parenthèse sur... Je rejoins Domi sur le fait qu'il faut savoir s'arrêter, mais si on ne sait pas s'arrêter soi-même, c'est tout le bonheur de travailler aussi avec quelqu'un qui vous aide aussi à vous arrêter. Parce que je crois que ça, c'est peut-être aussi dans la création artistique de façon large. Et on entend beaucoup de témoignages aussi des peintres. C'est quand arrêter son tableau, son œuvre, puisque certains des fois l'effacent, et en même temps, donc, aidons-nous de l'autre, et c'est aussi le bonheur aussi d'écrire à deux.
1: Exactement, c'est là où l'altérité, l'autre, fait émerger de moi les plus beaux versants de moi, c'est pour ça que là vous faites couple, dans le sens où vous avez un projet commun, ce fut le livre, ce fut d'écrire ensemble. Le mot couple veut dire deux personnes qui ont un projet commun. Ce n'est pas forcément le couple amoureux, hein, c'est le couple d'amis, c'est le couple... Et donc, dans ce sens-là, merci pour ça. Un projet émerge parce que l'autre fait nourrir quelque chose en moi et aussi pose les limites de... Et donc, tu as raison de révéler ça. Merci pour cette intervention.
2: Alors, si j'ai bien compris, vous avez donc là créé, enfin, au moins travaillé, collaboré plutôt, c'est le terme mieux, meilleur, avec une chanteuse.
1: Mayalène. Il y a eu une écriture de texte pour Mayalène.
0: Enfin, si tu veux, on n'a pas collaboré sur ce projet. Ce qu'on explique quand on fait la lecture théâtralisée devant le public, tout de suite, on leur dit que dans ce livre se trouvent des textes qui ont été écrits, soit par Jean-Marc, soit par moi, bien avant l'envie de faire ce projet, et que l'on a trouvé que c'était judicieux de les mettre dans ce livre. Évidemment, des textes qui ont été écrits pour le projet, par Jean-Marc ou par moi, ou une écriture qu'on a fait à quatre mains, ça aussi, c'est encore un autre travail. Et puis, on a décidé de mettre quelques textes qui sont des textes de commande d'autres projets. D'accord. Et c'est comme ça que se retrouve le texte « Valse nocturne », une commande de Mayalène pour son album, si tu veux. Voilà.
2: Est-ce que vous envisageriez, par exemple, de travailler avec des musiciens? Pour une musique qui peut être assez érotique aussi, qu'est le jazz.
0: Mais écoute,
1: appel à projet.
0: Voilà, quand on a commencé à travailler et à se faire des confidences sur des textes érotiques qu'on avait chacun, on ne savait pas que ça nous amènerait au livre. Mmh. Et écoute.
1: Se faire porter.
0: On prend ta suggestion, pourquoi pas. Non, mais c'est évident. Après, moi, personnellement, j'ai monté des spectacles théâtraux musicaux. Donc, travailler avec des musiciens, c'est un vrai bonheur. Ouais. Et donc, pourquoi pas. Et le petit côté jazzy me chatouille bien, oui.
1: dans l'improvisation de ce que peut être la musique, le jazz, quand même, laisse un libre cours qui fait partie de...
3: Et je pense aussi que certains textes, tels qu'ils sont écrits, ont aussi une musicalité, peut-être que le jazz peut supporter ou sublimer. Certaines choses peuvent des fois donner des envies. Voilà.
1: J'aime bien quand tu dis ça comme ça. Fais-nous écouter encore ta voix, Jean-Marc. On va se quitter d'ici peu, qu'on ait une conclusion sur un de vos textes. Qu'est-ce qui fait sens pour toi aujourd'hui?
3: Les mots crus. Quand ils sont bout à bout, les mots crus sont sans tabou. Quand ils claquent au tympan, les mots crus sont excitants.
0: Tout dépend qui les dit, tout dépend quand.
3: Lorsque les amants s'aiment, les mots sont murmurés. Lorsqu'ils portent la haine, les mots sont écorchés.
0: Tout dépend qui les dit, tout dépend la durée.
3: Quand le cri se fait cri, à quoi sert le mot cru?
0: Désigne-t-il l'envie? Désigne-t-il le cul?
3: Tout dépend qui l'ait dit, tout dépend qui l'a vu.
0: Le mot cru fait croire à l'envie. Il sonne fort pour donner son avis.
3: Il choque sec, il percute.
0: Tout dépend lui percute. Il n'y a plus de tabou, le mot cru va au bout.
3: Je cherche la turlute, prêt à toutes les luttes, pour me sentir debout, tout fier de mon bambou.
1: Voilà comment clore dignement cette émission. Merci à vous deux pour votre confiance. On ne se connaissait pas, vous vous êtes pour le coup laissé porter par cet inconnu. Merci pour ça. Merci pour ton écoute, pour tout, voilà. Heureusement que la vie est dotée de personnes comme vous qui mettent de la grâce dans ce monde. Et voilà, l'art, hein, pour certaines personnes trop cartésiennes, n'a pas sa place, et pour les autres, ça sublime. Et le dépassement de soi passe par le fait qu'on puisse exprimer les choses. Et l'art est un moyen, un vecteur magnifique. Écoutez-vous, faites-vous plaisir. La vie est belle et vaut d'être vécue. Contentez-vous de ce que vous avez et sachez saisir les opportunités.

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1: Il est 19h.
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1: Bonjour les amis, nous sommes mercredi, c'est le troisième mercredi du mois. Et qu'est-ce qu'il y a le mercredi, le troisième mercredi du mois sur côtesudfm.fr et côtesudfm 90? C'est la
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1: Je veux du bruit pour la Lilo. On retrouve aujourd'hui deux artistes, Gianni et Rémi, pour ce numéro 5 de La Lilo, qui sera conjointement animé par notre ami Alain, notre ami Sandrine et moi-même, et bien sûr l'inusable, l'infatigable Blandine qui est au bureau.
3: Bravo.
4: Voilà, donc Rémi, bravo. Rémi, le musicien est avec nous et sa coquette, on en parlera tout à l'heure, Gianni B et sa fidèle Sophia, tous deux arrivés il y a 30 minutes de Bordeaux, soit 400 km aller-retour, et ce beau plateau grâce à l'exceptionnelle Mina de l'association L'Artiste avec un S, championne du monde des fournisseuses officielles de talent. On commence avec Rémi le musicien qui est né en 1998, deux ans après moi. Rémi l'aborde... Quand Rémi le musicien se tourne vers la musique dès l'âge de 11 ans en apprenant la guitare, ça vous fait rire. Très vite, il s'ouvre aussi au chant puis au piano. Il parcourt les scènes d'Aquitaine depuis 2014, allant de Guérande à Bayonne en passant par Bordeaux, avec notamment des premières parties comme celle du groupe Mo, de Laurence Collins, Julien Locot ou encore Granny Smith. Les concerts pour son association, on en reparle également tout à l'heure. Et les festivals comme le festival de Mios en 2019 ou encore la Rosière de la Brède en 2018, 2022 et 2024, toujours accompagné de sa petite guitare et parfois de quelques potes, avec un répertoire principalement pop-folk, quelques touches de rock et de reggae, le tout assaisonné par un brin de folie. Vous n'avez rien retenu, ce n'est pas grave, parce que tout de suite, on oublie tout avec Rémi le musicien en acoustique et en public dans les studios de Côte-Sud FM.

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0: Bravo.
1: Merci. 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
2: On oublie tout, Rémi le musicien, apparemment c'est une chanson que vous avez écrite en 2025 pour vous rappeler vos souvenirs de vacances.
3: Exactement, ça vient de là, ça vient que j'ai plus le temps d'aller en vacances l'été avec ma famille et du coup je suis un petit peu nostalgique des vacances avec ma famille dans une île qui fait rêver beaucoup de personnes qui s'appelle Ibiza, qui est vraiment le point de ralliement de ma famille qui est éclaté un petit peu partout entre Bordeaux, Singapour et un petit peu d'autres endroits. Et c'était l'endroit où on se retrouvait avec les cousins, avec le petit frère, avec toute la famille. Et donc ça vient de là, on oublie tout, c'est juste on était entre nous, en famille, on buvait l'apéro. On oublie tout ce qui se passe ailleurs et juste on profite du moment.
2: Vous chantez « Le ciel s'écarte, l'orange sur la falaise ». Si vos chansons avaient des couleurs, quelles seraient-elles, Rémi le musicien ?
3: Ah, elles seraient entre orange et bleu, très sincèrement, entre les couleurs du cocher de soleil et celles de la mer.
2: Le cœur qui joue également ? Pour qui, pourquoi jouez-vous ?
3: Oula, alors là, le cœur qui joue, il joue pour beaucoup de personnes, surtout en ce moment. Mais non, je suis quelqu'un, je pense, de très fleur bleue et de très romantique, c'est-à-dire que je m'attache très vite aux personnes et les gens qui comptent dans mon cœur comptent très vite et beaucoup. Donc ça parle du cœur qui joue pour ma famille, qui est du cœur qui joue pour mes copines et ex-copines et futures copines, le cœur qui joue pour tout le monde finalement.
4: Mais
2: vous,
4: mais si tu es fleur bleue et qu'on rentre facilement dans ton cœur, est-ce qu'on peut en sortir aussi facilement?
3: Mais c'est bien là qu'est le problème, c'est que je pense que c'est des vannes ouvertes dans les deux sens.
4: D'accord.
5: Et ce surtout en ce moment, c'est quoi?
3: Surtout, ah, surtout en ce moment, c'est très lié au moment. En fait, je suis dans un moment où ça fait 2 ans et demi que je travaille énormément et que donc j'ai plus le temps d'avoir de vie sociale qui était mon énergie première. Et là, depuis quelques mois, je me suis permis à réouvrir mon cœur et à oublier un petit peu le travail. Et donc forcément mon cœur a plus l'habitude de gérer tout ça que je gérais très bien avant, je pense. Et donc là, je me fais un petit peu avoir, mais c'est... Ça va, en vrai, ça va, je le vis bien.
4: C'est comme quand on fait un régime alimentaire, après, quand on se remet à beaucoup manger, c'est un peu compliqué. Quoi.
3: C'est un peu ça, c'est un peu ça. C'est un peu la sensation.
2: La musique explose, chantez-vous. À quoi sert la musique ?
3: La musique, elle sert à faire vivre des émotions et surtout à vivre des émotions. La musique, c'est ce qui m'a un petit peu, moi, sauvé la vie. Je crois qu'on en parlera un petit peu après de Princesse Manon.
2: Oui.
3: Mais c'est ce qui m'a sauvé la vie et c'est ce qui fait que, je pense, c'est ce qui fait battre mon cœur. Donc les rythmes comme ça, un petit peu entre espagnol et un peu pop acoustique française aussi. C'est un espèce de mélange qui explose à l'intérieur de moi et qui crée un petit peu les chansons que j'essaye d'écrire et de composer.
2: Je vais quand même signaler que vous serez ce vendredi 26 juin à la Bodega Los Amigos à Bordeaux. C'est toujours d'actualité.
3: Alors, malheureusement, cette date a été annulée à cause de la Coupe du Monde.
2: À cause de la Coupe
3: non,
2: du Monde.
3: Non, vous savez, il y a l'équipe de France qui joue.
2: Je connais rien en foot.
3: Donc, on a dû annuler.
2: Et en basket, d'ailleurs.
3: On a dû annuler. Par contre, les autres dates du week-end sont bien maintenues. Ouais.
2: D'accord. Donc, dimanche 28, Papy Peyo à Bordeaux.
3: Exactement.
2: Et en juillet, samedi 4, au Canon Français à la Teste de Buch.
3: Exactement, oui.
2: Ouais,
3: au parc des expos de la Teste de Buch.
2: Je comprends que vous travaillez beaucoup parce qu'il y a des dates pratiquement toutes les semaines. Vous serez aussi au camping des Romardis à Saint-Jean-de-Luz.
3: Exactement, une date avec l'artiste Mina.
2: Oui, merci Mina. Mina, pourquoi ces deux artistes et pourquoi Rémi le musicien d'abord ?
6: Rémi, je le suis de très près. Il a beaucoup, beaucoup progressé. Rémi, c'est quelqu'un que j'aime beaucoup parce qu'il est très généreux. Sur scène, avec son band, parce que moi, c'est là que je l'ai découvert aussi, hein, pas seulement solo. Et puis, c'est quelqu'un qui s'adapte. Il a une capacité d'adaptation qui est incroyable, où tout à coup, Rémi est capable de nous proposer du solo. Je lui dis, voilà, il nous faut quelque chose de festif. Alors, il va me dire, allez, vas-y, on monte un set Bodega Café festif. Avec des chansons françaises populaires. Voilà, c'est quelqu'un qui s'adapte. Et puis, il a beaucoup de créativité, beaucoup d'imagination. On le voit dans les textes. Ouais, c'est quelqu'un que j'affectionne.
2: Je confirme pour l'adaptation, puisque avec Gianni B, ils se sont rencontrés sur la route, en prenant la route depuis Bordeaux.
6: Ouais, c'est les challenges que je lance.
2: Et ils vont faire une reprise à deux. Et il s'est adapté tout de suite, Rémi le musicien, en disant, moi, je vais faire les parties de guitare de cette reprise, dont on va vous taire le nom pour l'instant, parce que c'est une surprise.
5: Teaser.
2: Voilà, comme le dit le mot reprise.
5: Moi, je voulais reparler de la chanson que tu viens de chanter. Est-ce qu'il y a un clip qui existe ? Parce que dans ma tête, j'ai vu un clip. Effectivement, tu parles de famille qui se retrouve et on voit ça tout à fait.
3: Alors, le clip n'existe pas encore. Ouais. Pour la simple et bonne raison que même la chanson, on finit de l'enregistrer. Je finis les voix ce week-end.
5: D'accord.
3: Samedi dans la matinée, j'espère. Et elle sortira sur un EP qui sortira un petit peu courant été, début septembre. Mais le clip est prévu et devrait être tourné à Ibiza avec ma famille, mes cousins et mon frère.
5: Ah, mais trop bien, carrément. Donc la vraie rencontre familiale, quoi.
3: Le clip va être à l'image de la chanson. Je veux que les personnes dont je parle dans la chanson soient sur le clip, effectivement. Ouais.
5: Très bien. Ils sont au courant ?
3: Non, ils vont l'apprendre en regardant l'émission. Ça se trouve, ils viennent de l'apprendre, je pense.
5: D'accord.
2: Bonjour tout le monde.
5: Non, mais c'est bien, c'est un scoop.
2: C'est parfait. Alors, vous allez faire une reprise tout à l'heure. On ne va pas donner le titre de la reprise, je l'ai dit, puisque c'est une surprise, mais c'est une reprise de Vance Joy, c'est ça ?
0: Vance Joy.
2: Merci Mina, que je ne connaissais pas avant de vous rencontrer. Je vous remercie d'ailleurs pour cette découverte. Vance Joy, qui a pris ce pseudo, vous savez pourquoi ?
3: Pas du tout.
2: Eh bien voilà ce qu'il raconte. Je l'ai choisi au moment où je commençais à écrire mes premiers morceaux. Je voulais avoir un pseudo afin d'entretenir une sorte de mystère. J'étais en train de lire un livre australien qui s'appelle Bliss de Pete Carey. Il y a un personnage dedans qui s'appelle Vance Joy et qui raconte l'histoire. J'adorais la sonorité de ce nom. Au début, je n'y avais pas fait attention. Mais quand j'ai commencé à rechercher un nom, j'ai repensé à celui-là. Et vous, chacun d'entre vous, comment avez-vous choisi votre nom de scène ?
3: Je commence.
2: Rémi, oui.
6: J'adore cette anecdote.
3: Mais... Mina l'aime beaucoup. Elle aime bien quand je la raconte à la fin des concerts. Et si j'oublie par malheur de la raconter pendant le concert, elle vient me voir à la fin et me dit « Non, mais raconte ça quand même. » Moi, Rémi le musicien, alors ça vient d'un truc tout bête, c'est déjà que mes parents m'ont appelé Rémi il y a 28 ans. Ça, c'est la première partie, Rémi. Et le musicien, c'est parce qu'à l'époque, quand j'ai commencé à jouer, j'ai commencé à faire des concerts vers 14-15 ans et il fallait se trouver un nom sur les réseaux sociaux. Et en fait, au début, c'était Rémi Musique Officielle, des trucs un peu kitsch comme ça, que je trouvais kitsch, mais j'avais pas assez d'imagination pour trouver autre chose. Et un jour, je jouais à Oléron, et donc il y avait des affiches un petit peu partout du concert. Et pendant le concert, il y a une maman qui passe avec son fils qui doit avoir 5 ans, donc pas plus. Et le petit, entre deux chansons, je l'entends dire à sa maman... regarde maman, c'est Rémi, c'est le musicien qu'on a vu là-bas, c'est Rémi le musicien. Et moi j'étais en mode, mais en fait c'est exactement ça mon nom. Rémi, je fais de la musique, Rémi le musicien, pour les réseaux sociaux ça sera parfait. C'est simple à retenir, il y a mon prénom, ça cache mon nom de famille parce que c'était un point que je voulais aussi. Donc j'étais en mode, bah, Rémi le musicien, merci petit.
5: Est-ce
3: je sais, pas, je sais même pas s'il m'écoute encore. Pas du tout, parce que je pense que je n'en génère pas encore. Et je serais hyper heureux de le recroiser un jour à Oléron.
2: Eh bien, il est là.
3: Ça serait génial.
6: Il a
3: ça
6: grandi.
3: Serait vraiment génial. Mais aujourd'hui, s'il avait 5 ans, il devrait avoir 15, entre 15 et 18. Quoi, ouais.
2: Dianibi.
7: Bonsoir.
2: Bonsoir. C'est vrai qu'on ne s'est pas encore dit bonsoir.
7: Alors pour moi, c'était du coup Gianni, c'est mon prénom. Et Bi, mon nom de naissance, c'est Berardi. Donc Gianni Berardi, ça fait quand même très italien et toutes mes chansons sont en anglais, alors que ce nom-là impose un peu de chanter obligatoirement Bella Ciao. Donc je me suis dit qu'il me fallait quelque chose d'un peu plus international. Et c'est mes parents qui m'ont rappelé une anecdote de mon enfance, que quand j'étais tout petit, vraiment 4-5 ans. Je jouais pas du tout de guitare, mais je disais que je voulais être guitariste pour les abeilles. Et du coup, ouais, c'est les abeilles, c'est la vie, c'est les fleurs, c'est la nature. Et je me suis dit que ça collait bien avec ce que je voulais être.
2: Dianibi, vous êtes franco-dominicain ?
7: Exactement, oui.
2: Vous avez vécu toute votre enfance en République dominicaine, où vous faisiez des concerts dans les restaurants, les festivals et pour des œuvres de charité. Puis vous êtes venu en France en octobre 2017 pour participer à la saison 6 de The Voice. Vous intégrez la team de Florent Pagny jusqu'aux épreuves ultimes et vous êtes en préparation d'un album. Vous allez nous offrir d'ailleurs quelques avant-premières, on vous en remercie. Vous avez sorti plusieurs titres depuis février 2022 dans votre univers de folk romantique caractérisé par vos mélodies envoûtantes, vos harmonies chaleureuses et vos paroles comme sorties d'un journal intime grâce à vos trois cultures, dominicaine, école américaine, parents français et italien. Vous êtes parfaitement trilingue. Gianni chante surtout en anglais mais aussi en français et en espagnol. Voici Sunflower. On vous écoute.

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3: Sunflower, qui commence par « Et toi, avec ta robe d'été, ton colis de tournesol, je n'arrive pas à t'oublier ». Elle est chantée, cette composition, en duo avec Maddy Ashman. Maddy Ashman, c'est une artiste avant-pop, compositrice et multi-instrumentiste qui est basée à Londres. Sa carrière a été marquée dès 2017 quand elle est devenue directrice musicale de la compagnie Slipshod, le Slipshod Theater, composant la bande originale de leur spectacle à succès de Babushka. Et son EP Apparently, notamment le titre 6 AM, a été plébiscité, élu Track of the Week par BBC Six Music et finaliste dans le Live Lounge de BBC One. Comment l'avez-vous rencontrée? Vous nous en dites un petit peu plus sur elle?
4: Vous avez des informations que moi-même je n'avais pas du tout.
3: J'ai vécu avec Maddy quelque temps.
4: Alors en fait, mon artiste préféré... mon artiste préféré depuis de longues années, c'est Tom Rosenthal. C'est quelqu'un qui fait de la folk romantique. C'était ma principale source d'inspiration musicale. Et il se trouve que c'était la violoncelliste de Tom Rosenthal. Et du coup, je l'avais rencontré après un concert. Et quand j'ai écrit cette chanson, c'était 1 ou 2 ans après. Et cette chanson s'est imposée un peu naturellement comme un duo, parce que je trouvais qu'elle avait plus de sens en tant que dialogue, qu'elle avait plus de force si c'est deux personnes qui se cherchent plutôt que juste une. Et je l'ai contactée sur Instagram et je lui ai juste proposé, je lui ai envoyé la chanson, elle a dit oui. Et c'est un espèce d'alignement d'étoiles qui a fait qu'il y avait un studio à Paris qui était disponible pile une journée où elle était aussi à Paris dans la semaine. Et ça s'est fait comme ça. Voilà, je suis très très très reconnaissant d'avoir pu faire cette chanson avec elle.
3: Alors vous le disiez, elle a joué avec Tom Rosenthal, mais elle a joué également avec Tom Robinson, avec Alfie Templeman. Très curieuse comme musicienne, elle détient une pratique instrumentale éclectique, guitare dès 7 ans, puis violoncelle, piano, guitare électrique, et toujours en expérimentation. Elle explore désormais aussi le saxophone. Voilà, bon, pour cette chanteuse. Alors, je parlais tout à l'heure de Sophia, votre copine Sophia, c'est votre guitare. Vous l'appelez ainsi ou c'est tout simplement parce qu'il y a écrit Sophia à l'intérieur de la guitare?
4: Non, c'était Sophia parce que c'était marqué à l'intérieur et je me suis rendu compte après que c'était une guitare de fabrication bulgare et que c'était probablement juste la capitale de la Bulgarie où elle a été fabriquée. Voilà.
5: Je vous confirme. Mais elle s'appelle quand même Sophia du coup.
4: Oui, c'est resté son nom.
5: Ah, d'accord.
3: Vous reprenez aussi dans votre répertoire Reality, popularisé en 80 par Richard Sanderson, la BO de La Boom, un titre créé par Vladimir Kosma. Qu'est-ce que vous aimez dans cette chanson, Gianni?
4: Je pense que c'est ce que j'aime dans cette chanson, c'est ce que j'aime dans toutes les chansons que je vais reprendre. C'est des paroles très, très profondes. Pour le coup, c'est des paroles vraiment de déclaration d'amour très intense, très instantanée. Et c'est parfois des comme c'est un peu le cas dans certaines chansons, un peu de ce mouvement-là, un peu disco. Bon, je sais pas si c'est vraiment de la disco cette chanson, je sais pas quel genre c'est vraiment, mais les paroles vont souvent passer à la trappe alors que c'est vraiment des très très belles paroles. Et ouais, je pense que c'est l'intensité de cette chanson et de ce qu'elle veut dire.
3: Qu'est-ce que vous gardez de votre passage dans cette fameuse émission de télé?
4: La fameuse. J'en garde, du coup, c'était en 2017, donc ça fait un petit moment, mais j'en garde de très bons souvenirs. J'ai beaucoup, beaucoup aimé l'expérience. Et surtout, j'ai trouvé mes deux meilleures amies, Lucie et Elsa, que je salue. Oui, c'est le principal de ce que j'en garde. C'était vraiment une très belle expérience, plein de très belles rencontres. Et voilà.
5: Et d'apprentissage
4: aussi, et de, oui. J'y repense évidemment assez souvent et je me dis que j'étais très très jeune au moment où je l'ai fait et qu'il y a plein de choses que j'aurais fait totalement différemment aujourd'hui.
3: Comme quoi?
4: Parce que déjà j'écrivais pas mes propres chansons, j'avais pas vraiment d'idée de comment aborder la musique, de quel genre de musique je voulais faire exactement. Et je pense que c'est des choses à déterminer en soi de façon interne avant d'être jeté devant 7 millions de téléspectateurs. Et aussi, par rapport au reste de l'industrie de la musique, j'avais aucune connaissance, donc ça peut aider.
6: Et en laissant les 7 millions de spectateurs? De téléspectateurs, pardon?
4: Alors, au début, oui. Au début, il y a beaucoup de gens qui vont...

0: Vous reconnaître dans la rue, ça va être assez fréquent. Après, ça se tasse évidemment avec le temps, sauf dans des cas extrêmement rares de gens qui construisent une carrière immédiatement après. Mais oui, il y a toujours cette petite étiquette. Et j'ai eu, il n'y a pas très très longtemps, j'ai eu ma première personne qui m'a reconnu hors The Voice. Qui m'a juste, c'était à la sortie d'un cinéma, et il y a quelqu'un qui m'a juste suivi dans une ruelle sombre et qui m'a dit: t'es Gianni B? Et je lui ai dit oui. Et il m'a dit: ah, j'écoute ta musique sur Spotify. Et tout. C'est fou.
1: Qu'est-ce que ça fait?
0: C'est très agréable. J'aurais préféré que ce soit pas dans une ruelle sombre en pleine nuit, mais sinon c'était très agréable.
1: Et maintenant vous voilà devant 8 millions d'auditeurs de Côte-Sud FM. Princesse Manon, on a dit qu'on allait en parler, Rémi le musicien, ouais. Une association créée en octobre 2013 par vos parents, Christelle et Thierry, votre petit frère Mathéo, et vous, vous l'avez d'abord créée pour récolter des fonds afin de partir aux États-Unis pour permettre à votre petite sœur Manon de participer à un protocole expérimental sur son cancer. Et puis, il y a eu un moment, sa disparition, et là, qu'est-ce qui s'est passé? Pourquoi cette création de Princesse Manon?
2: Mais donc, comme vous l'avez dit, on l'a créé à la base pour un protocole pour Manon, pour réussir à guérir quelque chose que la médecine traditionnelle européenne n'arrivait pas à soigner. Et puis malheureusement, elle est décédée avant qu'on ait eu accès à ce protocole, ou plutôt ce protocole ne guérissait plus la maladie à l'état avancé dans lequel était Manon. Et quand elle est décédée, la question s'est naturellement posée de qu'est-ce qu'on fait de cette association, parce qu'elle avait récolté quand même quelques sous. Et assez naturellement dans la famille, on a décidé de garder l'association et de dire ça va nous permettre de faire vivre Manon encore. Je pense que c'était un petit peu une sorte de protection aussi pour nous, de se dire nous ça a construit, ça a consolidé un noyau familial qui était déjà assez fort, toute cette histoire avec Manon, et ça nous permettait de continuer à la faire vivre en réalisant des rêves d'enfants, en restant à proximité de ce monde-là qui nous avait beaucoup aidé aussi, parce que nous on a énormément profité d'associations qui nous ont aidés pour réaliser les rêves de Manon, pour partir en vacances en famille et plein de choses comme ça. Nous, on avait la chance, entre guillemets, du fait que je sois déjà un peu grand. Donc, je pouvais garder mon petit frère, etc. Mais on sait très bien qu'il y a plein de familles là où ce n'est pas le cas. Donc, on a dit, on va réaliser des rêves d'enfants dès qu'on le peut, parce qu'il y a plein d'associations qui sont bien plus grosses que nous et qui savent le faire avec des moyens bien plus colossaux que les nôtres. Mais on va compléter ça en disant, nous, on est une des rares associations où 100% des membres ont exactement vécu ce que vivent les familles actuellement quand elles sont dans ce cas-là. Donc on va venir aider sur des choses beaucoup plus pragmatiques. On va financer les chambres d'hôtel pour venir à Bordeaux, parce que Bordeaux est un des hôpitaux les plus réputés en Europe sur le cancer de l'enfant. On va aider à payer une nounou pour garder la fratrie qui est trop petite pour se garder toute seule. On va aider à payer le parking, parce que venir à l'hôpital de Bordeaux, il faut payer le parking, et c'est genre 30 ou 40 euros par jour quand c'est sur des traitements de 2 ans, 3 ans. Je vous laisse faire le calcul, j'ai eu 4 ans en maths en terminale, donc je sais pas faire. Mais globalement, on va aider dans toutes ces choses petites et pragmatiques auxquelles on pense pas forcément dès le début, mais en se disant, nous, notre priorité, c'est que tout l'entourage arrête de penser à tout le reste et ne pense qu'à l'enfant, se concentre sur l'enfant, et le reste, on gère.
1: Il y a eu la boum de Manon partie 1 et puis partie 2, comment était-ce?
2: Exactement, il y a eu la boum de Manon, et d'ailleurs une des musiques d'intro, c'était la boum. C'était la reality. Alors la boum de Manon, oui, c'est un concert en fait hommage à Manon qui existe depuis 2014. La première édition, il devait y avoir Manon. Elle est décédée 15 jours avant la première édition du concert. Et la boum de Manon, donc c'était la version de l'année dernière. En fait, c'est un spectacle qu'on réécrit tous les ans. À 100%. Moi, j'écris tout le spectacle. On fait faire les décors et on essaye de raconter une histoire à chaque fois. Et on a raconté l'arche de Manon, donc la vie de Manon, le pays des rêves. C'est le trajet d'un enfant dans sa nuit vers les rêves et comment il trouve son rêve. La boum de Manon, c'était une espèce de comparaison entre... c'était l'année des 17 ans de Manon. Et c'est l'année où on commence à faire un petit peu, à avoir le droit de sortir avec les copains, les copines. Et on s'est dit, ça serait quand même vachement drôle de comparer qu'est-ce que ce serait les soirées de Manon aujourd'hui versus quelles étaient les soirées de mes parents qui ont presque 60 ans aujourd'hui. Donc c'était une espèce de comparaison de tout ça. Cette année, c'était le ranch de Manon. C'était l'arrivée d'une petite princesse dans le monde des Indiens et des cow-boys. C'est déjà le thème de l'année prochaine. C'est un concert qui aujourd'hui regroupe plus de 60 bénévoles qui travaillent pendant 3 jours d'arrache-pied pour remplir une salle de 600 personnes. C'est 2h30, 3h presque de spectacle. Et c'est tous les ans à côté de Bordeaux. Et c'est un petit peu ce qui nous porte aussi, un petit peu tous les ans, parce que c'est un projet qu'on gère du coup avec juste mon frère, mon père et ma mère au bureau. On décide de toutes les chansons, on fait tous les décors, on gère toutes les équipes. 60 personnes à gérer sur 3 jours, c'est un petit peu de travail. Et donc, c'est un projet qui nous porte tous les ans et qu'on prend un plaisir monstre à organiser à chaque fois.
1: Et ça se sent. Hein. Et vous saviez que vous aviez la boum en commun tous les deux avec Johnny Bip ?
2: On vient de l'apprendre.
1: Ouais. C'est ça que vous auriez dû faire en reprise aussi.
3: Ils ont presque le romantisme en commun.
4: Oui, moi, je voulais savoir, ce spectacle-là, la boum de Manon, le ranch de Manon et tout ça, c'est les chansons qui racontent une histoire ou c'est entre les chansons qu'il y a il y a un peu de parole, enfin, comment
2: c'est un mélange de tout.
4: Ouais.
2: Très sincèrement, c'est un mélange de tout parce qu'il y a des années où on a pu prendre un petit peu plus le temps de presque d'écrire le spectacle comme une comédie musicale.
4: Oui.
2: La boum de Manon ressemblait presque plus à une comédie musicale que le ranch de Manon cette année. Mais sinon, oui, c'est dans le choix des chansons, les textes qui sont derrière. Et après, c'est dans la façon dont on recompose les chansons, on réarrange les chansons. C'est-à-dire que même des chansons qui, à la base, sont pas du tout, par exemple, typées cow-boy, etc. Cette année, on est venu avec des instruments un petit peu spéciaux pour les cow-boyiser, j'ai envie de dire, des fois.
1: Quel genre d'instrument ?
2: On vient rajouter des sons de mandoline derrière. On vient rajouter, dans toute l'introduction, moi, j'ai un défi avec un pote à moi qui s'appelle Mathias, qui est vidéaste. Ce mec-là, je lui donne un défi tous les ans, c'est que je lui dis, t'arrives à 10h sur la salle, t'as jusqu'à 15h pour prendre des vidéos parce qu'on est en répète générale. À 18h, la vidéo que tu vas faire, c'est l'intro du concert devant 600 personnes.
4: Okay. Wow.
2: Et il suffit de voir l'intro qu'il a fait cette année pour voir que ce mec est bourré de talent. Et on essaye d'imprégner les gens dans cet univers-là, donc par les décors, par les choix des chansons, par l'arrangement des chansons et par toute l'ambiance qu'on essaye de créer autour du spectacle, parce qu'il y a le concert, mais ce que j'aime dire, c'est que c'est pas un concert, c'est un spectacle. Donc la déco va même dans le public. Donc on essaye d'avoir tout ça qui imprègne, qui crée une vraie expérience pour les gens quand ils arrivent.
4: Et c'est un one shot ou il y a plusieurs dates ?
2: C'est un one shot tous les ans. C'est un an de travail pour un soir.
4: Et ça se passe à Bordeaux ?
2: Ça se passe à la salle du Cube à Villeneuve-d'Ornon, juste à côté de Bordeaux.
3: Et un jour, ça se passera par ici ?
4: Ouais.
2: Avec grand plaisir. Alors on a un projet caché que je peux vous dire. mais parce qu'en fait je suis en train de négocier avec mes parents parce que donc moi je suis un garçon qui fait et qui après réfléchit. Mais c'est comme ça que je mène ma vie globalement. Et donc là j'ai soumis l'idée à mes parents que le Cube c'est bon, c'était assez. On l'a fait, ça va être la 8e édition qu'on fait au Cube l'année prochaine, je crois, ou 9e. Donc moi c'est bon, le Cube, je connais les moindres recoins, je sais où sont les araignées. l'étape d'après moi que je veux, c'est l'Arkea Arena dans 2 ans. Donc on est en train d'y travailler là. Mais vu qu'à chaque fois c'est une ode à l'insouciance des enfants, je me dis qu'un enfant est insouciant et il faut qu'on agisse avec la même insouciance. On fait et puis on verra.
4: D'accord, très bien.
1: Vous l'avez compris, la musique devient son exutoire et sa vraie raison de vivre en 2014, à 16 ans, lorsqu'il perd sa petite sœur Manon d'un cancer. C'est le moment choisi pour commencer à écrire quelques chansons sur tout et rien, la vie, les rencontres amoureuses, les soirées entre potes, sa sœur, le courage, la fête. Il s'attache à retranscrire sur scène cette énergie et cette joie de vivre qui lui est propre. Voici cette chanson qui est dédiée notamment à Manon, « De là où tu es ». Rémi, le musicien, aujourd'hui dans la Lilo.
2: Alors, je prends juste 3 secondes pour réaccorder ma guitare.
1: Oui, bien
2: parce
1: sûr.
2: Parce que je sais pas pourquoi, on a changé l'accordage sur ce morceau pour que ça soit plus joli.
1: On rentre dans les coulisses.
4: J'aime bien quand. Je trouve que c'est un joli son, l'accordage. Ah ben voilà, les musiciens accordent. Bah, c'est du direct, c'est du live, bah, c'est
2: souvent,
4: normal.
2: C'est pas drôle. Et alors, souvent, j'ai la peur que ma guitare pète quand je fais ça.
1: Et avec la chaleur actuelle, donc ça a dû se détendre un peu dans les cordes, non ?
2: Un peu, ouais.
1: Ça va ?
4: Sinon, on chante tous Reality de Richard Sanderson, et puis voilà.
2: Il veut pas me prendre là.
5: On rappelle juste qu'on est. Ça y est, on a retrouvé ma voix.
4: C'est marvelous.
1: La Lilo numéro 5.
5: Ouais, sur CotuDFM 90.3 et CotuDFM.fr.
1: Partout dans le monde.
5: Yes.
4: Aujourd'hui avec Johnny B et Rémi,
3: le musicien.
2: Et ouais, avec la chaleur, les guitares, elles aiment pas. Hein.
5: Partout
2: ouais.
5: Dans le monde et même ailleurs.
1: Même ailleurs.
5: Oui, et même ailleurs.
1: J'ai déjà entendu ailleurs.
5: Ouais, oui. Mais oui. C'est ça.
3: Et moi, j'en profite pour dédicacer cette émission à mon fils.
4: Voilà, comme ça, c'est
3: qui
4: fait.
3: Nous écoute.
4: Et on en profite pour faire des bisous à Serge qui nous écoute.
1: Ah oui, salut Serge.
4: Du haut de son château du Val-de-Loire.
5: Oui, mais il doit être dans les sous-pentes. Non, pas dans les sous-pentes, dans les greniers.
6: J'arrive pas à attraper le là.
1: Et moi, je salue ma grande sœur qui nous écoute du côté de Saint-Justin.
4: Ah, ben voilà.
5: Et ben moi, je salue ma grande tante qui m'écoute je sais pas où.
1: Là-haut.
2: Pas grave.
4: C'était au
2: je sens la corde va péter si j'attrape le là. D'accord. Je vais la faire sans, c'est pas grave. Je vais
1: sans
2: réarranger.
1: Là.

0: Merci beaucoup. Merci.
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2: Oui, personnellement, je n'ai pas vu le problème de corde, ni de la, ni de quoi que ce
3: non,
2: soit.
3: Non, moi je l'ai déjà entendu cette chanson, parfait. Mais je ne la connais pas par cœur, donc je n'ai pas entendu le problème de la non plus. Ça a été gênant pour vous ?
4: Alors, gênant, non, je ne peux pas dire que c'est gênant. C'est juste que je connais l'arrangement. En fait, c'est un arrangement où sur les accords, il y a certains accords qui me permettent de jouer différemment et d'enrichir un petit peu plus le morceau à la guitare. Mais gênant, je n'irai pas jusque dire que c'est gênant.
5: Par contre, moi je voudrais juste rajouter que Manon, elle était là avec nous.
6: Oui.
4: Merci beaucoup. Elle est toujours là, pas loin.
5: Mais là, elle l'était.
3: Gianni B est également avec nous aujourd'hui. À 15 ans, lorsque vous habitez dans les Caraïbes, vous êtes assez isolé. Vous commencez la guitare et le chant en autodidacte. Qu'est-ce qui vous a donné cette envie tout d'un coup de prendre cette guitare et de chanter ?
7: C'était un petit peu un accident. En fait, je vivais avec mes parents en République dominicaine et j'ai trois demi-frères qui, eux, sont restés en France. On a un écart d'âge assez conséquent. Et un jour, il y a mon frère Hugo qui est venu nous rendre visite en République dominicaine. Et il m'a dit, il a vu notre lifestyle et il s'est dit, mais qu'est-ce que tu fais de tes journées? Tu dois t'ennuyer à mourir. Alors que pas du tout. Moi, j'écrivais, je fabriquais des trucs. Voilà.
3: Des quoi, des trucs?
7: Des petits, des créations en papier, en plastique, des petites constructions, des petites voitures. Je m'occupais, voilà. Il n'y avait pas Internet la plupart du temps, il n'y avait pas d'électricité, mais je m'occupais. Et il s'est dit, mais tu vas totalement faire de la guitare. Il m'a acheté une guitare et ensuite il m'a montré les premiers accords et c'est venu comme ça. Le chant en même temps.
3: Et vous avez fait des covers?
7: Oui.
3: Sur YouTube et des concerts. Les covers, comment vous les avez choisis, vos reprises?
7: Des chansons que j'aimais bien.
3: Oui. Qui étaient, par exemple?
7: Je me rappelle du tout premier, c'était Lily de Aaron. Voilà.
3: Ah oui.
7: Et c'était.
3: Duo français.
7: Oui. Mm-hmm. En anglais. C'était peut-être un petit peu déjà prophétique. Mais. Mais oui, au tout début, c'était celle que j'arrivais à jouer avec mes faibles connaissances à la guitare. Et ensuite, c'était oui, des chansons que je trouvais, que j'aimais bien.
3: Vous appréciez la folk anglaise et américaine, oui. Comme Tom Rosenthal, on en a parlé tout à l'heure, de Lumineurs, The Passenger, ou encore Patrick Watson. Moi, j'ai une passion pour Patrick Watson.
7: C'est vrai. Oui. Je l'ai vu en concert, il était à Bordeaux il n'y a pas si longtemps.
3: Je l'ai interviewé une fois au Québec, mais ce n'était pas évident de le rencontrer, parce que c'est quand même quelqu'un qui est une star là-bas, véritable. Et qu'est-ce qui vous touche à travers sa musique, celle de Patrick Watson?
7: Je pense que la folk, en général, c'est les sentiments, les émotions et l'introspection à son expression la plus simple. C'est une musique qui vient directement du cœur, sans forcément chercher à ce qu'il y ait des fioritures. Donc c'est pour ça que ça reste souvent très acoustique. Je pense que j'aime bien cette simplicité et cette intimité qu'il va y avoir avec des chansons axées beaucoup sur les paroles, la mélodie, c'est tout, voilà.
2: Quand on a fait les réglages de micro, Bernard a parlé de la puissance de ta voix. Il avait un petit peu de mal à régler les machins pour que ça aille pas dans le rouge. Et moi, je trouve qu'il y a une légèreté qui émane de toi. Je ne sais pas expliquer comment ni pourquoi ta démarche, ta façon de parler, ta façon de... Est-ce que c'est une posture que tu travailles ou est-ce que tu es naturellement...
7: Une posture, vous voulez dire mascolieuse? Non, j'en ai pas. J'en ai pas particulièrement conscience. Mais je suis très flatté. J'espère que les gens se rendront compte.
2: Mais même dans ce que tu chantes, on a vraiment une sensation. Enfin, c'est ma sensation. Mm-hmm.
6: Mais il est comme ça dans la vie.
2: Une sensation de légèreté.
7: Mm-hmm. Merci beaucoup.
2: Voilà.
7: Ça me touche beaucoup.
2: De belle légèreté, merci. Bien sûr.
3: Qu'est-ce que vous diriez de vos voix respectives, l'un et l'autre?
7: Non, c'est bien joué ça. Non, je dirais que tu as une voix très intime, un peu comme ce que je disais de la folk. C'est il y a pas, tu cherches pas à faire d'effet, tu cherches pas nécessairement à faire de fioritures. Et justement, c'est quelque chose qui vient toucher parce que ça vient directement du cœur et ça se sent.
8: Merci beaucoup.
3: Très bien, le musicien de Gianni.
2: Il va falloir trouver quelque chose d'aussi bien.
8: Non, mais moi je vais vous dire, parce que je pense qu'on a été tous d'accord, mais c'est qu'en fait, du coup, on s'est rencontrés dans la voiture, ce qu'on disait.
4: Et donc, on a discuté dans la voiture entre deux phases de sommeil. pas moi, parce que moi, je conduisais. Ouais.
3: Je rappelle que vous êtes venu de Bordeaux spécialement pour l'émission. On vous en remercie.
4: Mais c'est, merci à vous de nous avoir invités. C'est avec un grand plaisir.
7: Merci beaucoup.
4: Et donc, c'est vrai que quand on te voit arriver, on commence à discuter avec toi et qu'il y a effectivement une espèce de... Comme si tu flottais. Tu vois.
2: Exactement.
4: Non mais pas comme si tu marchais, vraiment comme si tu étais en lévitation fait. Par-dessus tout ce qui se passe et que tu commences à chanter, on se pose, on dit ah d'accord, alors moi du coup pourquoi je suis collé au micro et le monsieur il chante là, c'est plus fort que moi, il y a une espèce de puissance qu'on n'arrive pas à savoir exactement comment t'arrives à transmettre ça et en même temps il y a quelque chose que j'ai très sincèrement je crois jamais entendu, c'est d'avoir à la fois de la puissance et de la sincérité dans une même voix. Moi, je trouve qu'il y a beaucoup de voix qui sont très puissantes, qui sont très jolies, hein, mais qui sont du coup très... qui manquent d'émotion, à mon sens. Et là, il arrive à avoir à la voix cette sincérité et en même temps cette puissance dans une seule voix. Et je trouve ça assez bluffant. Je crois vraiment que c'est la première fois que j'entends ça. Donc, voilà.
0: C'est parce qu'il a une voix soul et dans la soul, tu retrouves ça. Vraiment.
4: Ouais, il y a sûrement un petit peu de ça.
0: Ça groove dans la voix de Jenny.
4: Et en fait... C'est le genre de voix que j'ai envie de dire qui sont, je pense, assez rares, là où presque on pourrait écouter un album sans la guitare. Genre avec la voix juste.
0: Ouais, a cappella.
2: Tout à fait, ouais.
7: Oh, wow. On fera le concept.
3: belle analyse de la voix de Jenny B aussi.
7: Merci beaucoup. Oh, merci.
3: Jenny B, qui est un auteur, compositeur, interprète, autodidacte, résident dans le sud-ouest de la France, riche de sa vie en République dominicaine où il passe toute son enfance loin du monde moderne. Ses chansons, tout en simplicité, sont imprégnées de sa profonde connexion à la nature et ses émotions. Il découvre le chant, on le disait, la guitare à l'âge de 15 ans et prend le temps de chercher diverses inspirations afin de peaufiner son univers musical tout en s'exerçant à travers de nombreux concerts et concours de chant. Le voici ici avec Maybe Home, Jenny B dans la Lilo sur Côte-Sud FM.

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1: Ben moi, je peux dire qu'on peut remercier le demi-frère Hugo, c'est ça, d'avoir pensé à te ramener une guitare.
2: Il a eu très belle idée, très important dans la musique de ma fille.
3: Et merci. Tu ne joues que de la musique acoustique? Tu ne joues pas de la musique amplifiée?
2: J'ai acheté récemment une guitare électrique déjà. Maintenant, j'en ai deux. Les chansons. Les chansons que j'ai fait, que j'ai sorties sur les plateformes de streaming et tout, ce sont des chansons avec plus d'instruments, plus d'orchestration et aussi plus de voix, parce que j'aime beaucoup les harmonies, c'est quelque chose qui est essentiel pour moi. Donc il y a toujours plusieurs voix qui se ressemblent et qui s'assemblent.
3: Donc tu fais pas que jouer en solo?
2: Non, sur scène, je joue principalement en solo. Ouais. Et je joue aussi avec mon père, on forme un duo, on s'appelle les Fraises Tagada. Bon, c'est non officiel, hein. Mais parce qu'on est toujours habillé en blanc et rose. Après, avec c'est Monsieur peut-être déposé, il faut peut-être pas le dire trop fort. Mais oui, avec mon père qui a son nom d'artiste, Monsieur Hérisson, et qui m'accompagne au caron. Et du coup, ça rajoute un peu de percussion, donc ça reste quand même très acoustique. C'est guitare, voix et caron. Il y a des gens qui disent caronne d'ailleurs.
4: Oui, caronne.
2: C'est caronne.
3: On dit caronne. Enfin, caronne. Ici.
2: Je suis dans l'erreur.
4: Non, mais c'est pas très grave. On explique ce qu'est le caronne.
2: Et aussi, mais on joue séparément pour le coup.
4: Vous expliquez ce qu'est le caronne?
2: Le caronne, c'est une grande boîte en bois sur laquelle on s'assoit et on va jouer dessus et ça va faire des sons un peu boisés.
5: Percussions.
2: Oui.
4: Alors, vous nous avez offert des titres qui ne sont pas encore sortis. Oui. Merci infiniment. L'EP est en préparation. Il y a un single qui sort en août.
2: Exactement.
4: Ce sera quel titre?
2: Ce sera le prochain que je vais vous faire.
4: D'accord. Oh. Et l'album arrive... c'est un EP qui arrive en octobre.
2: Oui, c'est exact. Vous avez des informations que je ne sais même pas comment vous les avez eues.
4: C'est
2: vous avez
4: métier,
2: des agents partout.
4: J'ai une bonne fournisseuse d'informations et de talent qui est Mina.
2: Ça explique bien des choses.
4: Cet EP, il va avoir un titre, j'imagine.
2: Il a un titre, mais je ne l'ai vraiment révélé à personne. Hein. Vous le dites pas. Hein. Il s'appellera Tiny Windows.
4: Ah.
3: Justement, Mina. Comment ça marche? Parce qu'on le demande un petit peu à chaque fois, mais quand même, c'est un petit peu différent à chaque fois. Comment ça marche quand tu as rencontré pour la première fois ces deux oiseaux, quand tu les as, que tu les as entendus? Est-ce que ça fait tout de suite platch, là? Ou est-ce que tu t'es dit, il faut que je réécoute? Comment elle s'est faite, cette alchimie, là aussi, encore cette fois-ci?
5: Alors, ce que tu viens de dire est très adapté à, non pas à Rémi, pour le coup, mais à Gianni. Cathy que j'embrasse.
2: Ouais, le terme zozo.
5: Pas le terme zozo, j'y viens. J'embrasse Cathy, l'ancienne manager de Gianni, m'appelle. Évidemment, elle est fan de ce qu'il fait, donc elle le vend. Faut voir comment. Et moi, je suis pas convaincue tout de suite que c'est le moment. Je me dis oui, c'est un grand oui, ça c'est sûr. Mais oui, peut-être avec un peu plus de boulot, un peu plus de travail. Il a énormément évolué sa voix. Alors, tu vois, tout à l'heure, tu disais dans The Voice que tu ferais peut-être plus. Par exemple, c'était rouler les R. On est d'accord? Tu roulais les R à l'époque. Non, mais il a bien bossé, il a bien évolué. On n'a pas parlé de la première partie d'Amir, mais il l'a faite. Tu vois.
4: Oui, j'allais en parler.
3: Oui, d'accord.
4: La partie d'Amir.
5: Et puis non, il a bien évolué. C'est très intéressant. Alors on a dit tout à l'heure, il y avait plein de, on peut mettre plein de superlatifs, mais moi j'aime pas trop. Souvent on entend les artistes sont perchés, les artistes sont ils planent, machin, à 100 000. En fait, alors Gianni, il peut planer, il peut être perché, mais dans le bon sens du terme. Et c'est hyper intéressant parce que il marche sur l'eau en fait. C'est super intéressant quand il arrive sur scène. Oh, il capte et tout le monde se tait. Et en plus, il blague comme on a vu là aujourd'hui. Mais il blague tout le temps comme ça avec le public. Il y a un vrai échange. C'est des concerts très intéressants avec Gianni. Mais ça pas, pour répondre à ta question, Bernard, ça n'a pas été un grand oui franc tout de suite en disant oui, demain tu passes en concert. Non, c'est un grand oui, mais tu bosses. Voilà, et on le suit de très près. Et il a bien bossé. Et on est ravis, on l'adore. On les adore tous les deux.
3: Et pour Rémi
5: aussi. Et Rémi, c'est une rencontre... déjà, mais Rémi, il bluffe tout le monde, en fait. Rémi, c'est une grosse arnaque, ce mec. Si je te jure, c'est un truc de fou. C'est que tout à coup, Rémi, je te dis, il sait s'adapter. Et il n'y a pas beaucoup de... C'est un grand talent. Rémi, il est capable de me faire du Christophe Maé. C'est un grand fan de Christophe Maé qu'on embrasse. vraiment, Rémi, c'est quelqu'un qui, ouais, on l'a pas dit, mais à la Brède, là, à la Rosière. T'as parlé de la Rosière tout à l'heure. Mmh. C'est 4000 personnes, Rémi, plus maintenant, peut-être.
6: C'est, quand on l'a fait la dernière fois, tête d'affiche, c'était 7500.
5: 7500 maintenant, tu vois.
3: Voilà. Ah oui, ça fait du monde, oui.
5: Donc, ouais, Rémi, il a fait le kiosque à Saint-Jean-de-Luz, il capte. Même sous la pluie, les gens dansaient, ils captent, vraiment. Et ouais, je les adore tous les deux, mais c'était pas la même approche. Par contre, ce qui les rejoint et ce qui fait que cette émission aujourd'hui, elle est là avec beaucoup de romantisme, c'est ce qui les rapproche, vraiment. C'est leur point commun, beaucoup de romantisme et de sincérité, parce que ils sont francs du collier tous les deux au niveau amitié, ouais.
1: Et reality.
5: Exactement. Et reality. Non, puis ils sont sincères et ça vaut. Leur parole, elle vaut 10 000 dollars. Ils te disent, ils vont faire un truc, on le fait, quoi.
4: Et en 2025, pour Rémi le musicien, ça a été pour lui le Dolce Vita Tour, avec plus de 60 dates partout en France, des moments de scène géniaux, grâce au public, dites-vous, Rémi, et aussi des moments de vie avec ceux que vous appelez vos partners in crime, qui vous accompagnent dans toutes vos conneries, je vous cite. Hein.
6: C'est ça.
4: Et tous ceux qui ont partagé la scène avec vous, comment était-ce ce Dolce Vita Tour ?
6: Dolce Vita Tour, c'était assez incroyable, parce que c'était la première fois de toute ma vie que je faisais autant de dates d'affilée. Et que je crois que j'étais pas du tout prêt à encaisser ça. C'est-à-dire que là, à l'heure où on se parle, depuis février 2025, il n'y a pas eu une semaine où il n'y a pas eu de concert. Et mon corps, déjà, n'était pas prévu pour ça, à la base, je pense. Il était prêt pour un rythme, mais pas pour celui-là. Et ni mon corps, ni ma voix n'étaient prêts à ça, à la base, parce que, ben, comme l'a un petit peu dit Mina, moi je fais beaucoup sur le moment. C'est-à-dire que je suis pas quelqu'un qui j'avais pas d'exercice de préparation de ma voix. Enfin, j'ai fini l'été dernier avec des tendinites aux deux bras, avec la voix complètement cassée. J'ai la voix qui s'est cassée depuis 2 ans, qui vous l'entendez peut-être quand je chante, mais qui devient un peu rocailleuse et qui en fait reste comme ça un petit peu.
5: Non, mais moi j'adore ça évolue.
6: Mais ça a évolué et en fait c'est au début je me suis pété la voix sur un concert. Pas du tout en fait, c'est juste elle a évolué peut-être par le rythme de date, mais c'était assez incroyable. Et puis surtout être accompagné par mes partners in crime comme je les appelle, c'est assez unique parce que moi je joue d'abord avec des potes avant que ça soit mes collègues sur scène. C'est d'abord des amis et d'ailleurs on a créé tout un axe de communication autour de ça qui s'appelle les vlogs du REMS, où on montre plus du tout ce qu'il y a sur scène, on montre tout ce qu'il y a autour aussi, parce que ça nous fait marrer, et parce que en fait je pense que c'est tous les échanges qu'on a en dehors de la scène qui font que quand on est sur scène on s'amuse vraiment, et donc c'était assez exceptionnel. Et puis 2026 va être encore plus énorme, alors même si elle change de nom, la tournée elle s'appelle La Brinque cette année, et je pense qu'elle a jamais aussi bien porté son nom, donc ça s'annonce aussi bien que l'année dernière.
4: Et ben, préparez votre petit corps parce que vous serez le jeudi 16 juillet au camping Le Vivier à Biscarros, l'effet papillon à Mérignac, donc le jeudi 16 c'est l'effet papillon à Mérignac je crois.
6: Alors vous pouvez dire les dates vu que j'ai une mémoire de poisson rouge.
4: D'accord, bon, moi...
6: c'est pour ça que je viens avec une assistante, vous avez vu, parce qu'elle a... c'est ma tête.
3: Ouais, elle amène les verres d'eau et tout.
6: C'est ma tête.
4: On salue Alice. Vous serez notamment au camping Col d'Ibardine à Urugne le 22 juillet, le 24 au Tiki à la Cano, le samedi 25 fête de Varès à Varès, le mercredi 29 au camping Le Vivier à Biscarros. Ça va pas s'arrêter, puis ça va continuer.
3: Et moi j'espérerais que le passage à Côte-Sud FM puisse débloquer des choses ici aussi quand même, parce que là ça passe, c'est pas comme Bordeaux quand même dans la région.
5: Ouais, il a eu plus de dates l'année dernière dans le secteur 64-40 que cette année, mais là c'est plus sur le 33 pour le coup.
6: C'est... Puis ça s'exporte aussi, c'est-à-dire que l'année dernière, enfin jusqu'à l'année dernière c'était beaucoup, donc 33, 40, 64 pour parler des départements. Mais aujourd'hui, ça n'a pas...
3: Et c'est quoi le 40 comme département?
6: C'est les Landes. En plus, il ne faut pas... Alors, Aïlis, encore une fois, vient de chez vous. Donc, il ne faut pas que je dise
3: d'où
6: de bêtises.
3: Ah, d'où elle vient?
6: Faut pas.
3: Ichoux, les amis d'Ichoux.
6: Elle est à la maison, là.
3: Là, c'est les fêtes d'Ichoux.
4: 5 minutes d'arrêt, Ichoux.
6: Mais aujourd'hui, ça s'exporte vraiment. C'est-à-dire que là, par exemple, on en parlait dans la voiture tout à l'heure avec Gianni. Les 3 dernières semaines, j'étais à Grenoble, à Auxerre et à Colmar, quoi. Donc, ça part un petit peu à droite, à gauche. Mais j'aime bien.
3: Est-ce que tu te souviens où est-ce que tu as joué justement dans les Landes? Ou si tu t'en souviens pas, c'est pas grave.
6: Si, j'ai joué à Osgore. Ouais. J'ai joué à Seignos.
3: Oui. Ah ouais?
6: J'ai joué, oui.
3: Ouais.
6: J'ai joué dans les campings, en vrai, avec Mina, j'en ai fait quelques-uns. J'ai joué à Vieux Boucau. J'ai joué Honnêtement, j'en ai eu des dates.
3: C'est dingue, étant une radio, un média, comme quoi on peut passer avec le flux d'informations qu'on a tous les jours et qu'on donne, on passe à côté parfois de certains concerts ou de certains artistes, même si on suit tout ça. Hein.
1: Et heureusement que Mina est là pour les, les rattraper au vol.
3: Elle fait la pêche à la mouche. Comme des truites. C'est des petites truites. Parler de mémoire de poisson rouge, c'est plutôt une truite.
4: Mina qui nous parlait de la Rosière tout à l'heure, mais à la Rosière, vous êtes un petit coquin, vous ne nous avez pas tout dit. C'est une élection de la plus belle fille du village. Votre grand-mère et votre mère ont été élues.
6: Exactement.
4: Vous nous racontez ?
6: C'est vraiment. Alors moi, je viens de ce village de La Brède. La Brède, il faut savoir, c'est un village avec à peu près 4000 habitants, 4-5 000 habitants aujourd'hui. Le week-end de la Rosière, c'est environ entre 35 et 40 000 personnes qui viennent. C'est une fête qui a plus de 200 ans. Quand j'ai été tête d'affiche en 2024, c'était les 200 ans. Et c'est une fête qui est très imprégnée dans ma famille pour deux raisons. La première, c'est que la première photo de moi sur un bar là-bas, j'ai 3 mois. La deuxième, c'est comme vous l'avez dit, même depuis mon arrière-grand-mère, les femmes ont été rosières. Et effectivement, c'est l'élection. Alors, c'est pas vraiment la plus belle femme parce que normalement, officiellement, il n'y a pas de critères de beauté dans le classement. Mmh. C'est plutôt des critères autour du mérite. Donc, est-ce qu'elle a été dans les écoles brédoises ? Est-ce qu'elle a été investie dans les associations brédoises sportives ou pas ? Est-ce que sa famille est importante sur le village ? Et moi, ma famille fait partie des vieilles familles du village. Moi c'est rigolo parce que quand je vais quelque part que je dis Rémi Laborde, il y en a qui me regardent, hein, je dis mais je suis le petit-fils de monsieur et madame Blancan, on me dit ah oui bah, d'accord, okay, c'est bon. donc
3: oui,
6: voilà.
3: Parce qu'à La Brède, il y a combien d'habitants à La Brède?
6: Il y a entre 4 et 5 000 il me semble, quelque chose
3: oui,
6: comme
3: même.
6: Ça.
3: Ah oui, je pensais que c'était.
6: Mais il y a 4-5 très vieilles familles qui moi mon arrière-grand-mère, elle était c'était la responsable, enfin la propriétaire du troquet du village quoi à l'époque où il y avait 400 habitants. Donc globalement, c'était la propriétaire de Facebook. Pour les
3: oui,
6: gens
3: c'est ça.
6: Donc c'est ça. Donc voilà.
1: La Brède avec un magnifique château, je vois.
6: Il y a le château de Montesquieu, c'est la ville de Montesquieu, La Brède.
3: D'accord. Ah ben voilà, c'est ça, je vous disais La Brède, oui, voilà, d'accord, ok.
4: Sur les réseaux sociaux, pardon, Mina.
5: Je voulais juste ajouter, à n'en pas douter, si Manon était encore avec nous, je suis sûre qu'elle aurait été une belle rosière. Hein.
6: Elle aurait été rosière. Alors, c'est ça l'avantage avec les rosières, c'est que vu qu'on sait que c'est un petit peu au mérite et un petit peu au mérite de la famille aussi, globalement, Manon, on savait qu'on nous aurait proposé qu'elle soit rosière. C'est sûr.
3: Ah oui, voilà, il y avait des capitalisations. Quoi.
6: Ouais, voilà.
4: Donc, depuis le début de l'année 2026, vous lancez régulièrement sur les réseaux. 2026 va être insane.
6: Insane.
4: Qu'est-ce que ça veut dire ?
6: Ça veut dire que vous me suivez depuis le début de l'année 2026. Déjà, ça me fait énormément plaisir. Voilà, c'est Mina qui a Pouka un peu.
4: Oui.
6: Je dis 2026 va être insane. Oui, parce que. Mais en fait, c'est vrai, hein. C'est parce que ça rejoint encore une fois le côté « je vis sur le moment ». 2026 va être incroyable, et l'est déjà en fait depuis 6 mois. C'est juste qu'en fait, tout ce qui m'arrive depuis 2 ans et demi est un petit peu plus incroyable à chaque fois que ce que j'avais prévu de vivre une fois dans ma vie. J'avais pas prévu de faire un jour une date avec 7500 personnes où les gens à la fin ils disaient Rémi. J'étais en mode bah, jamais ça sera moi, c'est pas possible. Ça c'est Christophe Maé à la limite, mais c'est pas moi. À la limite, dans ma chambre aujourd'hui avec les IA, je peux faire crier les gens Rémi et tout, génial. Mais ou après un apéro avec mes parents, quoi, il y a tout le monde qui crie Rémi, c'est génial. Mais je pensais pas que ça pourrait m'arriver. Aujourd'hui, cette année, j'ai déjà fait 5-6 dates à plus de 3000 personnes. Où je me dis mais c'est pas possible que ça m'arrive ça non plus, et en fait à chaque fois qu'il arrive quelque chose je me dis bah ça c'était pas prévu dans mon plan, et donc c'est un petit peu ça que ça veut dire aussi. 2026 va être insane, c'est que je sais pas à quoi m'attendre mais je sais que je m'y attends pas.
4: Alors 2024 vous chantiez Galérer, qu'est-ce que vous pourriez chanter en 2026?
6: Qu'est-ce que je pourrais chanter en 2026? Voilà.
4: Triompher ?
6: Je pourrais chanter C'est l'été on oublie tout.
5: Placement de produit.
4: Ouais. On va vous écouter maintenant. La presse dit de lui, Rémi, c'est un jeune passionné de musique, toujours accompagné de sa guitare, un répertoire pop, des touches de rock et de folk par-ci par-là, une passion, et on obtient un mélange de joie, de bonne humeur et d'émotion sur scène. Avec toi, Rémi, le musicien, sur Côte-Sud FM, en direct et en public, ici, dans les studios de La Lilo.
3: Ouais, ouais. Wouhou.
6: Je vous préviens, c'est la chanson la plus cucu de mon répertoire.

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1: Gianni B et Rémi le musicien que l'on va entendre à l'instant sont dans La Lilo sur Côte Sud FM. Gianni B, on le disait tout à l'heure avec Mina, vous avez assuré la première partie notamment d'Amir. Amir qui dit à propos de cette profession de chanter, toute la beauté de ce métier, c'est que si j'en veux plus, il m'en donne plus. Et c'est vrai que j'ai une envie permanente comme un enfant. Tous les jours, je suis face à mon rêve, ça me ramène à une notion de liberté, à la limite de l'irresponsabilité. Et vous, Gianni, que vous évoque ce métier ?
2: Pas nécessairement de l'irresponsabilité. mais oui, c'est vrai que... Ah, vous m'en posez une bonne, je suis tout déstabilisé. Qu'est-ce que m'évoque ce métier ? C'est... Je pense que c'est quelque chose d'assez essentiel et on s'en rend compte surtout à des moments un peu comme la période qu'on est en train de traverser maintenant où les artistes sont présentés comme le plus dispensable que jamais. moi, plus il y a ce discours-là, plus je me dis que justement c'est quelque chose qui est tellement essentiel et qui est tellement, tellement central parce que ça fait de nous des êtres humains. C'est quelque chose qui vise à explorer les profondeurs de notre âme, et je ne pense pas qu'il y ait plus important que ça. Et c'est vrai que j'ai le privilège immense d'en faire mon métier, et c'est une chance, une grande chance.
1: Dans Maybe Home que vous avez chanté tout à l'heure, il est question de se sentir étrange, comme je ne me sens pas chez moi dans cette ville où je suis né, pourtant les souvenirs sont doux. Comment vous sentez-vous à Bordeaux ?
2: Ça me fait bizarre parce que, vu que mes chansons sont en anglais et que je vis en France, j'ai l'habitude que les gens ne comprennent rien à mes chansons. Et du coup, le fait que vous ayez pris la peine de traduire, ça me touche beaucoup. Mais du coup, je n'ai pas l'habitude.
1: Bordeaux, comment vous vous sentez à Bordeaux et quelle est l'ambiance musicale là-bas ?
2: Je me sens très bien à Bordeaux. Je vis dans un petit quartier tranquille qui me convient parfaitement. Et je pensais, après 10 ans en République dominicaine, que je ne serais pas capable d'être heureux en vivant dans une ville parce que je me suis toujours vu vivre à la campagne. Mais finalement, ce n'est pas si mal. Voilà. Je pense que ça fait partie des villes les plus agréables à vivre.
1: Et l'ambiance musicale, elle est comment ?
2: Elle est très vivante. Après, moi, je ne vous cache pas que c'est la discussion qu'on avait eue dans la voiture. J'ai tendance à un peu rester beaucoup à la maison, à composer, à alterner entre le studio et la maison. Mais je sais qu'il y a, pour le coup, beaucoup d'artistes très talentueux à Bordeaux. Et il y a une vraie vie musicale très, très imposante.
1: Landscape que vous allez interpréter dans quelques minutes, il est question de pensées qui vous traversent l'esprit la nuit, elles se dispersent dès que le soleil se lève, les avions qui volent sous le soleil, nous tournons autour du soleil. À quel moment de la journée vous sentez-vous le plus inspiré ?
2: Ça dépend. Non, je pense plutôt le soir, mais c'est moins une question d'horaire et plus une question d'endroit. Pour en revenir un petit peu à la nature, je pense que les endroits où je me suis dit, où j'ai eu le plus d'idées de mélodies qui me sont venues un peu naturellement, c'est en promenade, en forêt de préférence, mais s'il n'y a pas de forêt à proximité, juste en promenade, voilà.
1: Et vous, Rémi le musicien ?
3: Moi, c'est pareil et différent que ta réponse, Gianni. Dans le sens où c'est pareil, j'ai pas vraiment d'heure qui m'inspire, je peux pas dire qu'il y a une heure qui m'inspire. Moi, ce qui m'inspire, c'est ce qui se passe dans ma vie sur le moment. Ça veut dire que il peut y avoir une discussion là où sur le moment, je me dis ah ouais, mais là, ça aurait peut-être pas dû se passer comme ça. Qu'est-ce qui aurait dû se passer ? Et je vais l'écrire et ça en fait une chanson. Avec toi, la dernière que je viens de vous faire, c'est un ami à moi qui m'a appelé pendant le Covid pour me dire qu'il allait demander sa du coup future femme en mariage.
1: Cette
3: histoire de bague, je veux être la bague au bout de ton doigt. Et je sais pas pourquoi, mais en fait cette phrase est arrivée dans ma tête, je veux être la bague au bout de ton doigt. Quand il m'a dit je vais demander, la fille s'appelle Sarah, en mariage, je vais demander Sarah en mariage, j'ai eu cette phrase qui est arrivée et je lui ai dit attends, je te rappelle. Et un quart d'heure après j'avais le texte. Mais il n'y avait pas d'heure, j'étais dans ma chambre, voilà, c'est comme ça. On oublie tout, c'est pareil, c'est que mes parents m'ont dit on part à Ibiza avec ton frère, est-ce que tu peux venir ? Je dis non. Et puis sur le moment, j'étais en mode, mais non, mais c'est pas possible, en fait, je suis obligé d'y aller, ou je sais pas, non, mais non, qu'est-ce qu'on fait ? Et on oublie tout, c'est l'été, et puis voilà.
1: Et le pote, il a été touché par la chanson ?
3: On l'a joué à leur mariage. Et c'est, en fait, maintenant, c'est même une chanson qu'on me demande. Les peu de fois où je joue sur les mariages, c'est une chanson que je joue vendredi soir, on a joué sur un mariage.
1: Prenez combien ?
3: Pardon ?
1: Vous prenez combien parce que je me marie bientôt ?
3: C'est vrai ? On en parle en off après. On en parle en off après, avec moi.
4: On va en parler.
3: Raison,
4: oui.
3: J'ai bien répondu, Mina, t'as vu ?
4: C'est bien, Rémi. T'es bien drivé.
1: Vous parliez de la langue anglaise tout à l'heure, Gianni B. À propos du choix de la langue, Patrick Watson, que vous affectionnez particulièrement, confié. J'ai déjà composé une coupe de chansons. Ça, c'est une expression québécoise, une coupe de chansons. Plusieurs chansons. Mais c'est juste un style très différent parce qu'au niveau parole, la langue est plus lourde sur la musique que la langue anglophone. Moi, à la base, j'ai plus de parties instrumentales, ce qui fait que j'ai plus de mal avec la langue française à cause de la balance entre les paroles et la musique. C'est toujours un défi pour moi. Et vous, Gianni, quid du choix de l'anglais ?
2: C'est un choix qui n'a pas été évident tout de suite parce que après The Voice, à un moment donné, où j'étais assez perdu, j'avais beaucoup d'influences extérieures de gens dans le milieu de la musique qui me disaient « il faut absolument chanter en français, sinon ça ne marchera jamais ». Je me suis vraiment posé la question et je me suis dit pourquoi faire ça, pourquoi me lancer là-dedans alors que c'est tellement plus difficile en France. Et finalement, je me suis dit pourquoi je me forcerais à faire quelque chose qui n'est pas naturel et est-ce que c'est la meilleure chose à faire ? Et la réponse était clairement non. Et voilà.
5: Mais tu disais, il me semble que tu as habité en République dominicaine un certain nombre d'années. Tu es originaire de...
2: Je suis originaire de Dordogne, à la base. À la base des bases. Mais oui, quand j'avais 9 ans, on est parti vivre en République dominicaine pendant presque 10 ans.
5: Et là-bas, il y a une musique, il y a un terroir de musique particulière.
2: La bachata, el merengue.
5: Et ça t'a jamais... ça t'est jamais venu à l'idée de peut-être jouer cette musique-là ici ?
2: Non, pas particulièrement. Parce que c'est avant tout quand même une musique pour danser. Ouais. Et une musique très, très festive. Et moi, c'est pas le rapport que j'ai eu avec la musique dès le début. C'était plus un moyen de raconter mes émotions. Et j'avais pas le même but.
6: Okay. Mais peut-être que ça infuse l'air de rien.
2: Sans doute, sans doute. Et même avant, j'y étais plus fermé que maintenant parce que je me disais la folk en anglais, ça doit rester la folk en anglais. Et puis maintenant, je vois plein d'artistes qui font des mélanges de plein de genres différents. Et je pense que c'est un peu ça l'innovation maintenant parce qu'il y a tellement de choses qui ont été déjà faites que finalement les mélanges des langues, par exemple, mais ça peut être des mélanges d'autres choses dans la musique, qui, c'est l'avenir, quoi.
7: Ceci dit, moi, je tiens à ajouter qu'en concert, il nous fait un petit tour du monde sympa, hein, que ce soit partages la scène avec Charline en tour du monde, mais vous arrivez à chanter en espagnol, enfin, toi, tu chantes en espagnol, tu chantes en italien aussi.
2: C'est vrai.
7: Donc, tu vois, faut pas l'oublier, ça, c'est important. Anglais et puis français. Ouais. Voilà.
1: Ces chansons en anglais sont douces et mélancoliques dans un style folk romantique nostalgique, entièrement acoustique, axé sur les harmonies, la simplicité, qui parle du coup de foudre, de la connexion et de la renaissance des sentiments après une longue période. Voici Landscape, Gianni B, aujourd'hui dans la Lilo, en public et en acoustique.

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1: Sur votre page Facebook, Rémi le musicien, j'ai noté cette phrase, une feuille blanche, une encre noire. Quel est votre support d'écriture ?
2: Une feuille blanche et une encre noire. Mais des fois, je mets du bleu. Mais non, j'écris beaucoup sur papier. J'ai besoin d'écrire sur papier, en fait. Après, je les remets au propre parce que je me suis modernisé, parce que se balader avec mon crayon et mon papier, des fois, ça prenait trop de place. Donc, j'ai un iPad maintenant. Mais même sur l'iPad, j'ai acheté un stylet pour pouvoir écrire. Et j'ai essayé de trouver des applis là où j'avais l'impression d'écrire sur papier.
1: On tourne la page aussi. Il y a des applis où on peut tourner la page. Ouais.
2: Mais la base reste des feuilles blanches avec de l'encre noire ou des post-it qui sont un petit peu perdus partout. D'ailleurs, il y en a sûrement que j'ai perdu. Et des chansons que je retrouverai dans 10 ans, peut-être, je sais pas. Mais ça reste le papier et le crayon.
1: Et vous, Diany ?
3: Pareil, les carnets, des petits carnets. J'ai une collection immense à la maison. Mais comment ça ? Oui, comment vrai. Tu sais ça ? Mais oui, j'ai une collection immense. Il faut pas que j'en achète des trop jolis, des trop chers, parce que j'arrive pas à écrire dessus. Il faut que ce soit un peu des carnets de merde. Mais excusez mon vocabulaire, c'est pas du tout professionnel. Mais oui, des petits carnets, il y a tout le temps plein de dessins. Je pense qu'il y a plus de dessins que d'écriture dessus, d'ailleurs.
1: N'attends pas que l'orage passe, apprends à danser sous la pluie. Tu danses, tu balances, chantez-vous aussi dans De là où tu es, Rémi le musicien. Nos corps dansent au rythme des marées. Les ombres dansent un jeu silencieux dont on oublie tout. Quel est votre rapport à la danse ?
2: Alors déjà, je suis très mauvais danseur. Donc je pense que ça me fait du bien d'imaginer des gens danser. Et pour le coup, mon rapport à la danse est exactement le même que mon rapport à la musique. C'est-à-dire que c'est une façon de s'exprimer et de sortir un petit peu de soi.

0: C'est magnifique.
1: Vous allez faire une reprise tous les deux. Merci infiniment. Une chanson, donc, je disais, de Vance Joy, qui date de 2013 déjà. Il dit dans cette chanson « Je t'aime quand tu chantes cette chanson ». À quoi sert une chanson, Gianni ?
2: À quoi sert une chanson ? Mm-hmm. Ça dépend de qui l'écoute, mais je pense que... Alors, pour l'artiste, je pense que ça sert à... Ouais, c'est ce que je disais tout à l'heure, à explorer les profondeurs de notre âme et à exactement trouver ce que l'on est, trouver... ouais, ce qui compte réellement pour nous, parce que je pense que quand on a le désir d'écrire une chanson, c'est qu'on a forcément quelque chose à chercher en soi. Et pour la personne qui l'écoute, je trouve ça fou de se dire qu'on fait, un peu la bande-son de la vie des gens, et que ces chansons-là, même si, bon, tous les deux, on n'est pas Taylor Swift, quoi. Mais au-delà de ça... De quoi ?
3: J'ai moins de cheveux, moi. Ça se voit pas, c'est à la radio.
2: Mais,
1: une plus jolie
2: mais au-delà de ça, il peut y avoir des gens... maintenant, c'est ce qui est génial avec Internet, c'est que nos chansons peuvent être écoutées absolument partout dans le monde et peuvent être associées à des souvenirs, des rencontres, des moments de la vie des gens. Et c'est un peu... ouais, ça sert à faire la bande-son de la vie des gens et je trouve qu'il n'y a rien de plus beau que ça.
1: Vance Joy dit également « Tu vas mal chanter les mots ». Comment viennent vos mots, l'un et l'autre ?
3: Comment viennent nos mots ? Alors, je commence du coup.
2: Vas-y.
3: J'ai vu que tu m'as regardé avec la même idée que je t'ai eue tout à
2: l'heure. Je me suis permis de te rendre l'appareil.
3: Comment viennent les mots ? Alors moi, ils viennent de deux façons. La première, c'est que j'aime bien... j'essaye au maximum d'essayer de faire passer des messages sans dire exactement ce que je veux dire. Dans le sens où, par exemple, dans « On oublie tout », il y a le deuxième couplet, je raconte clairement un souvenir très précis avec mon frère dans un endroit d'Ibiza qui s'appelle Punta del Sol, qui est en fait des rochers qui se sont effondrés mais droits, et on s'assoit dessus et il y a le pile poil le coucher de soleil pile en face, et on a pris une cuite ensemble, désolé papa et maman, parce qu'il était pas si vieux que ça, et en fait, j'essaye de raconter ça, mais sans dire une seule fois qu'on a bu, qu'on était bourré, que tout ça. J'essaye de le raconter de façon assez imagée. Et en même temps, je veux utiliser des mots qui sont très simples, parce que je pars du principe que la musique, ça doit être compris facilement. Et donc, je me dis, il faut que pour toucher des gens, il faut que ça soit simple, il faut qu'un enfant puisse le comprendre. Et les toutes premières chansons que j'ai écrites, moi, c'était la toute première que j'ai écrite, je crois, ever, c'était « De là où tu es ». Et c'était une chanson pour Manon, et donc il fallait qu'une petite fille de 6 ans la comprenne, et je crois que j'ai gardé un petit peu ça, le côté j'ai commencé à écrire en français parce que mes grands-parents me disaient sont jolies tes chansons mais on pipe rien à ce que tu dis, donc j'ai commencé à écrire en français pour que ma famille comprenne, et puis après je voulais que les enfants comprennent, et puis en fait donc je veux que ça soit à la fois imagé avec l'insouciance d'un enfant et à la fois simple pour que ça soit compréhensible facilement.
1: Et vous, Gianni ?
2: Comment viennent les mots Je pense que ça vient en même temps que la musique pour moi. C'est comme ça que j'écris mes chansons. Il va y avoir à un moment donné juste une phrase avec une mélodie qui va s'imposer un peu naturellement dessus. Et c'est généralement celle-là qui finissent par faire des chansons, parce que c'est quand je me force et je prends tout un tas de notes et ensuite je me force à mettre ces notes en chanson, généralement ça marche pas et je suis pas très satisfait du résultat. Mais oui, quand s'il y a une phrase qui va venir naturellement, ensuite j'essaie de construire la chanson autour de ça. Et il y a des fois où je découvre un peu de quoi elle parle en l'écrivant.
4: Voir après.
2: Oui.
5: Il y a deux arnaques finalement.
4: Merci,
1: ce soir,
4: Mina.
1: Deux.
4: Moi, j'aurais voulu savoir comment vous avez choisi la dernière chanson que vous allez chanter ensemble. Qu'est-ce qui a fait que...
1: On va donner son titre, hein, c'est Riptide.
2: Je ne sais pas si la réponse va te satisfaire, mais moi, je voulais faire celle-là. Et ouais. T'as dit oui.
3: C'est à peu près comme ça que ça s'est passé.
4: D'accord.
3: C'est-à-dire que Mina, à la base, nous avait dit ce serait cool que pour la fin, vous fassiez une chanson tous les deux. Et on dit ouais. Le rythme de nos vies fait que travailler une chanson avant, c'était pas possible. Clairement, déjà de se croiser avant la voiture, c'était compliqué.
2: Bah, il aurait fallu sortir la guitare dans la voiture, elle était dans le coffre, c'était un petit peu galère.
3: Voilà, c'est ça. Et moi, je conduisais. Et donc, quand on est arrivé, on a dit bon, ben, on a le temps d'en faire une. Et donc, il a dit mais moi, je vais faire Riptide. Je dis ben, écoute, joue là maintenant, je vais trouver les accords et puis je vais t'accompagner.
2: Il est très tout-terrain.
4: Très bien, effectivement.
1: Et dans cette chanson qu'on va écouter dans quelques secondes, il est

0: question d'un assistant du magicien dans son rêve. Tu es l'assistant du magicien dans son rêve. Quel est votre rêve en musique à l'un et à l'autre avant de se quitter?
1: Le rêve en musique, très sincèrement, d'en faire le plus longtemps possible. Je veux pas être sourd ou devenir ne plus pouvoir avoir trop de tendinite au bras et ne plus pouvoir faire de guitare. Vraiment, juste en faire le plus longtemps possible, sur scène de préférence, mais il y a pas de, honnêtement, j'ai aucun objectif de succès dans la musique. J'ai juste un objectif d'être souvent sur scène pour partager avec les gens, pour vivre des émotions, pour faire vivre des émotions, et c'est juste ça.
0: Et vous, Gianni?
2: Le fait de pouvoir vivre de sa musique, c'est déjà un peu un rêve. Je pense que on a tendance à le prendre pour acquis quand on est comme ça intermittent à poursuivre les cachets, mais en même temps, je pense que si j'avais pu montrer ça au moi d'il y a juste 5 ans, c'est fou, c'est trop bien, c'est génial. Et mon rêve, c'est juste de pouvoir, un peu comme toi, continuer à faire de la musique le plus longtemps possible, pouvoir continuer à toucher les gens avec ce que je fais, si par hasard je peux gagner suffisamment d'argent pour m'acheter une maison à la campagne avec un chien. C'est tout ce que j'en espère.
3: Pas de rêve de célébrité, donc.
2: Pas tant que ça.
3: Non.
1: Honnêtement, non, pas tant que ça. Après, je pense que tous les deux, si ça tombe,
2: voilà, si on ne va pas cracher ça dessus.
1: Voilà. Je pense que si ça arrive...
3: Non, mais c'est pas l'objectif ultime.
1: Si les EP, quand on les sort, ils font des millions d'écoutes, je pense que ni l'un ni l'autre ne dira... Oh,
3: zut,
2: hein. Ah non,
1: ah, non, c'est pas ça que je voulais, moi.
4: J'ai juste les moyens de m'acheter un petit équel, c'est ça. Voilà.
1: Mais c'est pas quelque chose qu'on pourchasse, je pense.
2: Ah non, ça touche trop les gens. Ils sont...
1: Quoi, 2 millions d'écoutes? C'est trop.
0: En tous les cas, restez comme vous êtes. Merci infiniment à tous les deux. On va se quitter donc avec cette chanson de Vance Joy, qui est un Australien. Elle date de 2013, ça veut dire l'âme de fond, et on vous écoute maintenant.
4: Ouais, contre-courant, même qui va bien avec, je trouve.

0: Merci à toi.
1: Merci beaucoup à tous les deux. Merci Mina également, bien sûr. Merci infiniment. Merci à Alice aussi qui était là. Merci à Blandine. Merci Sandrine d'avoir été avec nous aussi.
2: Oui, c'était un vrai plaisir.
1: Notre maître de cérémonie. On se retrouve, nous, le 30 septembre, c'est ça, Bernie, hein, 30 septembre pour le prochain.
3: Il me semble que
2: oui, c'est ça. C'est ça.
3: Moi aussi, je suis un peu poisson rouge, donc méfiance sur
2: chaque
3: la mémoire.
2: Chaque dernier mercredi du mois.
1: Demain, la matinale à 9h, avec l'équipe de choc.
3: Ouais, et moi, Sandrine et moi.
1: Et je vous retrouverai, Sandrine et Bernie. Moi, je vous retrouve demain à 20h avec un punk. Didier Vampass, les Vampass.
3: Ah oui, l'autre style, ouais.
1: Avec un album qui s'appelle Où va nous ?
2: La Lilo, le live qui fait vibrer vos oreilles. C'est fini.
1: Merci encore. Bon retour à Bordeaux.

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0: Est-ce que tu vas bien?
1: Ouais,
0: ça va.

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1: Il est 22h.
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